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0: toi tu étais au rendez-vous.
1: Bonsoir, bonsoir chers internautes, bonsoir chers auditeurs. Nous sommes cet après-midi, lundi 12 janvier, sur la radio Méga FM. Et nous disons vraiment, vraiment que nous sommes heureux d'être parmi vous cet après-midi parce que nous sommes dans cette belle émission Pain de vie, émission initiée par l'apôtre Jean Poulier. Et nous sommes sur la radio La Fréquence du Nord 88.9, cette belle radio Méga FM, où vous pourrez participer également avec nous au 0590 23 17 11. Donc nous sommes cet après-midi dans cette émission Vie, et nous disons d'ores et déjà merci à tous les auditeurs qui sont fidèles à cette émission, et nous espérons que cette émission va apporter une pierre à l'édifice, ça va apporter quelque chose de plus dans la vie de quelqu'un, et que à travers tout ce que nous allons dire, nous allons faire, que ça soit vraiment Dieu qui donne ces paroles, n'est-ce pas? Nous ne voulons pas parler en vain. Donc, dans ce premier temps, nous allons remercier le Seigneur déjà d'être là. Et c'est vraiment un honneur, c'est vraiment une grâce d'être parmi vous cet après-midi. Et nous allons donc le remercier. Seigneur, nous venons à toi. Merci pour l'émission Pain de vie, cette émission initiée par ton fils, Seigneur, l'apôtre Jean Poulier. Et nous te disons merci, Seigneur, mon Dieu Père, Papa, pour tout ce que tu vas nous mettre à cœur, Seigneur, de dire ce soir à travers ces ondes, Seigneur, afin que quelqu'un soit fortifié, que quelqu'un soit restauré, que quelqu'un aussi puisse recevoir un témoignage fort de ta puissance, et que Papa du Tout-Puissant, tu nous utilises comme tes instruments. Nous sommes entre tes mains et nous te disons merci. Amen. Amen, amen. Donc voilà, donc nous espérons pour tous les auditeurs qui écoutent cette émission, prenez le temps de prendre votre téléphone, venez partager avec nous, venez donner votre avis, vous pouvez même poser des questions. Nous sommes là, nous participons ensemble, et vous pouvez appeler au 0590 23 17 11. Donc soyez les bienvenus, et vraiment nous espérons que vous allez être nombreux à écouter cette émission cet après-midi. Voilà, parce que nous allons parler d'une émission, d'un thème qui est très très important dans la vie d'un homme, d'un homme, d'une femme, de tous les jours. Et il s'agit de quoi? Il s'agit du témoignage. Alors, je ne suis pas seule, voilà, je vais commencer par me présenter pour ceux qui ne me connaissent pas, parce qu'il y a des auditeurs qui ne me connaissent pas. Bonjour, bonjour, bonjour à tous, bonjour à tous ceux qui sont des fidèles auditrices, des fidèles auditeurs, des fidèles internautes. Bonjour.

0: Marie-Evelyne, ma sœur Marie-Evelyne. Voilà, bonjour, bonjour à tous, bonjour à toutes. Et ce soir, nous allons parler du témoignage. Alors, comme je disais, pour les internautes qui ne me connaissent pas ou les auditeurs, voilà, je suis le docteur Yolande et je suis docteur, ça veut dire enseignant de la parole de Dieu, n'est-ce pas? Et je suis donc l'animatrice. Vraiment, c'est un honneur pour moi d'être cette animatrice cet après-midi sur la radio Méga FM dans cette belle émission Pain de vie. Et à mes côtés, j'ai, voilà, une personne qui va se présenter, que vous connaissez déjà pour la plupart.
1: Bonsoir, bonsoir à tous. Donc moi, je suis Fatima de l'église EUCDC avec l'apôtre Jean.
0: Voilà. Donc voilà, et moi aussi, je suis celle qui intervient dans les assemblées EUCDC, que ça soit Sainte-Anne, Marie-Galante, Grand-Camp et prochainement Paris, j'espère. Voilà, et prochainement peut-être qu'on aura à Belgique, peut-être, je ne sais pas, mais on verra. Alors, ce qu'il faut, c'est que nous puissions nous dire que un témoignage, on va revisiter ce mot témoignage. Et pour comme introduction, vraiment, je dirais ce qu'on dit souvent. On dit souvent que les paroles s'envolent, que les paroles partent, mais les actes restent. Et il y a une chose qui lie les deux. Il y a une chose qui lie les paroles et les actes, c'est le témoignage. Voilà. Ce qui relie les actes et la parole, c'est le témoignage. Alors, ma chère invitée, ce soir, tu vas nous donner une définition du témoignage.
1: Alors, pour ce soir, j'ai même plusieurs définitions.
0: Ah, voilà.
1: Donc,
0: c'est bien.
1: On a une définition déjà qui peut être classique. Alors, déclaration ou récit par lequel une personne rapporte ce qu'elle a vu, vécu ou entendu. Nous avons aussi une déclaration juridique. Alors, déclaration faite par une personne, donc un témoin, devant une autorité judiciaire dans le but de rétablir la vérité sur des faits qu'elle a personnellement constaté. Donc, ça peut être un témoignage dans un procès. Nous avons aussi une définition pour le témoignage dans un contexte religieux. Donc, ça peut être un acte par lequel une personne affirme et manifeste sa foi, par la parole ou par des actes. Donc, ça peut être, voilà, témoigner, évangéliser, partager sa foi avec les autres. Nous avons une autre définition, si on peut dire, littéraire. Un témoignage est un texte dans lequel un auteur raconte ce qu'il a vécu ou vu pour informer, émouvoir ou pour faire réfléchir le lecteur. Voilà.
0: D'accord. Donc, on voit qu'il y a plusieurs domaines dans le témoignage. Il y a beaucoup de domaines dans le témoignage, effectivement. Et énormément de domaines. Et pourquoi témoigner? La problématique, c'est pourquoi nous devons témoigner, puisqu'on voit qu'on peut témoigner. Tu as donné plusieurs aspects du témoignage. Pourquoi nous devons témoigner? Est-ce que c'est par orgueil ou par nécessité? Donc, en fait, témoigner, donc dans tout ce que tu as dit, les définitions, et tu as dit qu'il y a plusieurs définitions, on a vu que dans ces définitions, il y a plusieurs domaines. Mais en fait, témoigner, c'est voilà ce que j'étais. Mm-hmm. Voilà ce que Dieu a fait aussi, parce que là on parle du témoignage selon la parole de Dieu, mais on peut être aussi un témoin dans un tribunal, oui. On peut être aussi un témoin par nos actes, mm-hmm. de qui nous sommes lorsqu'on travaille quelque part. Lorsqu'on travaille quelque part, on est aussi un témoin parce qu'on a une expertise. On a dans un travail, par exemple, les personnes qui travaillent, par exemple, dans la santé, ils sont déjà remarqués parce qu'il y a déjà une blouse, parce que ils sont dans un domaine qu'ils ont appris et ils témoignent aussi de ce qu'ils ont appris puisque ils vont appliquer des actes sur des personnes pour soigner, pour perfuser, voilà, pour mettre un diagnostic. Donc, on voit que, quel que soit le témoignage, on est en train de montrer aussi par les actions. C'est pas seulement la parole. Le témoignage, c'est la parole. Le témoignage, c'est les actions. Mais c'est quoi? Est-ce que c'est par orgueil ou par nécessité? En fait, c'est dire ce que je suis, voilà, ce que nous faisons et ce qu'on est en train de faire aujourd'hui. Donc, le témoignage, quel que soit le domaine, que ça soit pour témoigner de ce que Dieu fait, pour témoigner dans le travail dans lequel nous sommes, pour témoigner aussi dans la famille, quel que soit, il y a toujours l'action qui est mise l'acte qui accompagne la parole. Parce que témoigner, c'est un acte qui accompagne la parole. Voilà. Il s'est passé quelque chose. Donc, on est d'accord avec ça. Alors, le premier axe, on peut se demander pourquoi on doit témoigner.
1: Alors, ça peut être, ça va dépendre du contexte, hein. Donc, c'est pour ça que je suis partie sur plusieurs définitions. Comme on l'a vu dans la définition juridique, donc c'est pour peut-être rétablir la vérité sur des faits qui se sont produits.
0: C'est ça.
1: Voilà. Et dans le contexte aussi chrétien, on a pour pouvoir glorifier Dieu et mettre en avant les transformations, les changements qu'il a fait dans nos vies.
0: Donc le témoignage, c'est pour déjà démontrer quelque chose, c'est pour déjà montrer, hein, c'est comme à travers les actes, on voit, ça démontre hein, que ce qu'on dit est véridique.
1: Voilà, c'est ça.
0: Voilà, et c'est aussi, ça, le témoignage peut servir, comme tu as dit, par exemple dans un tribunal, à rétablir la vérité.
1: Oui. Tout à fait, sur une situation qui s'est produite. Voilà, on voit ça souvent dans les contextes juridiques où il y a les témoins qui sont convoqués à la gendarmerie, au commissariat.
0: Voilà. Donc c'est pour établir la vérité.
1: Voilà, pour reconstituer, pour mettre à lumière les faits qui se sont produits.
0: Les faits produits.
1: Voilà.
0: Donc, quand on regarde à l'image du tribunal, justement, la personne que nous devons défendre, est-ce que c'est primordial, pourquoi c'est vital de témoigner de Dieu?
1: Alors, est-ce que c'est vital, primordial? Je dirais que oui. Alors, parce que dans le contexte chrétien, on aura ça instantanément en soi. On va vouloir partager ce qu'on a reçu, parce que lorsqu'on reçoit Dieu, ben on sait qu'on reçoit quelque chose de beau, de merveilleux.
0: Amen.
1: Donc, on a envie de le partager, de le faire découvrir à tout le monde et que tout le monde puisse recevoir aussi ce qu'on a reçu.
0: Voilà. Alors, on voit que le témoignage spirituellement, c'est quelque chose qui peut aider quelqu'un aussi. Il peut être vital pour quelqu'un. C'est-à-dire que quand on a une expérience, quelle que soit l'expérience, le fait de l'exposer et de dire comment ça s'est passé, ça peut aussi sauver une vie. Je prends un exemple. Quelqu'un, par exemple, qui a eu même si c'est pas dans le cadre spirituel, hein, c'est-à-dire par exemple quelqu'un qui fait la cuisine, par exemple, la personne fait la cuisine et la personne témoigne, par exemple, que un jour elle a eu le feu dans sa cuisine et que elle a agi de telle manière pour éteindre le feu. Et que le feu s'est éteint parce que quelqu'un lui avait aussi dit que quand il y a de l'huile, il faut pas jeter de l'eau dessus, ou quand il y a de l'huile, il faut éteindre d'abord le feu, la source d'où ça vient. Ça peut sauver aussi une vie, ça peut être vital pour quelqu'un. Quelqu'un l'entend et quelqu'un se dit « Ah, j'entends ça aujourd'hui, peut-être que j'en aurai jamais besoin, mais peut-être que demain, cette personne, parce qu'elle a entendu ce témoignage et qu'il lui arrive quelque chose, un feu, quelque chose, elle arrivera à prendre un vêtement ou un drap pour étouffer le feu. » Donc, on voit que le témoignage, parfois, est vital parce que quand on témoigne, quand on a à cœur de témoigner de ce que, quelle que soit hein, l'expertise qu'on a ou même la personne qu'on veut défendre, nous c'est Christ, on voit que c'est parfois vital pour quelqu'un. Voilà, c'est vital. Quelqu'un par exemple qui est abattu, qui a abandonné la foi. Quelqu'un qui dit « Oui, moi j'avais abandonné la foi, je ne croyais plus, j'étais désespérée. » Et puis, j'ai crié à Dieu et Dieu a répondu instantanément. Dieu a répondu à ma prière. Mais ça peut redonner une vigueur, ça peut encourager quelqu'un
1: d'autre. Tout à fait.
0: Voilà. Donc, en fait, on voit que Le premier axe que nous pouvons voir sur le témoignage, c'est que le témoignage est vital. Pourquoi? Parce que déjà, pour glorifier Dieu, c'est la reconnaissance publique, en fait. Un témoignage, c'est la reconnaissance publique de quelque chose, et c'est donner aussi à Dieu la paternité. C'est lui qui fait des miracles, c'est lui qui guérit, c'est lui qui fait toute chose. Voilà. Alors, on a un verset, je vais le donner. Ils l'ont vaincu par le sang de l'agneau et par la parole de leur témoignage. Donc, le témoignage, c'est pas quelque chose d'anodin. C'est pas quelque chose, bon, on dit pas aux gens de venir parler pour parler.
1: Pour parler, c'est ça.
0: Non! On ne dit pas aux personnes de venir parler pour parler. La parole nous dit, ils l'ont vaincu par le sang de l'agneau et par la parole de leur témoignage.
1: Donc, c'est leur témoignage qui ont permis.
0: Qui ont permis parfois à quelqu'un de vaincre le bon combat pour avoir le sang de l'agneau et pour que ce sang de l'agneau les sauve. Parce que Jésus est monté à la croix pour tout le monde, hein. Amen. Donc voilà. Donc, en fait, témoigner aussi nous permet de fixer notre mémoire sur les bienfaits de Dieu. Parce qu'on n'oublie pas ce que Dieu a fait quand on témoigne.
1: Oui, effectivement, parce que comme c'est, on l'a vécu, c'est ancré en nous et on l'a transmis, alors assurément ça nous marque et ça reste en nous. Et même, je dirais pas au moment lorsque nous-mêmes on est découragés, de savoir qu'on avait encouragé cette personne avec ce témoignage-là, ça nous rebooste nous-mêmes lorsqu'on est en un moment de difficulté.
0: Donc voilà, donc chers internautes, chers auditeurs, nous attendons que vous puissiez appeler pour témoigner, parce que nous venons de voir, le premier axe, c'est que le témoignage est vital. Peut-être que pour toi, et j'entends des gens dire, tu as déjà entendu ça aussi, diaconesse Fatima, tu as déjà entendu des personnes dire, ah, j'ai un petit témoignage.
1: Mais il n'y a pas de petit témoignage.
0: Il n'y a jamais.
1: Tous les témoignages ont leur importance. Ce que tu as vécu, quelqu'un d'autre le vit actuellement et a besoin de ce témoignage pour se remettre sur pied.
0: C'est ça, c'est ça, c'est ça. La personne a besoin du témoignage pour peut-être grandir, pour peut-être croître, pour ne pas être abattue non plus, pour être dans... parce que témoigner des bienfaits, témoigner aussi de ce que on a reçu, témoigner aussi des possibilités que nous avons, va édifier quelqu'un, va fortifier quelqu'un. Voilà. Alors, en fait, ce qu'il faut comprendre, c'est que le témoignage, le deuxième axe qu'on voit, l'impact sur ceux qui écoutent. Il y a un impact sur ceux qui écoutent.
1: Ah oui, naturellement, parce que c'est comme ce que je disais tout à l'heure, ça va encourager la personne. Donc la personne pourra prendre appui sur ce témoignage et se dire que si toi tu as vécu cette situation et que tu as pu surmonter, eh ben moi aussi, je peux m'appuyer sur ce que tu as traversé pour pouvoir aussi m'en sortir.
0: Voilà. Donc on voit que il y a quand même ce qu'on appelle une destruction de l'isolement. Peut-être que cette personne est isolée.
1: Oui, effectivement.
0: Ça peut être le cas de quelqu'un ce soir qui écoute cette radio
1: et qui se retrouve seul.
0: Qui est seul dans sa maison et qui attend un témoignage de votre part. Qui attend justement d'entendre que on était abattu, mais on peut se relever avec la présence de Dieu. Que on a peut-être une expertise aussi qu'on peut partager avec quelqu'un et qui va donner une solution. Qui va donner une solution. Par exemple, je donne un exemple. Les gens qui sont dans les finances, pas trader, hein, je parle pas de trader, mais de personne qui est dans les finances. Tu sais comment gérer tes finances. Tu sais comment mettre à plat les choses pour que les finances aillent mieux. Ben, tu peux venir témoigner. Tu peux donner ton expertise. Ton expertise, c'est un témoignage de ce que tu as appris et qui peut aider quelqu'un, qui peut vraiment aider quelqu'un. Donc, n'hésite pas à prendre ton téléphone pour appeler et pour donner le témoignage de qui tu es. Parce que on revoit, le témoignage, c'est déjà qui tu es. Le témoignage, c'est déjà ce que tu fais. Le témoignage, c'est déjà ce que tu as reçu. Mm-hmm. Et le témoignage aussi, c'est de témoigner aussi de quelqu'un. Et nous, c'est, on parle de Jésus ce soir, mais ça peut être aussi de quelqu'un qui t'a aidé.
1: Oui, par exemple. Tout simplement un voisin ou un collègue.
0: Ou quelqu'un qui t'a amené aussi à connaître Christ, par exemple.
1: Tout à fait.
0: Ça peut être ce témoignage également. Donc, le témoignage est très important et on voit que le deuxième axe, c'est que le témoignage, on a vu que déjà dans le premier axe, c'est vital parce que c'est une arme. On a vu que c'est une arme puisque le Seigneur nous dit, ils l'ont vaincu à cause du sang de l'agneau et par la parole de leur témoignage. Donc le témoignage, c'est une parole. Mais c'est une parole qui réunit l'acte et la parole. Parce que on peut parler, mais dans le témoignage, on voit qu'il y a eu un acte posé et qu'il y a eu un résultat. Voilà, tout simplement. Alors, le deuxième axe, c'est que on voit que le témoignage, c'est aussi un acte de foi. C'est-à-dire que la foi vient de ce qu'on entend. Ce qu'on entend vient de la parole. Voilà, on a l'habitude, vous avez l'habitude d'entendre que la foi vient de ce qu'on entend. Ce qu'on entend vient de la parole. On est d'accord, de la parole de Dieu. On dit que la foi vient de cela. OK. Et c'est vrai, c'est la vérité. C'est une vérité. Mais il y a aussi, même ceux qui ne croient pas en Dieu ont une foi, vous savez ça? Ils ont une foi. Et cette foi vient de quoi? De leur propre parole. Quelqu'un qui est son Dieu pour lui-même, il a la foi en lui.
1: En lui-même,
0: c'est ça. Et sa parole... Et son témoignage, c'est lui-même. Donc, c'est pour ça que il faut comprendre que quand on parle de la parole est créatrice. Ce qu'on va donner, c'est aussi un témoignage, hein. Oui. Ce qu'on va donner,
1: parce
0: c'est un
1: c'est
0: témoignage.
1: Une transmission.
0: Parce que c'est une,
1: quelque chose.
0: Voilà, c'est une transmission. Alors, est-ce que tu as quelque chose à rajouter, justement, sur tout ce que nous venons de dire? Voilà.
1: Alors, je dirais par rapport au témoignage, par rapport à ce que tu disais sur, l'orgueil, c'est vraiment que ça soit quelque chose de d'honnête et de sincère dans la vérité.
0: Oui.
1: Quel que soit le contexte, bon, juridique, on n'a pas le choix, c'est la loi, mais quel que soit dans le contexte professionnel, juridique ou spirituel, le témoignage n'est pas quelque chose qui est là pour être une contrainte de la personne qui témoigne, mais il faut que ça vienne du cœur de la personne et que ça soit fait dans la sincérité.
0: C'est ça. Donc en fait, on ne témoigne pas pour se faire voir,
1: yeah.
0: On ne témoigne pas non plus pour faire savoir aux autres qu'on a agi, parce que Dieu nous dit dans sa parole que aucun homme ne prend sa gloire. Donc dès lors qu'on commence à témoigner et qu'on dit oui mais moi j'ai fait ça, c'est moi qui ai fait, c'est moi, on commence par le moi, l'ego, on n'est pas dans un témoignage véritable de vérité, puisque on ne reconnaît pas que on a ce qu'on a reçu. C'est quelque chose qu'on a reçu, mais c'est pas quelque chose qui doit glorifier, parce que le témoignage, c'est pas pour se glorifier
1: soi-même.
0: Voilà. C'est pas pour se glorifier soi-même. Et c'est très bien que tu l'aies dit. Alors, on a vu que le deuxième axe, c'est que le témoignage, c'est quelque chose qui peut enlever quelqu'un dans l'isolement. En témoignant, par exemple, d'une épreuve qu'on a surmontée, par exemple. En témoignant d'une épreuve qu'on a surmontée. On peut dire tu n'es pas seul parce que j'ai vécu cela. Et il y a une issue. Mais comme tu disais, il faut reconnaître les personnes qui ont aidé. Il faut reconnaître que c'est l'action de Dieu. Il faut reconnaître les personnes qui ont prié. Il faut reconnaître les choses. Parce que si on ne reconnaît pas, c'est comme si on prend la gloire pour soi et on dit, voilà, j'ai eu une épreuve, mais parce que je suis fort, parce que je suis grand, j'ai traversé l'épreuve. Mais ça, c'est pas ça. Le témoignage, c'est de dire, c'était difficile, c'était compliqué, ou même je me suis sentie en paix. Ça peut ne pas être difficile non plus, je me suis sentie en paix, mais parce que je sais que Dieu est là et ça peut aider quelqu'un. Voilà, c'est ça. Alors, le troisième axe, on va voir un petit peu, c'est important de détruire l'isolement. Et l'isolement, ça peut être quelqu'un seul dans sa maison, ma sœur Fatima, mais ça peut être aussi quelqu'un dans une assemblée. Oui. Où il y a beaucoup de monde.
1: Ça arrive assez souvent où on est entouré, où on a de la famille, on est nombreux.
0: Beaucoup de monde.
1: On se sent seul.
0: On se sent seul.
1: Malheureusement.
0: Isolé parce que on est en train de traverser une épreuve. On ne sait pas comment s'en sortir.
1: On n'est pas compris. On ne se retrouve pas écouté.
0: Voilà. On ne sait pas trop. L'impression qu'on est livré à soi-même, alors que peut-être qu'un témoignage, justement, de quelqu'un qui est juste à côté, va faire que cette personne va se sentir fortifiée par le témoignage et va se dire, si lui, il a ce témoignage, moi aussi, je peux l'avoir.
1: C'est ça.
0: C'est ça.
1: Oui.
0: Est-ce que tu as quelque chose à rajouter dessus?
1: Alors, c'est pour ça que je préciserais que le témoignage, c'est vraiment, comme tu l'as dit au début, c'est savoir exposer les faits, entre guillemets, tels qu'ils se sont produits. J'étais comme ça avant. Et pour sortir de cette situation, j'ai fait ça. Alors, c'est pas qu'il ne faut pas forcément rentrer dans les détails de l'émotionnel, de l'émouvoir, mais vraiment rester sur les actes concrets de ce qui s'est passé dans la situation. Alors, on aura tendance parfois à dire, voilà, je me sentais mal, pas bien. Mais en fait, ce qu'il faut en tirer du témoignage, c'est qu'il faut qu'il y ait des actions ou des actes que la personne puisse prendre appui. C'est-à-dire que, comme tu as dit, pour le feu, voilà, il y a eu du feu. Bon, c'est vrai que j'ai paniqué et tout, mais j'ai pris une serviette mouillée, mais j'ai pris un seau d'eau. Donc, il faut vraiment que, lorsqu'on prend le temps de témoigner, de vraiment poser les actions concrètes pour pouvoir aider la personne à sortir de la situation. Parce que lorsqu'on témoigne, ce n'est pas pour... alors, on va toujours, entre guillemets, prendre une petite part de glorification parce que, voilà, on a cette fierté, mais vraiment mettre les points qui ont été mis, qui ont été faits en avant et savoir que c'est aussi par la grâce de Dieu que j'ai pu me sortir de cette situation. C'est aussi avec l'appui de Dieu, avec l'appui de la parole, ou en faisant tel acte, ou en faisant tel geste, ou en allant voir telle administration. Voilà, ça peut être aussi des difficultés dans le social, où on frappe à telle porte vers telle personne. Voilà, mais au moins que la personne retienne des acteurs concrets et précis dans le témoignage.
0: D'accord. Alors, quand on regarde la vie de quelqu'un, la vie en général, qu'est-ce que le mot témoignage évoque pour toi? Quand on voit la vie de quelqu'un, tu peux avoir des mentors, tu peux avoir des coachs, tu peux avoir des personnes qui, par leur témoignage, ils sont comme un livre ouvert, en fait. Ils sont comme, on se dit, mais si ils ont réussi à faire cela, et dans leurs actions, dans leur vie, on voit quelque chose de véridique. Mm-hmm. On voit quelque chose qui est une vérité. Je prends par exemple des personnes qui sont connues dans l'apartheid, par exemple, en Afrique du Sud. On voit qu'il y a des gens qui ont combattu et leur vie, c'est vraiment un témoignage. C'est un livre ouvert, par exemple. Donc, on a des personnes comme ça qui sont des références, et on peut s'appuyer aussi sur leurs témoignages pour dire, ils ont fait la prison, ils ont fait ceci, ils ont réussi à se relever. Donc, en fait, le mot témoignage, ça évoque aussi une parole sincère, mais des actes sincères. Donc, c'est ce que tu disais, c'est toujours la vérité qui doit ressortir. C'est toujours la vérité. Alors, pourquoi, selon toi, on ressent le besoin de témoigner? Pourquoi on ressent ce besoin de témoigner?
1: Alors, ça va dépendre. Lorsqu'on a vécu quelque chose et on sait par quoi on est passé et qu'on voit quelqu'un dans la même situation, au fond de nous, on peut pas rester indifférent à ce que la personne traverse parce qu'on sait. Et surtout, des fois, lorsqu'on s'est retrouvé seul dans cette situation, on a envie de partager les solutions, les idées, les stratégies qu'on a mis en place pour pouvoir aider la personne autour de nous.
0: Mm-hmm. D'accord. Et... on a envie de mais quand on témoigne, c'est pas fort, on sait même pas si on va aider quelqu'un, hein. Forcément, hein. On ne sait pas.
1: Ouais, effectivement.
0: On ne sait pas.
1: Mais ça reste quand même, je dirais, assez important de transmettre ce qu'on a vécu ou reçu, parce que ça va toujours aider à encourager quelqu'un.
0: D'accord. Est-ce que le témoignage, justement, parfois, c'est souvent le besoin de témoigner pour ne pas garder quelque chose qu'on a vécu, c'est une manière aussi de se libérer et d'aider les autres aussi. Donc voilà, tu as dit aider les autres, mais ne pas garder en soi.
1: C'est ça. Ne pas intérioriser la situation.
0: C'est ça. Voilà. Donc en fait, quand on regarde le témoignage, c'est quelque chose qui libère aussi quelqu'un. Oui. Ça peut libérer quelqu'un. Alors, vous pouvez nous appeler, hein, vous pouvez nous appeler au 0790 23 17 11. N'hésitez pas à venir, n'hésitez pas à participer avec nous. Nous avons besoin de vos témoignages aussi pour peut-être sortir quelqu'un dans l'isolement. Il y a beaucoup de personnes âgées qui sont seules chez elles. Il y a parfois des gens qui sont dans l'isolement qui vont peut-être dire qu'il n'y a pas d'espérance. Vous pouvez même parfois sauver une vie à cause d'un témoignage. N'hésitez pas, si vous avez à cœur de le faire, appelez au 0590 23 17 11. Alors, on a vu que parfois on ressent le besoin de témoigner et que ce besoin, c'est aussi qu'on n'est pas seul à vivre certaines situations. Je prends par exemple l'exemple de quelqu'un qui veut par exemple mettre fin à ses jours. Ça existe. Oui. Quelqu'un qui veut mettre fin à ses jours et qui a décidé par exemple de faire cela, et il entend un témoignage de quelqu'un qui était dépressif, qu'on a sauvé in extremis, et qui raconte qu'il est arrivé à Christ et que il est depuis il a été guéri de sa dépression. Mm-hmm. Et que il s'en sort et qu'il n'a plus envie de mourir, qu'il a au contraire que la vie maintenant est précieuse pour lui. Mm-hmm. Donc on voit que ce genre de témoignage, c'est des choses aussi qui peuvent aider quelqu'un.
1: Amen. Tout à fait. Voilà. Ça arrive souvent où dans les églises où les gens ils arrivent un peu chargés, fatigués, à bout parce qu'ils ont vécu des situations extérieures et parce qu'ils ont reçu un témoignage, voilà, lors d'une évangélisation, ou un voisin, une voisine qui a dit ben tu es au bout et c'est Jésus, tu n'as plus rien à perdre, de toute façon tu es déjà à la limite de, et c'est Jésus, et là la parole les touche et les pénètre et ils arrivent par la grâce de Dieu vraiment à se remettre sur pied. Et ça, c'est vraiment des témoignages qui sont forts parce que ça manifeste tout l'amour et toute la puissance que Dieu a dans la vie de chacun d'entre nous.
0: Voilà. Alors, je vais donner une citation clé. Voilà, je vais donner cette citation. La citation dit: un homme avec une expérience n'est jamais à la merci d'un homme avec un argument. On peut avoir tous les arguments de la terre, mais quand on a une expérience, c'est-à-dire quelque chose qu'on a vécu, quand on le témoigne avec le cœur, comme tu as dit. C'est vraiment quelque chose qu'on a vécu, on sait que c'est la vérité. Donc, un humain, quand on dit un homme, ça peut être un homme, une femme, un humain avec expérience n'est jamais à la merci d'un homme avec un argument. Donc, notre témoignage, c'est le pont que quelqu'un d'autre doit traverser pour sortir de son désespoir.
1: C'est la perche qui est tendue.
0: Alors, quand on voit ça, on se dit, quand on demande justement qui veut témoigner, est-ce qu'on peut se permettre de rester assis et de s'asseoir sur le témoignage?
1: Les appels devraient se bousculer.
0: Devrait se bousculer. Et je répète encore, un homme avec une expérience n'est jamais à la merci d'un homme avec un argument. On peut donner tous les arguments de la terre, mais si on n'a pas une expérience qu'on peut raconter à quelqu'un, pour sortir, c'est une perche, comme tu as dit, pour sortir, c'est un pont pour quelqu'un d'autre, et parfois un pont qui sauve une vie, qui sauve une vie. Donc, vous pouvez, voilà, ça c'est la citation que je voulais donner absolument, pour que vous puissiez prendre vos téléphones et appeler au 0590 23 17 11. Voilà, je vais le répéter tout au long de l'émission puisque c'est une émission sur le témoignage. Alors, est-ce que toi tu as un témoignage que tu voudrais partager et qui est important pour quelqu'un qui peut-être vit cette même situation, quelque chose que Dieu a fait dans sa gloire? C'est pas un homme qui aurait pu faire ça, c'est vraiment Dieu.
1: Alors moi, ce que je pourrais témoigner, c'est dans une situation de ma santé où j'ai vraiment été encouragée, boostée par des fidèles, par la parole de Dieu. Et ça m'a vraiment permis de m'accrocher, parce qu'en fait, j'aurais pu dire ben que je ne préviens pas quand je suis malade, quand je suis pas bien, que je reste à vivre des situations dans mon coin. Mais les personnes sont quand même venues à moi, m'ont posé des questions, m'ont dit on voit que ça va pas, que tu viens, mais que tu n'as pas l'air bien. Mm-hmm. Et quand ils m'ont tendu cette perche entre guillemets, donc je me suis dit bon, de toute façon, voilà. Donc j'ai un petit peu entamé la discussion sans trop rentrer dans les détails. Et c'est de là qu'on m'a dit non, mais viens tel jour, il y a un tel qui avait cette situation là, ça, voilà. Elle va t'expliquer, elle va parler avec toi et tu verras, tu vas te sentir mieux. Et c'est de là que j'ai commencé à cheminer avec Dieu. C'était dans des cellules de maison, c'était en Île-de-France. Mm-hmm. Et c'est comme ça en fait que j'ai laissé Dieu vraiment rentrer dans ma vie, parce que j'avais été interpellée et que ça se voyait aussi entre guillemets, ben un peu fatiguée de la vie de tous les jours, de tout ce qui se passe. Ben, bon, j'étais pas au bord du
0: mais tu étais
1: désespérée entre les études, le travail, quoi faire. Mm-hmm. Et puis bon, des fois on n'a pas forcément les bons repères. Ben, j'étais jeune aussi, hein.
0: C'est ça, bien sûr.
1: J'étais jeune. Mm-hmm. Et on n'a pas forcément les bons repères, les bons mentors, comme tu disais, pour pouvoir aiguiller des fois. Et du coup, on m'a dit, viens, tu vas voir avec la parole de Dieu. Et effectivement, quand j'ai été dans cette cellule de maison, on a pris la parole, on a prié, on a chanté. Et Dieu s'est glorifié, parce qu'après, j'ai eu des propositions d'emploi, de formation. Et donc, je me suis dit, ah ouais, merci Seigneur. Et j'ai pu rebondir comme ça.
0: Voilà, parce que tu t'es rendu compte que tu avais vraiment besoin que tu avais déjà peut-être essayé de te refaire toi-même, comme
1: on
0: dit.
1: Ah oui, parce que j'avais déjà eu des entretiens à la mission locale, à Pôle emploi, qui demande de financement pour des formations, me disait non, mon dossier n'est pas accepté, il faut refaire. À la mission locale, on me disait de venir faire des modules pour préparer des lettres, des CV, des entretiens, mais tout ça, je savais. Donc en fait, pour moi, à ce moment-là, j'avais déjà fait tout ce qu'il me proposait de faire. Mm-hmm. Je dis, mais il y a un problème. On me dit de faire ça, je fais. De lister des entreprises, de faire des CV, d'aller déposer en physique, en papier, de relancer après 2 semaines, 3 semaines. Mais ça n'aboutissait pas. Et puis, quand je marchais, j'ai été interpellée et la dame m'a dit, mais toi, ça va pas trop. J'ai dit, ah non, là, je suis fatiguée, je voulais commencer une formation et tout. Bon, j'ai commencé à parler. Bon, ça a pris du temps.
0: Voilà, c'est
1: bon,
0: ça.
1: Bon, sur le coup, j'ai pas forcément tout dit, mais voilà. Mm-hmm. Et c'est de là qu'elle m'a dit, bon, ben viens, on a une petite réunion, on va t'accompagner, on va te soutenir dans la prière et tout. Je dis, ok. Désespérément, ok, bon, de toute façon, je travaille pas, je suis pas en formation, j'ai rien à faire, donc j'ai du temps libre, du temps à perdre.
0: Et maintenant que tu as fait un mi dans la parole, que tu connais la parole de Dieu, est-ce que tu crois que tu vivais cela en Île-de-France, mais est-ce que tu crois, est-ce que tu penses que ça s'est fait comme ça par hasard, ou parce que Dieu avait déjà décidé de toutes les manières et que tu passerais par là, mais est-ce que tu as la certitude qu'il y a quelqu'un qui priait pour toi?
1: Ah oui, ça assure. Et je dirais même deux.
0: Voilà, parce que il faut voir aussi que les témoignages que nous avons sont parfois le résultat aussi de prières que font nos proches.
1: Ça, c'est vrai. Ouais.
0: Nos proches, parce que quand on intercède pour nos enfants, pour nos petits-enfants, peut-être que tu as un petit-enfant qui est très loin, tu sais même pas ce qu'il fait, tu vois, tu as un enfant qui est déjà un adulte, il est dans sa vie, mais quand tu intercèdes, parfois il traverse des choses, mais pour que Dieu puisse agir. Voilà. Donc ce témoignage-là aussi est très important, et je vais donner aussi un témoignage de la même manière, hein. C'est-à-dire qu'on peut travailler, on peut dire qu'on aime Dieu, hein, on peut dire qu'on aime Dieu, qu'on le connaît avec ce qu'on nous a appris. Okay. Voilà. Mais quand tu commences à te réveiller le matin et que tu n'as pas la joie de te réveiller, que tu commences à te réveiller le matin, tu n'arrives même pas à dire merci pour la journée qui commence. La première chose que tu fais, c'est de penser à tes problèmes, de ruminer les problèmes, de dire, ah, il faut encore que j'aille dans le travail. Ah, je veux pas arriver en retard parce que le chef va me dire telle chose. Ah, je veux pas parce que la collègue est comme ça. Là, tu ne vis pas, tu es en train de survivre. Tu survis parce que tu subis. Et tu subis quoi? Tu subis des circonstances. Alors que la vie, c'est pas subir des circonstances. Pas du tout. La vie, c'est pas ça. C'est pas, parce que la vie, c'est pas répondre, avoir des réactions. C'est-à-dire, on est dans des réactions tout le temps. Quand on est dans des réactions tout le temps, on survit. On ne vit pas.
1: On vit pas. Parce qu'on prend pas plaisir.
0: On prend pas plaisir.
1: Faire telle ou telle
0: non.
1: chose.
0: On survit. Mm-hmm. On survit parce que on est dans réactionnel.
1: Et sinon, on se sent submergé.
0: Submergé. Voilà. Donc, on est réactionnel parce que sinon, on est noyé par des problèmes. Et c'est pour cela qu'il est important de comprendre que quand on arrive à ce stade, parce que moi, ça m'est arrivé aussi de me le, c'était avant que je connaisse Christ, hein. Je pensais connaître Dieu, je pensais, je le priais, je, pour moi, je connaissais Dieu, je ne faisais pas de mal, voilà, pour moi, c'était ça l'important, c'était ça, ouais. J'avais un travail, j'avais tout ce qu'il fallait, mais il faut savoir que dès que tu te lèves le matin et que tu n'es pas en capacité d'entendre un oiseau chanter, mm-hmm. ou de regarder la nature autour de toi, les bienfaits autour de toi, et que tu n'es pas dans l'instant où tu es, c'est-à-dire tu prends un petit déjeuner, mais tu es déjà dans ton travail, tu prends ton petit déjeuner, mais tu es déjà dans les problèmes. Mm-hmm. Donc tu survis, et tu vis dedans tout le temps. Ça, c'est de la survie. Et en fait, moi, j'étais arrivée à ce stade, hein, dans une époque de ma vie où j'étais à ce stade, hein. Pour moi, mon travail, c'était très important. Et même avant dès que je levais j'ouvrais les yeux, c'était penser au travail, penser à telle chose que je dois faire, telle chose, penser aussi aux enfants. Voilà, il faut l'emmener à l'école à l'heure. Il faut, voilà, je n'étais que dans les activités et penser,
1: gérer.
0: Penser qu'à la gestion, l'organisation. Et j'étais arrivée à un stade où j'étais fatiguée, puisque je manageais des équipes de soins aussi. Ouais. Donc, j'étais fatiguée physiquement, mais j'étais fatiguée aussi dans la tête.
1: Mentalement.
0: Et un jour, je me suis assise, mais j'ai dit, mais c'est pas ça, c'est pas normal, c'est pas quelque chose de normal. Il faut, la vie, c'est pas ça.
1: Tu vis pas, tu prends
0: voilà,
1: pas plaisir.
0: Voilà, la vie n'est pas, c'est pas,
1: pas
0: ça. C'est pas ça. Voilà, c'est pas ça vivre. Et, j'étais dans un, je passais dans un service de soins une fois. Et, il y avait toujours quelqu'un, dans ce service de soins qui chantait. Et elle chantait des louanges. Mmh. C'est quelqu'un qui nettoyait. Voilà, la personne nettoyait les locaux et la personne est toujours dans une joie. Ouais. Et elle chantait tout le temps. Alors je disais, mais je l'observais et je disais, mais je veux avoir cette joie-là. Et je lui ai posé la question. Je lui ai dit, mais qu'est-ce qui te donne cette joie? Et la personne m'a dit Dieu. J'ai dit, ce Dieu-là, je le veux. Ouais. Et cette personne m'a dit, ben voilà, eh ben viens, je t'invite à l'église, viens dimanche. Et quand je suis arrivée ce dimanche dans cette église, j'ai senti que c'est là que je devais, ma solution c'était là, que la solution pour ma vie c'était là.
1: Je t'ai senti réconfortée.
0: J'ai senti, c'est comme si c'était quelque chose, une conviction que c'était là, qu'il y avait une solution pour que je ne puisse pas survivre, être toujours en train de réfléchir, mais que c'était là. Et ce jour-là, il y a eu un appel, hein, à la repentance, il y a eu un appel à accepter Christ comme Seigneur et Sauveur. Et je suis allée, j'ai accepté Jésus comme mon Sauveur et mon Seigneur. Et ma marche avec Dieu a commencé là. Et je ne regretterai pas. Je ne regretterai jamais. Jamais. Amen. Parce que maintenant je ne survis pas, je vis.
1: Amen, gloire à Dieu.
0: Et je vis pas parce que il y a pas de problème, c'est pas ça, hein. Il y a des épreuves, il y a des problèmes, il y a des choses, mais j'ai appris à reconnaître les bienfaits de Dieu. J'ai appris à reconnaître les bienfaits de Dieu, j'ai appris à dire merci dès que mes yeux sont ouverts. Dès que mes yeux, même avant que mes yeux s'ouvrent, mon esprit est déjà en train de prier, en train de dire au Seigneur, voilà, merci. Même lorsque je dois partir quelque part, ça m'est arrivé hier, j'étais endormie toujours, mais je sais que j'ai une mission, je dois aller dans une mission, et je prie Dieu et je lui dis, bon, je sais même pas qu'est-ce que je vais mettre sur moi. Ça va paraître bizarre à quelqu'un de parler comme ça à Dieu, Mais en fait, prier sans cesse, c'est parler à Dieu de tout, de tout, de parler comme ça à Dieu. Mais en fait, prier sans cesse, c'est parler à Dieu de tout.

0: d'amplifier les problèmes.
1: De
0: non.
1: D'amplifier
0: les problèmes, voilà. Il y a un problème, on sait qu'on a un Dieu tout-puissant, et on sait qu'on a une bouche pour parler, une bouche aussi pour témoigner de sa puissance, et de dire aussi qu'il est capable. Qu'il est capable de changer quelqu'un, qu'il est capable de changer un cœur, il est capable de changer une situation. Et le témoignage, c'est ça aussi. Le témoignage, c'est de dire la situation était bloquée, la situation n'était pas bonne, la situation était comme ça, mais il y a eu, en un instant, il y a eu quelque chose qui s'est passé dans les lieux célestes, et la chose s'est débloquée. Donc voilà. Alors, je vais te poser une question. Est-ce que c'est difficile de raconter son histoire publiquement? Pour toi?
1: Alors, plus maintenant.
0: Plus maintenant.
1: Plus maintenant. Ah. Mais au début, oui. Alors, pareil, lorsqu'on me disait, oui, mais raconte ce que tu as vécu, quand c'est des choses un peu, pas forcément personnelles, très intimes, mais lors d'une situation, mais toi, tu avais vécu un truc comme ça, mais vas-y, raconte comment ça s'est passé, comment tu as fait et tout. Ben, j'osais pas vraiment. Mm-hmm. Et c'est une fois, ben, en parlant avec une jeune fille, et puis, j'ai vu que ça l'a vraiment marqué, que ça l'a vraiment touché. Voilà, et c'est pour ça que j'ai tenu à cœur de parler de sincérité, parce que j'ai vu vraiment, quand je lui ai expliqué ce que moi j'ai vécu, ben, elle a pu se réconforter et prendre appui sur ça. Et c'est de là que j'ai dit, ben, ça sert quand même à raconter les choses, à expliquer, à parler de ce qu'on a vécu, et que j'ai vraiment compris que ça aide. On le vit, et parfois même de se dire qu'on le vit, mais pas pour soi. On le vit, c'est pour prendre l'expérience, prendre les acquis et pour transmettre après.
0: Ça, c'est très important. Tout ce que nous vivons, c'est pas forcément pour nous.
1: C'est ça.
0: C'est pour qu'on puisse le traverser et être un témoin de ce que Dieu peut faire. Ouais. Parce que nous avons été créés à son image au départ.
1: Au départ, ouais.
0: On a été créé à son image, à sa ressemblance. Nous avons été créés à l'image de Dieu. Donc, il nous fait traverser aussi des expériences pour que nous soyons aussi des témoins de ce qu'il peut faire dans la vie d'une femme et d'un homme. Par exemple, quelqu'un qui a eu un diagnostic difficile. Un diagnostic où on dit que un cancer, par exemple, ou que c'est fini. Qu'il n'y a pas beaucoup de mois à vivre, il y a 5 mois à vivre. Et la personne témoigne que il n'a pas accepté le diagnostic, qu'il s'est référé à son Dieu, que ce Dieu-là a mis les choses en place pour qu'il puisse être régénéré, pour être fortifié, et que Dieu l'a guéri et que les médecins même ont été étonnés. Oui. Mais un témoignage comme ça peut donner la vie même à quelqu'un qui est en train de mourir. Puisqu'on dit que la parole est créatrice et nos pensées sont des paroles. Ouais. Donc la personne qui se dit c'est fini, mais quand il entend que quelqu'un même s'en sort, il s'est battu et que la personne a cru que la guérison était possible, même quand les médecins disaient que c'était impossible. Ouais. Ça peut sauver la vie de quelqu'un.
1: Oui.
0: Donc est-ce que c'est difficile de raconter son histoire publiquement? Pour certaines choses, oui, parce que parfois, quand on témoigne, il y a la honte aussi. Hein? Oui. Parfois, on a été humilié. Oui. Parfois, on a été humilié par quelque chose. Il faut le raconter, mais comment on s'en est sorti? Ben, c'est Dieu qui a fait. Donc, toute la gloire revient à Dieu. Amen. Donc, il faut que notre ego aussi se mette. Alors, pour témoigner, est-ce que c'est difficile de témoigner? Parfois c'est témoigné, mais il y a une chose qui est sûre, c'est que le témoignage prouve que ce que Dieu a fait pour l'un, il peut le faire pour l'autre. Donc ça veut dire que c'est une preuve vivante. C'est une preuve vivante. Nous sommes des preuves vivantes de ce que Dieu peut faire. Donc notre témoignage est important dans ce monde. Tu voulais dire quelque chose?
1: Non, je t'écoute.
0: D'accord. Et en fait, ne pas gommer aussi les difficultés ou bien la douleur ou l'humiliation qu'on a eue, c'est laisser la gloire, la délivrance est éclatante. C'est laisser la gloire de Dieu est éclatante. Oui. Parce que je vous assure, je vous ai raconté comment je suis arrivée dans cette église. Mm-hmm. Je vous ai dit que j'étais dans une survie. Parce que je réfléchissais qu'au problème.
1: Tout le temps, ouais.
0: Je ne voyais même pas la nature. Mm-hmm. Mais quand Dieu m'a délivrée vraiment de ce qui m'empêchait de vivre vraiment, j'ai recommencé à voir même les couleurs d'un arbre. Wow. Je m'extasiais devant une fleur. Oh. Je dis, ouais, la fleur est belle, hein. La fleur est belle, elle est magnifique. Je voyais plus les fleurs.
1: La même fleur.

0: C'est la même fleur, mais je ne voyais plus. Pourquoi? Parce que mes pensées, tout mon être était tendu vers des problèmes. Ouais. Vers des problèmes dans le travail, vers des problèmes dans la famille, vers des problèmes. Mais quand on est que dans les problèmes, on ne peut pas regarder les bienfaits de Dieu. Pourquoi? Parce que Dieu, ce qu'il a fait, c'est que il nous a créé et c'est comment il nous a créé. On ne peut pas avoir deux pensées différentes en même temps. Soit on a une pensée de joie, soit on a une pensée de tristesse. Ouais, voilà. Donc si on est dans le négatif, on va aller tout le temps dans le négatif. Et c'est pour cela qu'on doit, si on est à l'envers à ce moment-là, il nous remet à l'endroit. Voilà. J'aime bien dire ça. Alors, il y a ça et un bon témoignage, en fait, c'est la clarté. Voilà. Un bon témoignage doit être clair. Hein.
1: Oui, rester sur l'essentiel pour prendre la source et l'appui pour transmettre à la personne. Parce que si on enjolive, si on peut dire ça comme ça, voilà, les témoignages, ça perd un petit peu de son sens et de son intérêt aussi. Et donc, je trouve que ça n'a pas le même impact sur la personne qui reçoit le témoignage.
0: C'est ça, c'est ça. Par exemple, je donne un témoignage... nous avions dernièrement un temps ensemble. On avait un temps ensemble, toute la communauté. Et il y avait un témoignage que je voulais donner, mais j'ai pas pu le donner. Mais en fait, l'interlocuteur disait que quand Dieu commence à nous prendre, à nous arranger, à nous positionner, pour nous emmener au sommet, eh ben c'est les capacités. Et on parlait aussi de cette année 2026 où on doit avancer. On n'est pas là pour reculer. Et moi, j'avais ce témoignage et que je vais pouvoir donner aujourd'hui, c'est que pour faire les missions pour lesquelles je suis appelée, j'avais toujours besoin d'un support. J'avais besoin de support. Comme aujourd'hui, on a des supports pour parler. Nous avons des supports. Et j'avais déjà à cœur de diminuer les supports parce qu'à l'époque, j'avais beaucoup de feuilles. Et j'avais beaucoup de feuilles. Il fallait la feuille 1, il fallait que je mette 1, 2, 3. Et ça commençait à j'avais des parvus. J'avais des parvus et des parvus et des parvus. Ça commençait à encombrer ma maison, encombrer partout. Et je disais, mais il faut que je m'en sorte. Il me faut d'autres supports, il me faut pas ce support là. Et je priais comme ça, il faut pas ce support là. Et un matin, je suis arrivée là où je devais faire ma mission et je me rends compte que j'ai oublié mon support à la maison.
1: Aïe.
0: Et je me suis dit, c'est une blague. Je dois parler aujourd'hui et je n'ai pas de support. Je n'ai pas le support que j'ai préparé, je n'ai pas mes feuilles, je n'ai rien. J'ai regardé le ciel, j'ai dit Seigneur, c'est une blague. Mais non, c'est une blague. Et j'ai eu la conviction que ce que j'allais dire était déjà en moi.
1: Amen.
0: Que la conviction que ce que j'avais préparé était en moi et que j'avais les capacités
1: de faire sans le support.
0: De faire sans le support.
1: Pour la toute première fois.
0: Pour la toute première fois de ma vie, parce que j'avais pas le choix. Si je retournais chez moi chercher le support, j'aurais été en retard. J'aurais pas pu retourner à temps. Et c'est pas ça. Je me dis, je pars, oui, mais je ne sais pas ce qui m'attend.
1: Sur la circulation.
0: Peut-être que je ne retournerai pas. Peut-être que je ne sais pas. Donc, j'ai dit, je prends pas le risque de partir et de revenir pour un support. Et j'ai eu la conviction que j'étais capable. Et j'ai regardé le ciel, j'ai dit, Seigneur, tu réponds tellement bien aux prières. J'arrêtais pas de te dire, je veux pas de ces supports-là encore. Tu me montres que j'ai pas besoin de support. Mais ce jour-là, j'ai fait la mission et j'étais à l'aise.
1: Amen.
0: Voilà, j'étais à l'aise. Je me suis abandonnée complètement. Et c'est là que j'ai compris. J'ai compris que parfois nous nous attachons à des choses terrestres, mais Dieu nous dit déjà qu'on a tout en nous, qu'il y a des choses qu'il a mis en nous et qu'on est capable de faire. Voilà, on est capable de faire et on est capable même de ne pas laisser la peur, la paralysie, le regard des autres nous empêcher d'être qui nous sommes, parce que nous sommes qui nous sommes avant même le sein de notre maman, parce qu'il nous dit dans Jérémie 1:5, je te connaissais déjà. Voilà. Donc, on le voit. Alors, effectivement, avant de faire une pause musicale, est-ce que c'est un acte de force de pouvoir... est-ce que c'est un acte de force ou est-ce que c'est un devoir? Est-ce que c'est une nécessité? Pour toi, c'est quoi?
1: Alors, ça devient plus dans l'optique d'une nécessité ou un besoin intérieur lorsque je vois quelqu'un en difficulté, que je puisse témoigner de ce que j'ai déjà vécu. Mm-hmm. Que la personne puisse se dire qu'elle n'est pas seule, que si d'autres personnes l'ont vécu, qu'elle pourra surmonter. Alors, par l'expérience qu'on va transmettre, c'est, moi, je dirais que c'est vraiment une nécessité.
0: Mm-hmm. D'accord, c'est une nécessité, d'accord. Il est nécessaire de témoigner. Oui. On a vu le premier axe, c'était vital, parce que ça peut déclencher la foi, et ça peut enlever quelqu'un dans la survie ou dans même la désespérance. Hein. Le deuxième axe, c'est que ça peut booster la foi de quelqu'un aussi. Et la troisième chose qu'on a vu, c'est que on peut comment bien témoigner, c'est-à-dire être clair, être dans l'humilité et dire simplement tout ce qu'on a vécu, ça peut être aussi, c'est une preuve vivante, un témoignage, c'est une preuve vivante de ce qui s'est passé. Voilà. Voilà. Très bien. Donc, chers internautes, chers auditeurs, une heure est déjà passée, vous voyez, et nous vous attendons donc après la pause musicale avec vos témoignages. Vous pouvez appeler au 0790 23 17 11. Nous sommes sur la radio Mega FM et nous allons faire une pause musicale. À tout à l'heure.

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0: honoré que tu sois mis devant nous. Toi, tu étais au rendez-vous, Seigneur.
1: Bonsoir, bonsoir à tous. Bonsoir, chers auditeurs, chers internautes. Nous sommes sur la radio Méga FM, la radio La Fréquence du Nord 88.9. Et nous sommes dans cette belle émission, émission Pain de Vie, émission initiée par l'apôtre Jean Poulier. Et nous sommes cet après-midi sur le thème de du témoignage. Est-ce que c'est important de témoigner? L'importance du témoignage. Alors, soyez les bienvenus pour ceux qui arrivent et ceux qui étaient déjà là. Vous pouvez intervenir à la radio pour donner votre témoignage, votre avis, pour poser des questions ou même donner aussi un avis ou une précision sur ce que le témoignage est pour vous. Vous pouvez le faire au 0590 23 17 11. On attend vraiment votre participation parce que la participation des auditeurs, des auditrices permet aussi d'enrichir, n'est-ce pas, l'émission. Donc nous étions sur la partie où nous avons vu dans un premier axe hein, que le témoignage c'est quelque chose de très important parce que c'est une preuve vivante hein, de ce que nous sommes et que c'est aussi quelque chose de spirituel le témoignage parce que c'est un fondement spirituel dans le discours que nous avons qui peut sauver la vie de quelqu'un. C'est vital l'axe. Un, c'était ça. Le deuxième axe, c'est que ça peut générer, rebooster la foi de quelqu'un. Et le troisième axe, et c'était la difficulté justement de témoigner. Quand on témoigne, il faut être dans la clarté, il faut également le faire avec le cœur, c'est la vérité qu'on veut donner, et ne pas se glorifier, au contraire, raconter les faits et laisser toute la gloire à celui qui a délivré, qui a enlevé, qui a sorti, voilà, c'est ça. Donc on voit que témoigner, c'est important. Et que on peut propager l'espérance avec le témoignage. Alors j'ai mon invité qui est la diaconesse Fatima et on va parler un peu parce que j'ai vu un internaute là, c'est notre frère Willy. Mon frère Willy, tu peux appeler au 0590 23 17 11. Tu as écrit mais tu peux aussi appeler 0590 23 17 11. Alors, il a dit que le témoignage, c'est se libérer, hein, c'est ça, libérer son cœur. Qu'est-ce qu'il a marqué, il a écrit?
2: Alors, notre frère, il nous a écrit, à mon avis, témoigner d'un bien, ça nous fait dénouer le cœur, nous libérer d'un poids spirituel qui va toucher notre cœur et retirer la souffrance.
1: D'accord. Donc, pour lui, témoigner, c'est déjà une libération. C'est une libération.
2: Du cœur, c'est ça.
1: C'est voilà. Une libération du cœur.
2: Se retirer d'un poids.
1: D'accord. C'est se retirer, c'est témoigner, c'est aussi retirer un poids. Alors, il faut savoir que le témoignage, c'est une sorte d'adoration aussi qu'on fait à Dieu publiquement. Et c'est pour cela que dans Ésaïe 43:10, par rapport à ce qu'il vient de dire, le Seigneur dit, c'est vous qui êtes mes témoins, dit l'Éternel, vous et mon serviteur que j'ai choisi. Ok, donc quand on témoigne de Dieu, il dit, c'est vous qui êtes mes témoins, vous et mon serviteur que j'ai choisi. Mais dans Psaume 107:2, on voit qu'il est écrit, qu'ainsi disent ceux que l'Éternel a délivrés, ceux qu'il a délivrés de la main de l'ennemi.
2: Amen, amen.
1: Donc on voit que témoigner de ce que Dieu fait, c'est aussi dire comment on est délivré de la main de l'ennemi.
2: Amen.
1: C'est pour cela que quand on témoigne, le cœur est libéré, le cœur est déchargé. Aussi, parce que c'est comme si on a une victoire et qu'on le garde, on s'assoit dessus, on ne le partage pas avec les autres et le cœur, il est rempli aussi de la douleur qu'on a eue. Parfois, parler même de ce qu'on a ressenti peut nous libérer tout en donnant toute l'adoration à Dieu, toute la gloire à Dieu en témoignant. Et ça peut aider quelqu'un. C'est pour cela qu'on voit que le témoignage est important. Alors, pour toi, en quoi le témoignage peut guérir quelqu'un?
2: Alors, le témoignage peut guérir quelqu'un parce que il va aider à mettre des mots sur le mal-être, sur la souffrance et permettre de mieux comprendre ce qu'on a traversé, ce qu'on a vécu et par la même occasion, ben, comme le frère l'a dit, se libérer d'un poids. Et par la suite se sentir plus légère, déchargée de ce qui nous pesait intérieurement.
1: Donc ce que tu veux dire par là, c'est que le témoignage ne nous appartient pas, hein. C'est pas le nôtre, hein.
2: Alors il est le nôtre dans le sens où on le vit, mais on le vit pour transmettre aux autres.
1: C'est ça. Donc
2: ouais.
1: Il n'est pas le nôtre.
2: Il n'est pas, ouais.
1: Ça nous appartient pas.
2: Voilà.
1: C'est ce qu'il faut qu'on comprenne cet après-midi, c'est que le témoignage ne nous appartient pas. C'est notre histoire,
2: c'est notre
1: oui,
2: histoire,
1: mais c'est une histoire qu'il faut donner aux autres pour aider, puisque on a vu que c'est une preuve vivante de ce que Dieu est capable de faire. Donc, par exemple, je donne un exemple. On va voir dans la parole de Dieu, dans Luc, c'est dans Luc, hein, Luc 11, 17.
2: 17, 11.
1: 17, 11, pardon. 17, 11, c'est pas 11, 17, c'est 17, 11. Dans ce passage, je vais te demander de le lire. Dans ce passage, 17, 11, on voit justement l'importance du témoignage pour Jésus.
2: Alors, Luc 17, verset 11. Jésus se rendait à Jérusalem, passait entre la Samarie et la Galilée. Comme il entrait dans un village, 10 lépreux vinrent à sa rencontre. Se tenant à distance, ils élevèrent la voix et dit « Jésus, maître, aie pitié de nous. » Dès qu'il les eut vus, il leur dit « Allez vous montrer au sacrificateur. » Et pendant qu'ils y allaient, il arriva qu'ils furent guéris. L'un d'eux, se voyant guéri, revint sur ses pas, glorifiant Dieu à haute voix. Il tomba sur sa face aux pieds de Jésus et lui rendit grâce. C'était un Samaritain. Jésus, prenant la parole, dit « Les 10 n'ont-ils pas été guéris? Et les 9 autres, où sont-ils? »
1: Amen.
2: Amen.
1: Amen. Ne s'est-il trouvé que cet étranger pour revenir et donner gloire à Dieu? Et puis lui dit « Lève-toi, va, ta foi t'a sauvé. » Donc on voit là un passage où Jésus-Christ nous dit qu'il est important de témoigner quand on sort d'une situation difficile, quand on sort d'une situation qui abat quelqu'un. Parce qu'on voit là, dans cette histoire, qu'il traversait, hein, il n'avait pas l'intention de rencontrer forcément ces 10 lépreux, mais nous savons que quand il traversait un territoire, c'est qu'il savait. Il savait où il devait aller. Et il a rencontré ces 10 lépreux. Alors, je ne sais pas si quelqu'un sait ce que c'est que la lèpre, mais la lèpre, c'est une maladie qui de peau, hein, qui non seulement ronge la peau de la personne, mais ronge aussi les membres. Les lépreux peuvent perdre des doigts, ils peuvent perdre leur nez, ça ronge. En fait, la lèpre ronge l'individu.
2: Oui.
1: Ça ronge l'individu de partout. Il peut ne plus pouvoir marcher parce que les pieds sont rongés. C'est comme si la lèpre, c'est une maladie, c'est comme si un animal qui mange et qui détruit, la destruction totale. Et on voit que Il leur parle et leur dit d'aller dire au sacrificateur. Et que pendant qu'ils partent dire au sacrificateur, ils sont guéris. Donc, la lèpre s'en va. Mais il y en a un seul qui revient. Sur 10, il y en a un seul qui revient. Et celui qui revient, c'est un Samaritain. Il faut savoir qu'à l'époque, les Samaritains n'étaient pas comme les Juifs. C'est-à-dire qu'ils avaient d'autres dieux. Ils allaient louer sur le mont Gérasim, et c'est par la Samaritaine, justement, que Jésus a révélé que ce sont les vrais adorateurs, adorent en esprit et en vérité. Donc, on voit que cet homme qui connaît pas forcément la Torah, qui connaissait pas forcément les Écritures, qui était comme toi et moi, hein, au
2: oui,
1: début, c'est même bité, hein,
2: c'est...
1: voilà, qui était comme toi et moi, eh ben voilà, ils sont revenus pour témoigner de ce que Dieu fait. Et vous voyez, cette maladie de la lèpre, ça rappelle aussi tout ce qui peut ronger un homme, tout ce qui peut ronger qu'on peut empêcher de marcher, qui peut empêcher de tenir une victoire, qui peut empêcher de voir correctement, qui peut empêcher de sentir une odeur de parfum parce que on ne regarde pas une fleur, parce qu'on ne regarde pas le ciel, parce qu'on ne regarde pas la création de Dieu, mais on est toujours, toujours rongé par des soucis,
2: chose, par des quelque chose.
1: C'est exactement ça. Donc, on voit que cette maladie de la lèpre, c'est une maladie réelle, hein, c'est quelque chose qui existe. Mais dans ce cas, spirituellement, on voit que c'est quelque chose qui peut ronger l'homme et l'empêcher d'avancer, l'empêcher d'avoir des victoires, l'empêcher de faire ce pourquoi il est fait.
2: L'empêcher de vivre.
1: L'empêcher de vivre, mais d'accomplir la mission
2: la
1: pourquoi
2: mission
1: il est là aussi.
2: Laquelle Dieu l'appelle.
1: Laquelle Dieu l'appelle. Donc, on voit que, il est important de venir témoigner. Parce que là, Jésus nous montre que, et il est bon, hein, parce que il n'est pas dit que les neuf lépreux ont
2: pour témoigner,
1: ouais, de la grandeur de Dieu. Et c'est important pourquoi Jésus l'a dit, il parle jamais en vain. Il l'a dit parce que nous devons le faire.
2: Ouais, c'est ça. C'est ce qu'il faut retenir de ce passage, de ce verset. S'il a dit qu'il y a un seul, où sont les neuf autres? Est-ce que eux aussi, ils ont pas été guéris? C'est que nous devons, en appui sur cette parole, nous, oser, en tout cas. C'est vrai que c'est pas facile lorsqu'on le fait pour les premières fois, mais vraiment oser témoigner de ce que Dieu fait dans nos vies. Oser parler de nos expériences professionnelles, familiales, voilà, quel que soit le contexte, mais vraiment apporter ce savoir, aux autres pour que eux aussi puissent s'en sortir et ne pas rester dans les situations qui les dépassent.
1: D'accord. Donc on a vu que le témoignage peut être une lumière, un guide aussi, un engagement. On a vu que ça peut être aussi un guide parce que quand on a un mentor, quand on a quelqu'un qui par sa vie témoigne de la grandeur de Dieu et quand il témoigne de toutes les difficultés qu'il a eues, de tout ce qu'il a traversé et comment il s'en est sorti, comment Dieu a agi. Et aussi, la personne peut témoigner aussi de comment il a été transformé par l'épreuve. Parce que l'épreuve nous donne la patience, n'est-ce pas?
2: Ah oui. Ah oui, ah oui. Ça nous donne la patience. Ça nous donne aussi la sagesse. Et le discernement, savoir quand agir, quand réagir. Et c'est là où on se dit ben qu'on voit la transformation et qu'on peut témoigner, voilà, dans telle situation, j'ai su patienter, j'ai su attendre avant de faire quoi que ce soit.
1: D'accord, ok, d'accord. Donc ça montre aussi que à travers l'épreuve, il y a ce qu'on appelle j'aime parler du feu du fondeur. C'est-à-dire qu'on avait parfois des choses qu'il fallait que Dieu enlève dans nos vies. Ouais. Et que c'est par l'épreuve qu'on apprend la persévérance, on apprend à tenir bon, on apprend à ne pas abandonner. J'aime dire à quelqu'un, dès que tu abandonnes, tu as perdu.
2: Ouais.
1: Dès qu'on abandonne, on a perdu la partie. C'est l'échec.
2: Ouais.
1: Mais l'échec peut être un tremplin aussi pour te faire comprendre que voilà, tu es capable de rebondir parce que l'échec c'est jamais la fin. La fin de quelque chose. Si Dieu ne met pas un point, il n'y a pas de point. Voilà. Donc il y a ça. Mais une chose aussi, c'est que le témoignage, c'est l'esprit de la prophétie. On nous le dit dans Apocalypse 19:10, c'est-à-dire c'est une révélation personnelle de Dieu concernant la véracité de la parole de Dieu. Parce que le témoignage, c'est l'esprit de prophétie, c'est-à-dire c'est une révélation personnelle de Dieu qui concerne la vérité. Quand Dieu nous dit par exemple, ne crains rien. Il nous l'a dit au moins 365 fois dans la Bible, ne crains rien, ne promène pas de regards inquiets, je suis ton Dieu, je suis avec toi. Et chaque fois qu'il y a un petit problème,
2: on panique.
1: On commence à paniquer. On commence à les baisser les bras. On commence à faire des choses qui sont vraiment. Et Dieu nous montre à travers l'épreuve que nous traversons qu'il est capable, qu'il va manifester sa gloire. Et là, on a la révélation personnelle que c'était pas la peine d'avoir peur.
2: D'être en panique, ouais.
1: En panique. Parce qu'on a été en panique pour rien. Mm-hmm. Pour rien.
2: Et on a perdu du temps.
1: On a perdu du temps.
2: On était stressé, on avait mal à la tête.
1: Non, mais même quand il a...
2: On avait toutes sortes de mots et au final, ça n'a pas changé grand-chose à la situation.
1: Voilà. on a eu du cortisol dans le corps. On s'est senti mal. On a même eu des malaises vagales, ce qu'on appelle le malaise vagal. On peut avoir des malaises vagaux. Le malaise vagal, c'est quoi? C'est qu'on est tellement stressé qu'on a mal à l'estomac, on a envie de vomir, on se sent pas bien, on a des sueurs froides. Et il y en a même qui sont obligés d'aller respirer dans un sachet.
2: Ouais.
1: Pour avoir du CO2, puisque c'est ce qui calme l'organisme. Et parfois, on arrive à ce point-là. Et quand on voit comment Dieu met de l'ordre, comment il nettoie, il remet les choses en place, on se dit, mais attends, mais pourquoi j'étais aussi agité alors qu'il fallait simplement le laisser agir?
2: Amen. Ouais, ça c'est vrai. C'est quelque chose qu'on vit quasiment tous les jours sur la moindre des choses où on a tendance à s'emporter et on n'a pas cette sagesse, on n'a pas cette patience, mais à travers ce que nous vivons dans les situations, les difficultés, on l'acquiert et après on peut le transmettre pour que les autres puissent en tirer aussi des leçons.
1: Alors, c'est pour cela que notre témoignage, c'est un guide, c'est une lumière, mais c'est un guide, une lumière qui dirige notre conduite et notre façon de vivre. Parce que quand on a vécu ça une première fois, quand la vague arrive encore, quand il y a une attaque encore, quand il y a quelque chose encore, on reste dans la paix.
2: Ah oui, on réagit différemment.
1: On réagit différemment.
2: Parce qu'on a, on a nous-mêmes reçu déjà la première expérience. Et comme je disais aussi en début d'émission, nos témoignages peuvent aussi parfois nous servir nous-mêmes lorsqu'on a déjà traversé une situation. Donc, étant donné qu'on l'a déjà traversé, notre témoignage qu'on a partagé, parce qu'on va s'en souvenir, parce que c'est gravé, c'est quelque chose qui reste gravé en nous lorsque c'est vrai et sincère. Donc, on pourra se remémorer nous-mêmes le témoignage. Ah, mais on a fait ça et tel. Alors bon, on va refaire comme ça. Et c'est là que le témoignage prend tout son sens pour nous-mêmes.
1: Bien sûr, bien sûr. Oui, parce que je peux donner ce témoignage. Quand on prêche et quand on, par exemple, qu'on donne, on encourage, on exhorte, par exemple, quand on exhorte quelqu'un, on lui dit, Dieu te dit de ne rien craindre, Dieu te dit qu'il faut tenir bon, dans Josué 8, il te dit de méditer la parole, etc., etc. Mais quand tu le dis à l'autre, mais quand toi, tu as un problème, quand tu as une épreuve, tu ne te permets plus d'être abattu.
2: Voilà,
1: hein? Et c'est pas ton ego, hein? C'est pas ton ego, c'est qu'à force de proclamer cela à l'autre, à force de donner de l'espoir à l'autre, ça finit par prendre vie en toi.
2: Amen.
1: Et quand ça prend vie en toi, même quand les choses deviennent difficiles, tu parles à ton âme.
2: Mm-hmm. C'est ça, tout à fait. Parce que la parole revient en toi-même et après tu te dis, mais pourquoi je m'inquiète? Pourquoi je suis emballée? Aïe, je laisse ça de côté et puis on continue
1: tu
2: à passer.
1: Tu parles à ton âme, tu te mets à chanter.
2: Et
1: oh
2: tu
1: mon âme, souviens-toi.
2: Ça passe.
1: Voilà.
2: Sans même que tu te rendes compte. Et c'est après, tu te dis, ah, mais c'est vrai, il y avait ça.
1: Ah.
2: Eh, la situation est passée, j'ai même pas vu ça. Ah, ben, et c'est là qu'on se rend compte, qu'on se dit, ben, gloire à Dieu, parce que les expériences qu'on vit, ça nous permet de vraiment surmonter toutes sortes d'épreuves. Ça, franchement, c'est un témoignage. Je peux dire que depuis que je suis arrivée à Christ, j'ai déjà eu des situations, mais vraiment, de savoir que lorsqu'on s'encourage l'un l'autre, ça rebooste et ça fortifie vraiment à travers les différentes expériences de chacun.
1: Alors, tu dis quelque chose d'important parce que tu dis que depuis que tu es arrivé à Christ, tu vois les choses que tu as traversées. Alors j'ai une question pour toi. Est-ce que sans Christ, tu aurais pu les traverser de la même manière?
2: Non.
1: Voilà. Mm-mm. Tout simplement. C'est un grand non.
2: Ça, c'est clair.
1: C'est clair.
2: C'est clair.
1: Donc ça veut dire quoi? Ça veut dire que ce que nous traversons, notre témoignage avec Dieu, c'est notre boussole spirituelle. C'est une boussole spirituelle. C'est quelque chose qui nous permet de dire... Oui, il y a des épreuves. Oui, il y a des combats, mais c'est pas les combats. C'est on n'agit pas, on ne les ressent pas, on ne les vit pas quand on n'avait pas cru. C'était pas la même chose. Parce que là où tu pouvais rester un mois abattu, avec Christ,
2: oui,
1: tu vas rester, tu vas même pas rester un jour.
2: Même pas une seconde.
1: Même pas une seconde.
2: Ah, parce que je dis, ah, ça me tracasse.
1: Ça me tracasse. Voilà.
2: Géant,
1: parce que tu vas avoir une autre attitude.
2: C'est ça.
1: L'attitude que tu avais avant, tu ne l'auras plus.
2: Et c'est l'attitude qui fait toute la différence dans une situation.
1: Qui fait le témoignage.
2: Ouais. Et le témoignage aussi.
1: C'est ça.
2: Parce que l'attitude qu'on va avoir, comment on a fait face, c'est ce qui sera un exemple, un modèle pour quelqu'un d'autre.
1: Pour quelqu'un d'autre. Moi, j'ai un témoignage comme ça. Je me rappelle quand mon frère était malade. J'ai eu un frère qui a été gravement malade, qui a eu un cancer. Et au moment de son décès, justement, ce jour-là, de toute façon, on m'a appelé. Et ce jour-là, il y avait un baptême par immersion avec l'église. Oui. C'était un samedi et je suis allée au baptême. Oui. Mais j'avais déjà averti que j'avais perdu mon frère. Ben c'est quelques années plus tard que des fidèles sont venus me dire que j'étais un exemple.
2: Oui.
1: Parce qu'elles se sont dit, la force qu'elle a, c'est pas... c'est pas une force naturelle, c'est une force de Dieu, c'est une force surnaturelle. C'est comme si j'étais maintenue dans une foi. Pourquoi? Parce que je me suis dit, de toutes les manières, je ne peux rien faire d'autre.
2: Ta présence ne changera rien.
1: Ma présence n'était pas nécessaire
2: à ce moment-là,
1: et ma présence n'aurait rien changé, puisque Dieu avait déjà décidé qu'il partait, et il est parti dans la lumière de Christ. Donc, je n'étais pas. Ça veut pas dire que je n'avais pas de peine,
2: de tristesse,
1: mais j'ai eu une attitude autre que j'avais. Quand je n'avais pas Christ. C'est tout. Donc, Dieu nous fortifie dans les moments très durs, très difficiles. Et même la paix que nous ressentons à ce moment-là, on sait que c'est surnaturel. On sait que c'est pas naturel. On sait que ça vient de Dieu. Donc, je peux témoigner de cela parce que je l'ai vécu. Et que c'est 2 ans ou 3 ans après.
2: Tu as eu des retours après.
1: Des retours, mais 2 ans à 3 ans. Moi, je m'en rendais même pas compte. Mais c'est quelqu'un qui m'a dit, mais vraiment, je me suis dit, waouh, ça, c'est vraiment un témoignage. Parce que on se dit, et moi, j'ai eu des témoignages comme ça aussi avec des mentors, avec mon mentor, avec des personnes qui étaient des coachs spirituels et qui, je les vois et je sais.
2: Ce qui traverse.
1: Et je me dis, mais c'est pas possible de rester debout comme ça. Il y a que Dieu qui peut faire quelqu'un rester debout. On a des témoignages de personnes qui sont, des serviteurs de Dieu, des servantes de Dieu, mais qui sont debout malgré ce qu'ils ont, qui se laissent pas ébranler par des situations. Donc c'est là qu'on voit que le témoignage aussi, c'est la véracité de l'évangile.
2: Oui.
1: C'est la vérité de ce que Dieu a écrit, mais qui devient vivant dans le témoignage. Voilà, dans le témoignage. Voilà. Alors notre témoignage aussi, on va avancer dessus. Alors tu disais quelque chose. Que justement tu as été porté, et que ce témoignage, tu te rends compte que même avant, tu n'aurais pas pu le vivre après. Alors, est-ce que c'est une question de foi?
2: Par rapport au témoignage?
1: Oui, est-ce que tu as vécu ce témoignage par rapport à ta foi? Est-ce que c'est la foi qui fait le témoignage?
2: Oui. Alors parce que du coup, avant d'arriver à Christ, j'avais pas cette paix, cette assurance qu'elle était au contrôle de toutes choses, des situations. Donc, lorsque la situation survenait, j'étais effectivement très abattue, surtout par rapport à la situation professionnelle. Mais depuis, j'ai encore rencontré des situations professionnelles qui ont pris des ampleurs que je ne m'attendais pas. Et jusqu'à là, là aussi c'est un témoignage, parce qu'il y a aussi des ampleurs juridiques. Jusqu'à là, je garde ma paix et j'ai remis tout ce qu'il fallait entre les mains de Dieu. J'ai prié avec mes responsables, je prie de mon côté, je fais ce que j'ai à faire, mais je ne suis pas dans l'inquiétude, je ne suis pas dans la peur, dans la panique, parce que je sais que le Seigneur va gérer en son temps.
1: Et tu es surtout pas dans la rumination du problème que tu as eu.
2: Du tout. Du moment que j'avais déposé, j'ai fait ma part.
1: Voilà.
2: J'ai constitué les éléments, rempli les formulaires, vu tout ce qu'il fallait. Et après, j'ai laissé traiter. Et ensuite, c'est le Seigneur qui gère.
1: D'accord. Donc, quelque part là, tu es en train de dire à quelqu'un que le témoignage, c'est aussi le fruit de l'obéissance. Mega FM, bonsoir.
3: Oui, bonsoir, c'est la sœur Gladys.
1: Ah, la sœur Gladys.
3: En fait, j'appelle pour un peu participer à l'émission.
1: Oui.
3: Je n'ai pas tout pris dès le début, mais ce que je peux dire, qu'il est important de témoigner.
1: Oui.
3: À la limite, oui, il est vital de témoigner, parce qu'en témoignant, on peut sauver la vie de quelqu'un. En témoignant, on encourage quelqu'un. et ça fait du bien. Ça fait toujours du bien. Même nous, hein, nous, ça nous fait du bien de recevoir un témoignage lorsqu'on est, on passe par un moment difficile, par un moment de découragement, parce que c'est vite arrivé. C'est vite arrivé. L'échec, c'est pas la fin en soi. Et j'aime bien dire, je perds jamais, je gagne toujours. Pourquoi je gagne toujours? Parce qu'à chaque épreuve, chaque situation, on tire une leçon de la situation, on ne va pas la reproduire. Et en fait, le fait d'avoir tiré la leçon de la situation, ben j'estime que j'ai gagné.
1: C'est une victoire. Voilà. Ouais, mais c'est exactement ça. En fait, si tu veux, tu as repris les axes que nous avions vus, hein, que c'est vital, premièrement. Deuxièmement, c'est la foi, le bouclier de la foi. Troisièmement, c'est important de témoigner. Alors, est-ce que Dieu te met à cœur de témoigner de quelque chose que tu as traversé qui pourrait aider quelqu'un, qui pourrait fortifier quelqu'un cet après-midi? Je te prends un peu voilà, au dépourvu, mais peut-être que tu as quelque chose à dire à quelqu'un par rapport au témoignage.
3: Oui, voilà. Mais en fait, un dimanche matin, juste avant d'aller au culte, j'ai appris que ma tante était décédée, que ma grande-tante était décédée, et je suis arrivée. En fait, je me suis dit, mais en fait, elle est déjà partie, je ne peux rien faire. Donc, je vais servir Dieu, même si j'ai le cœur triste, même si je sens les larmes qui montent, c'est pas grave, j'ai le droit de pleurer, j'ai le droit d'être triste, mais je sais que le Seigneur va me restaurer, va me fortifier. Et je suis arrivée, je me souviens ce jour-là, parce qu'on a prié, on a tout fait.
1: Je m'en rappelle.
3: Et puis, je me dis, ça va, je dis, oui, ça va, ma tante est morte ce matin, oui, ben ça va, je suis servir Dieu.
1: Oui, je m'en rappelle.
3: Et vraiment, le Seigneur m'a fait du bien. Donc, quelqu'un qui meurt, c'est parce que Dieu a décidé que c'est la fin. Et nous qui sommes là, on ne peut rien faire puisque c'est Dieu a déjà décidé, Dieu a déjà pris la personne. On peut juste encourager la famille.
1: C'est ça.
3: Nous, étant des chrétiens, justement prier, apporter la parole pour que les autres puissent comprendre qu'en fait, qu'il y a une vie après la mort, comme les anciens disent. C'est Tibet, non, c'est pas Tibet. Il y a une vie après la mort, l'éternité. Et que justement, on doit prêcher l'évangile pour que la famille puisse comprendre que voilà. Et peut-être, qui sait, toucher des âmes, gagner des âmes à Christ. Et voilà. Et un autre témoignage, une situation où c'était de mon travail, une collègue était vraiment pas bien. Vraiment pas bien, qui pensait que c'était la fin par rapport à la situation qu'elle vivait. Et le Seigneur m'a mis à cœur de lui parler, donc a mis les mots qu'il fallait pour l'encourager. Et voilà, et ça lui a fait du bien, Elle a repris courage, je lui ai donné la parole, je lui ai même parlé de Jésus. Je lui ai expliqué qu'en fait, nous sommes des créatures créées à l'image de Dieu.
1: Oui.
3: Et que devenir un enfant de Dieu, c'est un choix, c'est une décision, mais qu'elle aussi, comme moi, elle peut devenir un enfant de Dieu. Mm-hmm. Donc, je sais que le Seigneur m'a permis de semer, et voilà.
1: Voilà, et cette
3: personne... Donc, peut-être que, voilà, cette personne, on n'est plus dans le même cadre de travail, mais de temps en temps, je la vois, et elle me dit que vraiment, ça lui a fait du bien. Elle n'a pas encore pris la décision vraiment d'accepter Christ, mais de plus en plus, elle lit la Bible, elle écoute des louanges et elle sent que vraiment, elle a été touchée. Donc,
1: voilà.
3: Il est plus que vital de témoigner. Ça peut éviter des tragédies, ça peut éviter la mort à quelqu'un.
1: Voilà, c'est ça. C'est ça. Voilà. C'est exactement ça. En tout cas, je te remercie pour ton intervention, parce que
3: avec
1: je suis
3: plaisir.
1: Certaine que quelqu'un justement a entendu que avec Dieu il est possible de dépasser des événements, et que nous sommes aussi ce témoignage de la foi, puisque c'est la foi qui nous permet de témoigner.
3: C'est la foi qui nous permet de témoigner de qui est Dieu vraiment, de sa grandeur, de sa hauteur, de sa largeur, de sa personne en lui-même. D'ailleurs, l'Esprit de Dieu lui-même témoigne en nous.
1: Oui.
3: Donc voilà, Dieu il fait toutes choses.
1: C'est ça.
3: Que le Seigneur puisse faire pour quelqu'un, pour un auditeur, que vraiment le Seigneur puisse faire, que le Seigneur puisse le toucher, et que tout ce qu'il a entendu en cet après-midi puisse vraiment prendre place dans son cœur, et voilà.
1: Voilà, c'est très très bien. Ok,
3: voilà.
1: Voilà, allez, merci.
3: Bonne fin d'émission.
1: Merci. À bientôt, ma sœur Gladys. Merci beaucoup. Alors, on voit que il y a quelque chose d'important qui a été dit là, c'est que le témoignage aussi, on voit que c'est l'œuvre de Dieu et non des hommes, voilà, et que en fait, on disait que c'était aussi une boussole, puisque à force de passer des expériences avec Dieu, on se rend compte que là où on était avant, en fait, on a progressé.
2: C'est ça. Oui.
1: Parce qu'on ne réagit plus de la même manière.
2: Oui, et du coup, par rapport à mon témoignage au niveau professionnel, j'ai vraiment pu voir la différence parce que j'ai eu d'autres emplois entre-temps, mais le comportement n'était pas le même. J'ai pu, à certains moments-là, il y avait des situations, si on peut dire, délicates, j'ai pu garder mon calme, garder le cap et remettre les situations entre les mains de Dieu, chose que auparavant je n'aurais pas pu faire parce que je n'avais pas la même expérience déjà et j'avais pas encore acquis ce que j'ai acquis en Christ, notamment au niveau de la paix et de la sagesse.
1: D'accord. Alors le témoignage aussi c'est un don de Dieu. Pourquoi? Parce que il peut être communiqué à quelqu'un, mais il peut aider quelqu'un aussi à acquérir lui-même la connaissance, une connaissance intime qui ne laisse pas la place au doute. Parce que vous voyez, comme on disait tout à l'heure, comme disait la sœur Gladys, voilà, sa tante est décédée, c'était un dimanche matin, elle a pris le choix de venir glorifier Dieu.
2: Quand même au culte, alors qu'elle
1: aurait pu rester chez elle.
2: Et être abattue.
1: Et savoir qu'est-ce que ça changerait, ça changerait pas grand-chose. Et il y a quelque chose qui est certain dans ce témoignage, c'est que ça nous apprend aussi à nous connaître plus intimement et la relation que nous avons avec Dieu, parce que nous savons pertinemment que avant Christ, on n'aurait même pas eu l'idée d'aller glorifier Dieu.
2: En premier, c'est
1: non,
2: ça.
1: Non, puisque les gens nous apprennent tu as perdu quelqu'un, tu dois être...
2: Il faut se réunir.
1: Faut se réunir, être toujours là, organiser, tout ça. Ouais. Mais tant que il n'y a pas d'urgence, la priorité, c'est pas ça. On donne la priorité à Dieu. Et c'est vrai que c'est à ce moment-là qu'on se rend compte qu'on a une connaissance plus intime de qui est Christ et plus intime de qui nous sommes devenus.
2: Oui.
1: Aussi.
2: Parce qu'on voit les choix qu'on fait.
1: Parce qu'on voit les choix qui sont faits, que les autres ne vont pas comprendre forcément, voilà. Mais que nous, on voit qu'on a changé, il y a quelque chose qui a changé dans nos vies et la manière de réagir. Alors, le témoignage aussi, c'est quelque chose de très important. Et en fait, ce qu'on voit sur le témoignage, c'est que le Saint-Esprit est toujours là aussi. Hein. Mmh. Le Saint-Esprit nous a dit que nous serons les témoins du Seigneur. Et les témoins, en fait, ce sont... Parce que dans le mot témoignage, c'est martos. Martos. Et les témoins, c'est martyrs. Hein. Mmh. C'est comme si on était martyrs. Hein. Mmh. Voilà. Parce que témoin, ça veut dire martyr en grec. Mmh. Voilà. Alors, c'est pour cela que... oui, on voit martyr du fait de personnes qui souffrent, mais en fait, à travers cette souffrance, Dieu se glorifie. Dieu se glorifie à travers cette souffrance parce que on voit qu'on traverse cette souffrance, mais pas de la même manière qu'un homme naturel.
2: C'est ça.
1: Qu'un homme comme Adam. Mmh. Non. La personne, va pas réagir de la même manière. C'est pour cela que le témoignage, est important. Le témoignage de la vie de quelqu'un. Et comme on l'avait dit au départ, le témoignage, c'est aussi la réunification de la parole et des actes.
2: Tout à fait.
1: Parce que quelqu'un peut vous promettre beaucoup de choses, hein.
2: Mais s'il n'y a pas d'acte derrière,
1: ça reste que des paroles. Mm-hmm. Alors que Dieu nous a fait des promesses, mais dans les actes que nous voyons à travers nos témoignages, nous voyons la révélation de la parole de Dieu. Et c'est ça qui est important. Oui. C'est ça. Voilà. C'est ce qui est important. Et la parole aussi nous donne la sagesse de savoir comment agir, comment réagir. Oui. Alors j'ai une question par rapport à ça. Mmh. Est-ce que, parce qu'il y a des faux témoins, on peut avoir des faux témoins au tribunal?
2: Oui.
1: On peut avoir des faux témoins dans un tribunal, on peut avoir des faux témoins aussi sur la vie de quelqu'un? On peut, à travers un témoignage, on revient sur l'idée de la vérité, l'idée de la vérité. Parce que le témoignage doit toujours, dans le témoignage, faire sortir la vérité.
2: C'est ça.
1: Quelqu'un peut témoigner de quelque chose, mais omettre de dire la vérité. Selon toi, quelles conséquences que ça a?
2: Ça peut détruire la vie de quelqu'un.
1: Donc, premièrement, ça peut détruire la vie de quelqu'un. Ça peut donner un mauvais témoignage de cette personne.
2: Oui. Ou de la situation.
1: Et est-ce que, justement, ce témoignage est une boussole, peut être une boussole pour les autres qui ont entendu?
2: Alors, ça peut être une boussole, mais elle va induire en erreur.
1: Voilà.
2: Et c'est pas le but de témoignage.
1: C'est ça. Ouais. Le but d'un témoignage, c'est ne pas emmener l'autre dans le chemin de l'erreur.
2: C'est ça.
1: Ou dans le chemin de... Je prends par exemple quelqu'un dans un tribunal, on a parlé de tribunal. Quand il y a des faux témoins, eh ben, on peut absoudre le coupable.
2: Les conséquences après...
1: On peut absoudre le coupable et mettre quelqu'un en prison.
2: Un innocent.
1: Un innocent en prison.
2: Ouais.
1: On peut condamner un innocent et absoudre un coupable parce qu'il y a eu un faux témoignage au départ.
2: Ouais.
1: C'est pour cela que nous devons aussi, nous, en tant qu'enfants de Dieu, faire attention à ce que nous rapportons, au témoignage que nous faisons par rapport à quelque chose que nous avons entendu.
2: Ouais.
1: Parce que c'est pas parce qu'on a entendu quelque chose que c'est la vérité.
2: C'est ça, on n'a pas forcément toutes les informations, on n'a pas tous les éléments pour constituer le puzzle.
1: Le puzzle, voilà.
2: Et s'avancer, aller témoigner de quelque chose qu'on n'est pas sûr, c'est risqué.
1: C'est risqué. C'est pour cela que dans le témoignage, nous devons demander au Seigneur aussi le discernement. Le discernement, parce que quelqu'un peut témoigner d'une situation, par exemple, mais pour pouvoir donner un mauvais témoignage d'une personne sur la situation.
2: Oui, pour tout simplement attirer l'attention sur lui. Voilà, il y a différentes raisons.
1: C'est ça.
2: Mais alors, c'est pour ça qu'on insistait sur le témoignage, que c'est entre guillemets vraiment quelque chose d'intime et personnel avec soi-même lorsque la personne est prête et la sincérité du cœur. On peut, alors c'est vrai qu'on peut témoigner à la place de quelqu'un, mais il faut s'assurer d'avoir tous les éléments et de connaître et de comprendre l'histoire que la personne a vécue pour pouvoir bien retranscrire ce qui a été fait ou dit.
1: Pourquoi? Parce que le témoignage, c'est un don de Dieu.
2: Ouais.
1: Il nous a dit, vous serez mes témoins. Donc, quand on fait un témoignage et qu'on omet de dire la vérité, et qu'on omet de dire des choses aussi qui ne sont pas vraies, parce que ça peut arriver aussi, puisque voilà, pour se sortir d'une difficulté ou se sortir d'une situation, trouver un moyen, voilà, c'est quelque chose qui ne glorifie pas Dieu, alors que le témoignage, c'est un don de Dieu.
2: Ouais.
1: Donc, le témoignage peut donner la vie, mais le témoignage peut aussi détruire, détruire une vie. Et ça, c'est très important de le comprendre, de le comprendre. Donc, on voit que le témoignage, c'est quand même quelque chose qui n'est pas anodin.
2: Mm-hmm.
1: Et quand Dieu nous demande de témoigner des situations que nous avons rencontrées, nous devons faire en sorte que ce témoignage vienne du cœur et qu'il soit vrai.
2: Oui.
1: Qu'il soit vrai.
2: C'est vraiment important, la sincérité.
1: Voilà. La sincérité.
2: Vérité, l'honnêteté.
1: Voilà. Parce que on peut donner, par exemple, le témoignage qu'on s'est réconcilié avec quelqu'un ou on a demandé pardon à quelqu'un, mais on oublie de dire la méchanceté qu'on a fait. On oublie parfois de dire oui, j'ai demandé pardon, la personne m'a accordé, voilà, c'est bon, voilà, je suis humble. Mais on a oublié de dire tout ce qu'il y avait avant,
2: les détails,
1: la souffrance qu'on a donnée à la personne. Donc, il faut être vrai. Quand on témoigne, il faut être vrai. Il faut être vrai. Donc, c'est pour cela. Par exemple, quand on témoigne, par exemple, de comment Dieu nous a changé, nous transformé, il ne faut pas au départ dire que on était quelqu'un de forcément bien, de quelqu'un qui ne faisait rien de mal et tout, parce que nous savons que sans Christ, on était dans les ténèbres.
2: Ouais.
1: on ne pouvait pas, on n'était pas justifié par le sang de Christ. Donc dans le témoignage, il faut être vrai.
2: Oui.
1: Il faut être vraiment vrai. Il faut dire les choses telles qu'elles se sont déroulées, les faits, mais aussi si on décide de témoigner, que ça soit la vérité,
2: oui,
1: que ça soit pas un mensonge.
2: Sinon, ça n'a pas grand sens, grand intérêt. Si c'est dans le but de détruire ou d'accabler quelqu'un,
1: c'est pas la peine.
2: Il vaut mieux s'abstenir.
1: C'est très important de le dire, parce que il peut y avoir des personnes qui veulent témoigner, mais dans un but qui n'est pas de glorifier Dieu.
2: Après aussi, il faut savoir que bon, si on n'a pas forcément les mots, comme la sœur Gladys elle nous a dit, que le Saint-Esprit a mis les mots dans sa bouche, un témoignage aussi, ça se prépare. Donc voilà, alors si on sait qu'on doit intervenir pour un témoignage, on peut prendre le temps de préparer son témoignage, le temps de se remémorer la situation et d'écrire les faits, voilà, le déroulement, et rester fixé, focalisé sur les choses concrètes et réelles qui se sont passées. Donc c'est vrai qu'il y a des témoignages qui sont spontanés sur l'instant T, mais si on sait qu'on doit préparer une intervention, bah, je conseillerais vraiment quand même de prendre le temps nécessaire, 10-20 minutes, et de préparer son témoignage avant l'intervention.
1: Voilà. Alors, il y a une chose aussi qui est importante, c'est que le témoignage se manifeste avec le temps par les expériences de la vie, on l'a vu, et c'est comme, on peut comparer le témoignage d'une vie au développement de photos. C'est-à-dire que c'est comme un album photo.
2: On voit l'évolution.
1: On voit l'évolution. On voit les expériences qui sont faites. Mais il y a une chose qui est sûre, c'est comme pour une photographie, le témoignage doit être aussi protégé, soigneusement protégé. Mm-hmm. Le témoignage qu'on donne, il faut pas l'abîmer. Voilà.
2: Oui.
1: Il faut pas l'abîmer. Et c'est pour cela que j'ai parlé de faux témoins.
2: Oui.
1: Parce qu'il y a des témoins qui peuvent abîmer le témoignage de quelqu'un dans le but justement de prendre place dans une gloire ou de montrer une lumière pour éteindre l'autre, quoi. Oui. Et ça, c'est pas un témoignage. Ce n'est pas un témoignage du tout. Alors, la vie de chaque personne est différente, c'est vrai, mais nous pouvons dégager avec une certaine confiance des témoignages d'autres personnes, de notre expérience personnelle. On doit avoir un désir sincère de la vérité quand on témoigne.
2: Oui.
1: C'est premièrement la première chose. Et exprimer aussi le désir de témoigner de ce que Dieu fait. Et être dans la prière aussi pour demander à Dieu comment témoigner. Mm-hmm. Comment témoigner de ce qu'il a fait dans nos vies. Mm-hmm. Donc voilà.
2: Trouver les mots.
1: Voilà, comme disait la sœur Gladys.
2: Voilà, parce qu'en témoignant, on ne doit pas non plus... utiliser des termes trop complexes pour accabler, pour casser encore plus la personne. Donc, c'est demander vraiment à Dieu la sagesse, de trouver les bons mots, les bons arguments. Et parfois, même le cadre aussi a son importance dans un témoignage. Si on est dans une relation un peu intime, familiale, ne pas exposer devant les autres, si on sait que c'est un sujet délicat, ne pas dire en présence d'étrangers, entre guillemets, ou bien des personnes qui sont mal intentionnées, ou on sait en tout cas que ça va pas bien se passer parce que le cadre, le contexte n'est pas le même.
1: C'est ça. Alors, le témoignage nous prépare aussi à résister à l'épreuve du temps. Parce que quand, par exemple, on a un témoignage, quelqu'un, par exemple, on voit que c'est quelqu'un de courageux. Eh bien, il va traverser des épreuves et des épreuves et des épreuves et des épreuves. Mais c'est à travers le temps qu'on voit s'il a été disposé à résister aux épreuves.
2: Ouais.
1: Parce que quelqu'un peut résister le temps qu'on voit s'il a été disposé à résister aux épreuves.
2: Ouais.

0: combien d'années dans des choses et la personne a résisté. La personne ne s'est pas laissée abattre. Ah oui. Là, on voit que le temps a montré le témoignage de cette personne. Donc, oui. Le temps aussi, la manière dont on est endurant dans un témoignage, rend témoignage de la personne.
1: Alors, quelqu'un qui a passé 5 ans, 10 ans dans une situation, qui a toujours été là,
0: 15 ans, 20 ans,
1: guerrier. Alors, là, moi, je dis chapeau.
0: Voilà.
1: Chapeau, tout simplement.
0: Voilà. Donc, en fait, on voit que ces personnes ont comme leur témoignage, c'est le bouclier de leur foi.
1: C'est la durée, ouais, c'est le temps.
0: C'est la durée, c'est le temps, mais c'est aussi le bouclier de la foi.
1: Oui.
0: C'est-à-dire que ce sont des personnes qui inspirent, qui deviennent inspirantes, qui brillent même à cause de leur témoignage.
1: De leur témoignage, parce que le témoignage parle de lui-même.
0: Le témoignage parle de lui-même. Parce qu'on sait que c'est pas une seule année, ça a été des années.
1: Ouais.
0: Parce que justement, quand par exemple quelque chose arrive à quelqu'un, mais on sait que c'est 6 mois, que c'est 2 mois,
1: oui, donc ça a duré,
0: ça reste quelque chose de passager. Mais quand on sait que c'est pendant des années que la personne a résisté à l'abattement, au découragement, que cette personne était en mission, que la personne a fait ses missions, que la personne ne s'est jamais découragée, la personne n'a même pas montré même une once de ce qu'il traversait,
1: n'a pas ruminé. À tête de maladie,
0: voilà,
1: de cancer,
0: voilà. Qui résistent, qui sont comme ça, qui résistent. Donc, on voit que ce sont le temps aussi donne foi au témoignage de cette personne et il faut conserver ce témoignage.
1: Ça a d'autres impacts.
0: Ça a d'autres impacts.
1: C'est pas le même poids par rapport à quelque chose qui a duré 6 mois.
0: Voilà, voilà. Donc, pour revenir à tout cela, on voit que les fruits de la parole se voient à travers nos témoignages. Et les fruits aussi de la parole fait aussi la force du témoignage qui rend aussi plus fidèle, plus heureux, plus disposé, plus résistant, plus endurant. Et ça peut aider quelqu'un. Ça peut aider quelqu'un parce que moi, je vais donner ce dernier témoignage. Quand je vois, par exemple, des personnes qui résistent comme ça après des années de souffrance, moi je me dis j'ai pas le droit de baisser les bras.
1: Ah oui.
0: Tout simplement.
1: Toi à côté tu t'es dit non.
0: Voilà.
1: Tu peux
0: non,
1: pas
0: te ce témoignage.
1: Oui, oui. D'office, tu refuses d'être dans l'abattement parce que
0: c'est
1: tu te dis mais attends mais j'ai cet exemple-là, ça se modèle à côté de moi, mais comment je peux
0: me laisser aller. Voilà.
1: Automatiquement, ces témoignages, ça, tu t'imprègnes et du coup tu n'as même pas le temps de réfléchir que tu t'es déjà reboosté.
0: Voilà, voilà. Donc voilà. Donc nous voyons donc que le témoignage nous rend vraiment plus libre. Plus libre. Le témoignage nous permet aussi de dire, de donner beaucoup d'espérance à d'autres. Je pense à des personnes qui étaient dans la drogue, dans le tabac, dans l'alcool, qui avaient des vies ravagées et qui ont connu la paix de Dieu, qui ont résisté et qui après des années témoignent de leur vie et comment Dieu les a sortis. Ça peut aider quelqu'un qui se dit « je veux m'en sortir mais je n'y arrive pas ». Donc on voit que ce sont vraiment le témoignage, c'est quelque chose de très important et le témoignage est utile et vital. Voilà, utile et vital. Donc nous arrivons à la fin de cette émission, le temps est passé bien vite et j'ai même pas mis le deuxième chant, mais on va finir par le deuxième chant. Mais avant de finir par le deuxième chant, on va mettre ce deuxième chant et après on va prier justement pour tous ceux qui ont des témoignages de leur vie qui peuvent aider quelqu'un et ceux qui n'ont pas la force de témoigner qui puissent avoir la force. Donc on fait une courte pause musicale de 5 minutes et on revient pour la prière.

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1: Bonsoir à tous, vous êtes sur la radio Mega FM 88.9. Vous êtes dans l'émission Pain de vie, émission proposée par l'église EUCDC et le pasteur Jean Pouguier. Vous pourrez tout au long de l'émission intervenir en appelant au 0590 23 17 11 ou via le net www.megafmguadeloupe.com.
2: Bonsoir, bonsoir. Donc nous revoilà. Le chant était vraiment comme une prière déjà, puisque le chant nous disait voilà, de témoigner, il faut témoigner. Donc nous allons remercier le Seigneur et remercier aussi pour tous ceux qui dorénavant vont témoigner, n'est-ce pas? Seigneur mon Dieu Père, nous te disons merci pour cette émission, Seigneur. Merci Papa, parce que tu nous as montré à travers cette émission la vitalité de ton témoignage, que c'est une épreuve, c'est une preuve vivante, Seigneur mon Dieu, que nous devons donner, que nos vies soient des témoignages de ta grandeur, que ça soit des lettres d'amour même pour ceux qui survivent, Seigneur, ceux qui, Seigneur, ne savent pas comment traverser les problèmes. Et nous venons à toi te demander que tous ceux qui doivent témoigner, qui puissent ouvrir la bouche et témoigner. Parce que tu dis que le témoignage, c'est aussi le bouclier de la foi, c'est aussi la boussole, Seigneur, de nos vies, et que nous puissions avancer avec toi dans ce témoignage jusqu'au bout. Tu as été notre témoin, tu nous as laissé ton testament et tu nous as donné aussi ce témoignage grand de ta nature, de ta stature, de ta puissance. Alors nous te disons merci. Merci Seigneur mon Dieu pour cette émission. Merci pour notre frère Ronnie, Seigneur mon Dieu, Père le technicien. Merci pour la radio Mega FM 88.9 et merci pour tous les auditeurs et les internautes qui nous ont accompagnés pendant cette émission. Nous vous disons au revoir et à la semaine prochaine, lundi prochain, pour un nouveau thème. Au revoir.

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3: Bonjour et bienvenue dans notre émission Parlons-en Pasteur, une émission spéciale où nous aborderons divers sujets bibliques avec différents serviteurs et servantes de Dieu. Aujourd'hui, comme chaque mardi, sera un temps spécial et enrichissant. Alors,

0: Bonjour à l'émission Si Bon Dit. Bon, vous êtes ici avec nous à cette belle émission qui parle de cuisine, qui parle de terroir, qui parle de tout ce que vous avez autour de chez vous. Pas simplement ce que vous avez cultivé, mais de jardin créole. Vous l'avez deviné, l'émission d'aujourd'hui parlera du jardin créole. Vous pourrez prendre contact avec nous au 05 90 23
1: 17 11.
0: Vous avez entendu la voix de Patricia et Christelle qui sont avec nous. Bonjour.
2: Salut.
0: Bonjour Christelle.
2: Bonjour à toi Gilles. Bonjour Patricia.
0: Bonjour Patricia.
3: Bonjour tout le monde.
0: Bonjour chers auditeurs. Christelle, Patricia, sois radieux. Je suis contente d'être là avec vous. Je suis sûr que vous êtes connectés avec nous chaque premier jeudi, retenez bien, et troisième jeudi du mois. Ce mois-ci va être spécial parce que cela va être la dernière de la saison pour recommencer plus tard en septembre. Donc août, retenez bien, il y aura des rediffusions de l'émission, mais en août, nous ne serons pas en direct. Restez connectés aussi sur le Facebook où nous publions à l'avance les thématiques. Aujourd'hui, nous allons parler de jardin créole. Mais en plus de cela, regardez bien, aujourd'hui, nous avons quelque chose de spécial.
3: Spécial.
0: Parce que nous allons aller à votre
3: rencontre.
0: Nous allons vous rencontrer. Qui va vous rencontrer? Christelle est déjà préparée avec son matériel professionnel pour vous rencontrer. Et on va sortir et aller chez l'habitant, c'est-à-dire chez vous. Et on va vous demander comment est-ce que vous faites avec votre jardin créole, si vous en avez un, qu'est-ce que vous avez là-dedans, comment vous le préparez. Donc, ça va être spécial jardin créole aujourd'hui avec vous. Donc, restez connectés. Premier et troisième jeudi du mois, de 9h à 11h. 9h à 11h, voilà. Premier et troisième jeudi du mois. Très bien. Donc, jardin créole, c'est ça.
3: Et on n'oublie pas aujourd'hui notre invité spécial, n'est-ce pas?
2: Oui.
3: Christelle sera chez vous. Nous restons ici et nous avons notre invité spécial que vous connaissez déjà, mais on vous laisse encore la surprise.
0: Tout à fait.
2: Ah d'accord, ok. Alors moi ce que j'aime, c'est vraiment parce que quand je regarde tout ce matériel qui a été branché à mon portable, je me dis, waouh, ça me fait penser au tourcycliste à la Guadeloupe. Quand les gens viennent, on parle et tout. Donc là, je vais me rendre chez deux personnes. Elles savent déjà que je viendrai les voir. Je vais leur poser quelques questions. Vous serez à même d'entendre, mais c'est malheureux. Vous ne pourrez pas voir ce qui se trouve devant la maison de ces personnes.
3: Autour de la maison, c'est
2: achalandé de chez achalandé. Mais je vais faire un effort pour vous décrire un peu le lieu, pour que vous puissiez vous imaginer le lieu. Le lieu où je me trouve, Sans Bertrand, oui, mais où? Précisément, qu'est-ce qu'il y a près de cette maison, autour de cette maison et tout. Donc, je ferai de mon mieux.
0: Et c'est très bien. Et peut-être que tu peux prendre deux photos.
2: Je vais essayer. Prendre deux ou trois photos.
0: On peut partager sur le Facebook aussi.
2: Je prendrai la photo de la personne que je vais interviewer et vous pourrez voir.
0: Excellent. Vous voyez, c'est dynamique, c'est passionnant, c'est intéressant. Donc, préparez votre jardin, mettez votre belle casquette, mettez aussi un petit jus aussi pour nous accueillir et nous venons vous voir dans un instant parce qu'il faut être près de chez l'habitant. Très bien. Et alors, le jardin créole, qu'est-ce que l'on appelle jardin créole? C'est quoi ce jardin créole? Alors, on dit que les origines du jardin créole viennent un peu du mélange des traditions des Amérindiens aussi de ceux qui vont conquérir les îles, puisque vous n'avez pas simplement des jardins créoles ici en Guadeloupe. Vous avez des jardins créoles aussi dans l'Amérique latine et dans les Antilles petites comme les grandes Antilles. Et donc, vous savez, à l'époque, il y avait, quand on était à Saint-Domingue, les Taïnos, c'était des Indiens. Et nous sommes à peu près dans les siècles, 15e siècle. Et ceux qui sont passionnés d'histoire vont savoir qu'il y a eu des jardins pas créole, comme on l'appelle maintenant, mais des jardins qu'il y avait à l'époque. Et donc, ça s'est développé au cours du temps et on va voir au cours de l'émission d'autres éléments sur ce jardin créole. Et nous avons des questions avec notre invité que nous lui avons adressé et il aura beaucoup à dire là-dessus. Donc, jardin créole, c'est ça la problématique.
2: Et le jardin créole, c'est une très bonne chose parce que lorsque j'entends j'entendais parler ma grand-mère et quand j'allais aussi, j'ai eu l'occasion d'aller dans ce jardin que ma grand-mère avait lorsque j'étais âgée de 8 ans, 8-10 ans à peu près. Il y avait de tout, il y avait des pastèques. Nous avions plaisir à récolter les pastèques. Chaque fois que j'avais des pastèques, ça me fait penser à la récolte que j'ai eue avec mon grand-père. Pour manger la pastèque, on laissait tomber exprès. Et on lui disait, elle est tombée, qu'est-ce qu'on fait? Il nous disait, mais manger. Alors on disait, ben d'accord, comme si d'après nous, on faisait exprès de laisser tomber la pastèque pour pouvoir la manger. Il y avait des ignames. Grand-père, lorsqu'il récoltait des ignames, le dépôt était rempli, donc il vendait, il donnait aussi. Nous avions quoi encore? Nous avions paupiers, nous avions madère, nous avions des fruits. Il y avait papaye, il y avait plein d'autres choses, patates douces. Enfin, c'était magnifique. J'ai eu l'occasion de voir. Que du côté paternel, que du côté maternel, un petit jardin créole.
0: Il y a quelque chose qui m'a toujours intéressé dans le jardin créole. C'est à savoir, un certain nombre de fois, on plante des espèces, mm-hmm. en patouille, on mélange tout, etc. Il y a des herbes hautes, il y a des plantes aromatiques, médicinales, là-dessus. Mais j'ai toujours voulu connaître la science de comment associer telle ou telle plante pour qu'il y ait vraiment une harmonie. C'est-à-dire, vous connaissez un peu ce qu'on appelle lorsqu'on plante en diversification des cultures. Mm-hmm. Ça permet d'optimiser le rendement de terre. Et aussi, certains insectes sont présents lorsqu'il y a uniquement un certain nombre de plantes qui sont là ou pas. Mm-hmm. Permettent à la pollinisation de prendre place. Parce qu'on a dit qu'on est dans une époque où il y a une disparition des abeilles.
3: Par exemple.
0: Des insectes pollinisateurs mm-hmm. qui permettent vraiment d'avoir un rendement intéressant. Mm-hmm. Donc, je me suis toujours posé cette question de comment faire. Et j'avais un cahier, je ne sais pas où je l'ai mis, parce que j'avais appris avec ma grand-mère mm-hmm. Toutes les plantes et comment il fallait les planter.
3: Ouais.
0: Il fallait faire attention, certaines avaient besoin d'être plantées plus près d'un cours d'eau, elle me disait, parce qu'il y avait une petite mare qui n'était pas loin. Mm-hmm. Donc, il fallait planter celle-ci un peu plus là pour éloigner les moustiques. Hein, ouais. Qui pullulait un certain nombre de fois. Uh-huh. Et donc, il y avait toute cette science-là. Et je veux vraiment savoir, et on va avoir des réponses hein,
3: oui.
0: tout à l'heure, hein,
3: uh-huh.
0: sûrement des réponses.
3: Sûrement.
0: Pour savoir comment faire.
3: Agencer. Pour que l'un soit à l'aide de l'autre.
0: C'est cela.
3: Voilà. L'aide de l'autre protecteur.
0: C'est ça. C'est toujours ce que j'ai entendu
2: quand on plantait. Il ne fallait pas que les insectes. Si les insectes devaient manger A.
0: Oui.
2: Les insectes B étaient là pour empêcher aux insectes de manger A. Et B, c'est s'occuper de B. C'était ça.
0: Voilà,
2: et ça me fait penser à la société d'aujourd'hui. Nous avons perdu ça, malheureusement. Mais savoir être dans un jardin qui est le monde, qui est un espace, ça peut être le monde, la maison, l'entreprise dans laquelle je travaille. Nous sommes tous différents, mais nous sommes là l'un pour veiller sur l'autre, mm-hmm. pas surveiller, l'un pour veiller sur l'autre mm-hmm. et l'aider à croître,
3: à grandir,
2: à évoluer en même temps que moi j'évolue.
3: Dans les meilleures conditions.
2: Ça évite la jalousie, ça évite l'égoïsme, ça évite beaucoup de choses, mais bon. Voilà, le jardin créole apprenait ça aussi, à savoir être humble et accepter que l'autre évolue plus rapidement que moi, et moi je suis là pour l'aider à évoluer sans les attaques de ce monde ou les attaques, voilà.
3: Docteur Henri Joseph disait, bas ces bêtes-là, ça y est, aimé manger.
2: Mm-hmm.
3: Tu ne veux pas qu'ils viennent dans tes choux, mais avant les choux, quelque chose qu'ils aiment.
2: Voilà.
3: Et ça, c'est tout un art, c'est toute une science de savoir exactement qu'est-ce qu'on peut faire pour que barrière naturelle, voilà.
2: Voilà.
3: Barrière naturelle.
0: On a une époque aussi, on voit se développer énormément la canicule.
2: Oui.
0: Aussi, les gens avaient toujours un petit jardin quelque part où planter. On disait aussi que c'était, la bouée de sauvetage du pauvre.
2: Mm-hmm.
0: Lorsque vous n'aviez pas de quoi acheter, vous aviez toujours un petit de quoi qui poussait dans l'arrière du jardin.
2: Et
0: un bananier.
2: Toujours.
0: Qui était là et qui vous donnait. On a perdu ça maintenant. On bétonne tout ce qu'il faut bétonner. On n'a rien pour pouvoir s'alimenter par soi-même. Et on se rend compte qu'on a peut-être fait une erreur de société en mettant du béton partout parce que ça nous embêtait de couper
3: de désherber. Mais si on avait bien agencé, on n'aurait pas eu besoin de désherber autant. Le propre du jardin créole, en fait, ce n'est pas d'avoir une culture d'idiome, une culture, c'est d'avoir un peu de chaque, comme disait Gilles, qui nous permette de mettre quelque chose dans le canari.
2: Au moins de hep, comme dit maman, au moins de hep.
3: Ça nous permet de manger avec la famille.
2: Au moins de hep. Voilà, nous avons pour le moins de hep, où nous habitons à Lala, au jardin là, où nous avons pour pas y manger, ou pas ni temps, la jeune n'a pas rentré, ben, on y a un fruit à peine là, quoi prendre, ou on y a un petit patate là, qu'on prend, et tout le monde n'a qu'à manger.
3: Et ou quoi dire, quoi prendre, mon frère fouillé, derrière casse là, c'est le propre du jardin, du en fait, nous baillons nos modernes.
2: Oui, j'en ai créé.
3: Mais non, c'était un tilopinté. Derrière Casla.
2: Mais elle a tout le monde dit, allez.
3: Oui, mais heureusement que les gens prennent conscience. Heureusement aussi qu'il y a des associations qui prévalent à ce genre de trucs-là.
2: Tout à fait.
3: Les gens prennent conscience qu'il faut absolument qu'on ait quelque chose, pas loin de chez nous en tout cas, sinon derrière la maison. On t'y prend beaucoup soin, on t'y prend savon,
2: pas d'angol,
3: on t'y cadre help, on t'y gigomon capoussé, on t'y teint, on t'y persil, on t'y cive. Alors toi, ça c'est tellement belle, ou en cuisine, non?
0: Ouais.
3: Ou qu'a fait manger là, on fait ça hier. Ça fait un plaisir. En sortie des cases là, qui j'en qu'a agrémenté et prend en moins, et fille à peine en moins, en partie des cases là, prend mon sautin, en mettant un canari en moins.
2: Et voilà.
3: Voilà.
2: Voilà.
3: Et donc c'est non seulement que
2: fermé.
0: C'est ça. Et
3: j'avais laissé
0: donc
3: ouvert.
0: Donc il y a, tu disais que autour de la maison tu étais en train de préparer quelque chose.
2: Oui, moi aussi ça m'arrive.
0: Tu vas aller chercher quelque chose.
2: Oui.
0: Enfin une plante.
2: Une plante pour aromatiser
0: ton plat.
2: Moi j'ai bois d'aigle. J'ai bois d'aigle, j'aime bien aller prendre deux feuilles de bois d'aigle pour mettre quand je fais un poisson, une viande, je mets, ça aromatise. Maintenant, là, j'ai pu enfin, merci Seigneur, j'ai bien fait maintenant que j'ai planté. Je peux l'utiliser aussi dans des sauces autour de la maison. C'est super, franchement, j'ai pas de problème avec ça. Elle a raison. Hein.
0: Et il y a quelque chose qui est important. Personne ne va s'empoisonner soi-même.
2: Ah, d'accord.
0: Alors, j'envoie peut-être une pierre dans la soupe, comme on dit, mais il faut le dire, personne ne va s'empoisonner soi-même intentionnellement,
2: d'accord.
0: Au moins.
2: Hein. D'accord. Hein?
0: Lorsque vous faites votre jardin, vous savez que vous n'avez pas mis des choses qui risquent de tuer votre famille et vous-même.
2: Mm-hmm.
0: Et c'est ce qui donnait une garantie.
2: Ouais,
0: mais
2: oui.
0: Dans ce monde-là où il faut produire beaucoup, beaucoup, et où la terre, un certain nombre de fois, ne peut pas produire tout cela. Il faut, et ça, c'est une réalité. On doit produire, on a beaucoup d'excédents aussi, parce que les magasins jettent pas mal de fruits et de légumes qui sont passés. Et on arrive à une société de surconsommation, parce qu'on produit ce dont on n'a pas besoin. Autour de chez soi, plus ou moins, disaient un certain nombre d'experts, lorsque nous plantons, nous savons que nous en aurons besoin en général, à moins que, voilà.
2: Tu sais, hier soir, j'étais sur le point d'aller me coucher sans faire de publicité aucune, mais quand même, c'est intéressant que tout le monde aille. J'aurais aimé que tout le monde y aille. Parce que le projet que nous avons de parler de manger local rentre vraiment dans cette optique de l'émission que j'ai vue hier soir. Mais sans publicité aucune, sans aucun, il y a rien derrière. Cache investigation hier soir, c'était l'arrière-cuisine de nos industries, les aliments sur
3: raffinés.
2: Pas plus que ça, c'était les aliments les aliments qu'on a super transformés. Et on a parlé hier soir, ils ont parlé de plusieurs associations d'entreprises qui s'associent avec les lobbyistes de ce monde. Pour dire que les aliments que nous avons ne sont pas surtransformés. Et je vous incite à aller regarder cette émission avec Élise Doucet. C'est une femme, c'est une investigatrice, une journaliste qui est carrée. Et elle pose des questions qui, quand même, valent le coup d'avoir des réponses et elle insiste. Tout cela pour dire que hier soir, j'ai vu que dans l'arrière-cuisine de nos entreprises, il y a une malbouffe qui est de manière
3: institutionnalisée.
2: Merci pour qu'on puisse être malade. Juste un exemple pour vous faire un tout petit peu peur. Juste un exemple. Ils ont parlé de l'hexane. L'hexane, c'est un gaz qu'on trouve dans le pétrole. Ce gaz-là, on le trouve dans le poulet. Ce gaz-là, on le trouve dans le lait.
0: Eh bien bon.
2: Ce gaz-là, on le trouve dans le lait des bébés. Et on le trouve dans le beurre. C'est pour cette raison que je vous dis, allez regarder, vous verrez si je mens ou pas. Et ils ont fait l'expérience sur un groupe de 4 souris. On monte bien, premier groupe, une goutte d'hexane. Non, pas d'hexane, une goutte, je crois, oui. Ils ont, ça va, elles ont bien tenu. On a augmenté le dosage. Elles ont commencé à avoir des problèmes au niveau des reins. Et nous avons beaucoup d'insuffisances rénaux en Guadeloupe. Au niveau d'obésité, au niveau du cerveau qui a rétréci. Et ensuite, on a le troisième groupe, un petit peu plus.
0: Oui.
2: Elles sont toutes mortes. Tout ça pour dire que dans l'hexane, ils ont donné un certain pourcentage. Et ils font semblant de donner les 0,08 mg dans le lait. On a beaucoup plus d'hexane dans le lait des bébés qu'ailleurs. Pourquoi il y a dans la viande? Parce que les bêtes mangent quoi? Des produits de soja raffinés.
0: Transformation.
2: Et dans cette émission, il y a un homme qui nourrissait les cochons, les porcs. Et il a demandé à ce qu'on puisse analyser ce qu'il donne à manger. Je puis vous dire qu'il y avait plus de 16 000 g d'hexane dans ce qu'il donnait à manger à ses porcs. Et le porc est mangé sous toutes les formes. Jambon, saucisse et tout ce qui s'ensuit. Donc imaginez la quantité d'hexane que nous ingérons. Mm-hmm. Maintenant, si nous produisons nous-mêmes, et vous voyez une émission aussi pour enfants, c'est pas sorcier. J'aime beaucoup cette émission.
0: Vous voyez, avec Gianni, c'est ça?
2: Gianni, il a été, justement, on lui a tapé des doigts parce qu'il a dit le mot surtransformé. Il ne faut pas parler d'alimentation parce qu'on va être rayé de la surface de la terre. Et lui, on lui a envoyé un courrier au ministre, on lui a envoyé un courrier disant, pourquoi vous avez dit ce mot? J'espère que c'est juste une erreur de votre part. Alors que ce qu'il dit est vrai. Et il disait simplement, évitez d'aller manger ce type d'alimentation. Consommez tout chez vous. Faites vous-même. Vous voulez faire des nuggets, faites vos propres nuggets. Vous voulez faire vos steaks, faites vos propres steaks. Allez chez le boucher, je sais pas, trouvez quelque chose, mais faites vous-même. Comme ça, vous n'aurez pas la quantité de produits que l'on trouve dans les supermarchés. Donc, nos grands-parents l'avaient compris.
3: Ils l'avaient compris sans le savoir.
2: Parce qu'ils ne savaient pas qu'actuellement, on aurait eu tous ces grands supermarchés actuellement. Mais ils l'avaient compris au début. Produis ce que tu dois produire autour de chez toi. Parce que tu ne vas pas te tuer. Tu vas te faire que du bien.
3: Consommer local.
2: Consommer. Donc je vous promets.
0: C'est ça de consommer. Consommer local, véritablement.
2: C'est ça.
0: C'est pas uniquement.
2: Non. Consomme ce que toi tu produis.
0: Ta maison, ce que tu produis.
2: Oui.
0: Là-dessus. Ça donnait. Vous savez, il y a un côté aussi de bienfait. Souvent, on dit beaucoup dans les activités. Et on a besoin de couper. Et certaines personnes me disaient. Derrière chez moi, c'est là que je trouve un petit peu de
2: répit
0: pour pouvoir sortir un peu de l'activité et d'être avec la main dans la terre,
3: dans l'élément
0: lui-même. Et ça te donne une coupure avec l'agitation anormale d'une société qui est aussi
2: survoltée,
0: faite pour pouvoir plus travailler. Et abîmer sa santé en mangeant ce dont on a soi-disant besoin, puisque on n'a plus le temps de préparer ce qu'on doit préparer.
3: Les produits laitiers sont nos amis tous les jours.
0: Tiens, ça veut dire quelque chose.
2: On ne le dit plus. Ils ne le disent plus. Oui, je me prépare. Allez, le chef a dit que je dois me préparer.
0: Très bien, très bien.
2: Donc, attention à vos marques. Prêt?
3: Partez.
2: À plus tard, les amis.
0: Plus tard, très bien. Donc, Christelle vient à votre. Rencontre, préparez-vous, elle arrive dans un instant. Très bien.
3: Attention.
0: Excellent, donc vous restez connectés là-dessus pour pouvoir échanger avec nous.
2: Attends.
0: Oui.
2: C'est quoi? Ah, ok.
0: Donc, certains nombres de questions restent à notre esprit et qui vont être peut-être tout à l'heure abordées par notre invité. Concernant le jardin créole, est-il seulement un potager? Ce sont des questions qu'on lui a posées aussi. Hein? Le désordre apparent du jardin créole est-il vraiment du désordre? Mais le jardin créole est-il forcément situé autour de la maison? Quel bénéfice est-ce qu'il y a à avoir un jardin autour de la maison? Pourquoi parle-t-on de jardin multi-étagé certains nombres de fois? Quelles sont les principales origines historiques du jardin? D'où ça vient? Est-ce que c'est une pratique qu'on trouve partout ou une pratique que l'on trouve uniquement dans un certain nombre de pays? Le jardin créole aussi est un patrimoine, c'est clair. Quelles plantes faut-il planter pour notre santé? En fonction aussi des maladies que les gens ont. Souvent, on peut planter sans tenir compte aussi des difficultés particulières qu'une personne a dans son foyer.
3: Quoique.
0: Qu'en penses-tu?
3: Quoique, ça a été vérifié que certaines plantes poussent autour de certaines maisons et pas autour de d'autres.
0: Ah, dis-moi,
3: il se dit, notre invité tout à l'heure pourra peut-être nous le dire,
0: oui.
3: Il se dit que si ça pousse autour de chez toi, c'est que quelqu'un dans la maison en a besoin. Et il s'est avéré à plusieurs reprises déjà que je ne peux pas vous citer de quelle plante il s'agissait. Il s'est avéré qu'il y a des plantes qui ont poussé autour de certaines maisons. Les gens ne savaient pas pour les gens, ils étaient en santé. Et quand ils ont fait des recherches biologiques et autres, ils se rendent compte que cette plante-là qui s'est vertuée à arracher, à couper, est bonne pour aider à l'amélioration de leur santé. Mm-hmm. Donc, la nature, la mère nature, hein,
0: oui.
3: La mère nature, par quel mystère, nous ne savons pas, mais c'est pour voir. On est des croyants aussi, et je veux croire que le Créateur a créé pour que nous soyons en santé, par ce que nous mangeons, par ce que nous cultivons. Je me dis même pas forcément par ce que nous mangeons, que par ce que nous mangeons, mais par ce qu'il y a autour de nous.
0: C'est intéressant cela, c'est très beau. Et le fait de penser que si la plante pousse autour de la maison, c'est qu'il y a
3: un besoin
0: de quelqu'un qui est dans la maison. C'est très bien trouvé et bien dit, parce que ça donne envie de trouver la plante qui va aussi, ou l'ensemble des plantes, puisque l'être humain est si complexe.
3: C'est ça.
0: Et il a tellement de besoins qui doivent s'harmoniser que l'on doit trouver cela. Donc n'oubliez pas, vous pouvez nous appeler sur la radio Méga FM. Vous avez le numéro en tête sûrement, 0590 23 17 11 sur la radio. Appelez-nous, dites-nous comment vous faites vos jardins créoles. Qui vous a appris à le faire? Est-ce que vous avez développé aussi un savoir-faire en la matière?
1: Parfait.
0: Très bien, nous sommes maintenant en ligne avec Christelle qui est partie en mission pour rencontrer les habitants. Bonjour Christelle. Bonjour Christelle.
1: Bonjour, vous m'entendez?
0: Bonjour,
3: on t'entend très bien.
1: Super. Alors bonjour, je suis avec monsieur.
4: Monsieur Franciscain François,
1: je suis devant chez lui. Et il va me parler de certaines choses qui se trouvent autour de chez lui. Ouais. Donc il me parlait de... ça c'est quoi? C'est quel arbre ça?
4: L'immortel.
1: Et qu'on va faire éveil?
4: Eh bien, on va faire un bain éveil, on va faire 10 ans, enfin, bon pour la santé.
1: Et bon pour la santé.
4: Ouais.
1: Quand on est encore au Wakaza? Qui nous a ça?
4: Là, ça c'est...
1: La louée. Qu'on va faire éveil?
4: La louée là, ils vont pour tout le cancer, pour tout le bitin même.
1: Pour tout le bitin, pour nettoyer en dedans encore.
4: Oui, voilà.
1: Et quand on est...
4: Ça là aussi, c'est...
1: Qui laisse là? Oui, qui nous
4: aille? Nous aille, c'est... Je suis champion, mais bon pour... Là, on voit où on est en problème de santé.
1: Oui. C'est pas grave. Mais qu'est-ce que c'est? Ça fait, nous l'avons tout le moment. Mais attends, je vais parler moins de... Là, on parle moins là. Tout à l'heure, là. Grenne en bas, c'est là.
4: Oui, grenne en bas,
1: c'est là. Est-ce que vous connaissez qui fait au tuer?
4: Oui, il est bon pour... Grenne en bas, c'est là.
1: Oui.
4: Il est bon pour... Là, on est...
1: Pour faire ce business là. Donc tout ça, c'est plantes, alors ce sont les plantes qu'il a au niveau médicinal. Maintenant, nous allons parler de ce qu'il mange, qu'est-ce qu'il a comme plante comestible. Alors, quand on y comme plante, à quand vous
4: voyez
1: avocats. Pourquoi faire des avocats là?
4: Eh bien, on va manger.
1: En pigeon.
4: On peut manger en salade, on peut manger en tout, en toute manière.
1: En toute manière.
4: Ouais. On y salade aussi, c'est.
1: Sinon, ouais. Pomme d'eau, c'est pomme d'eau, hein? Pas pomme d'eau, pomme malaka.
4: Pomme malaka.
1: Ok, quand on y est encore. Oui, il est bon pour, oui, bon pour faire.
4: Continuer en variété laitchi, mais sans
1: variété. Ah, laitchi, ok.
4: En variété, il pas fait beau, il pas fait beau plant, mais il est tout petit, mais il a fait très sucré, très bon pour la santé.
1: Ah,
4: il goût à laitchi là-même.
1: Oui.
3: Christelle. Le oui, là qui intéresse moi en ce Bertrand.
1: Mais moi aussi, comme moi aussi, quand tu dis on les tient en Bertrand.
3: Alors, on les tient.
1: Donc, je suis monsieur Sisquin. Voilà. Ça, c'est les tient.
4: Mais il y a qu'à faire un loup même.
1: Voilà. Coupé, parce que déjà qu'à monter. D'accord. Mais quand on va, depuis que vous payez, c'est quand
4: on va. Pour l'instant, pour qu'on va, mais qui va moi.
1: D'accord.
4: Ouais, qui va moi, ouais.
1: Ok. Encore vos nous cerises.
4: Ouais, cerises là, ouais.
1: Alors, cerises, qu'est-ce qui est bon, Adam?
4: Eh bien, cerises là, est bon pour vous payer jus.
1: Voilà.
4: Faire, ouais, ouais, voilà tout ça, ouais.
1: Et on y est
0: au cas.
1: Vitamine C. Vitamine C en point gare. Avec la cerise. Il a aussi carambol. Et là aussi.
4: Carambol.
1: Carambol et...
4: Voilà, ça c'est...
1: Il ne mange pas les VPL, mais on l'utilise comme médicament.
4: Ouais.
1: Donc ça ne veut pas rentrer dans les plantes médicinales.
4: Ouais.
1: Donc voilà un peu autour du jardin.
4: Ouais.
1: Il a des mangues aussi.
4: Oui, oui.
1: Il a mangue.
4: Ah, ouais.
1: Voilà derrière. Ouais. Il a mangue. Et bois d'aine.
4: Oui,
1: bois d'aine. Donc il a de quoi manger.
4: En plus, abricots aussi.
1: L'abricot pays. Voilà. Donc il a ce qu'il faut pour manger. Et là, ce qu'il faut aussi pour se soigner autour de chez lui. Donc, il a grenobafeille, il a doliprane, il a des avocats, il a immortel, il a aussi... Ah, ça, qui n'a ça? Ça, c'est orchidée.
4: Ouais, orchidée
1: ou vanille?
4: C'est orchidée, il ne peut pas faire vanille.
1: Ah, d'accord.
4: Il y a des biscuits aussi, on peut faire des jus avec son shampoing international.
1: Mais c'est super bien agencé, même si on se dit qu'il y a beaucoup.
5: mais c'est toutes les plantes sont l'une à côté des autres.
6: Ouais, ouais.
5: Et je peux vous dire qu'il n'y a aucune qui est en concurrence vis-à-vis de l'autre.
6: Ça,
5: elles poussent bien, elles sont bien vertes, elles sont bien là, tranquilles. Ouais, les arbres sont un à côté et les plantes sont dans des pots.
6: Il y a aussi
5: et tout est beau, franchement. Je vais faire une photo. Ça, c'est qui ça?
6: Ça, là, c'est... Là, on va faire le thé pour faire... après là, le pour laver pour...
5: Ah oui, oui, oui, qui non?
6: Chien
5: d'or. C'est bien ça, chien d'or.
6: Chien d'or, voilà, voilà, voilà, voilà, chien d'or.
5: Voilà.
3: Anti-inflammatoire.
5: Yes.
6: Mais une citronnelle.
5: Oui, citronnelle aussi.
6: La citronnelle là, là, ouais.
5: Voilà. Ah ben voilà, nous avons fait le tour.
6: Oui, tout bien là.
5: Et il y a aussi des fleurs, hein. Il a des fleurs pour mettre chez lui. Les balisiers.
6: Oui, oui, balisiers.
5: Les balisiers, voilà, sont là. Donc, il y a tout dans ce petit jardin. J'ai fait une petite photo. Il y a des anti-rhumes aussi. Et c'est bien beau devant chez lui. Donc, voilà.
0: Ben,
5: je remercie M. Maximin. Et quand on y a, dis-nous. Quand on peut, dis-nous.
6: Eh bien, sans peu, c'est pas ce pour moi que vous avez réussi tout ça, donc, à faire. Et tu as de là à côté, moi, et Oni, c'est bon, moi, c'est famille.
5: Ah, ben, super.
6: Oni,
5: ouais. Ah, ben, ok. Eh bien, merci.
6: Ouais.
5: Et on se dit à tout à l'heure.
0: À tout à l'heure, ben on te laisse continuer.
5: Oui, je me dirige, je vais faire d'abord des photos et je me dirige vers mon deuxième intervenant. Si je le trouve.
6: Je suis parti.
5: D'après moi, je m'en vais garder.
6: Mais là, ça peut être.
0: Ah ben, très bien, merci d'être... vous avez vu, nous avons vu nos autres. Donc, si vous avez un jardin, vous êtes bien préparé. Préparer un petit bitin et garder qui j'en vous peut expliquer nous, qui monde qui montre les autres, qui j'en fait jardin criol les autres, qui monde qui montre les autres, qui bitin faut les autres planter, qui plante, qu'a faut faire, qu'a faut arracher, qu'a faut pas arracher, garder bien ça, zoni, qui monde qui montre les autres, et nous avons posé les autres des questions à cause des autres même. Donc, ouvert portail là, déjà, préparer tes sourires à autres, et puis à ce que nous avons vu les autres pour que ça va.
3: Alors, chez M. Franciscain, il y avait le Vepele.
0: Vepele, oui.
3: Le Vepele, c'est ce qu'on appelle Nîmes, dans le nom scientifique, le Nîmes.
0: Comment tu écris cela?
3: N-E-E-M.
0: Ah.
3: Ouais. Donc, c'est un stimulant pour la circulation sanguine et cette plante favorise la croissance des cheveux. Souvent, on l'a dans le commerce... En termes d'huile de Nîmes. Et donc, c'est fait bon pour la croissance des cheveux et limite leur chute. Yes, c'est ça. Mm-hmm. C'est exactement ça. Ce qu'on a chez nous, on l'appelle Vepele. C'est exactement la même chose. On nous dit que le Nîmes est un soin qui peut être aussi utilisé en cas de pellicule. Il élimine les cellules mortes dues aux irritations pour des cheveux plus épais et plus fourbes. Alors, chez nous, on utilise le Vepele comme purin pour pouvoir nettoyer nos arbres. Donc, il y a une macération à faire. On parle de 10 kilos, hein? 10 kilos de feuilles à mettre en macération pendant un certain nombre de jours, je me rappelle plus trop. Et après, on pulvérise sur les plantes, ça éloigne les nuisibles pour nos plantes. Ça, c'est l'usage en Guadeloupe. Il y en a peut-être d'autres, mais je ne me rappelle pas. C'est bon aussi pour laver les animaux. Laver les animaux, les agriculteurs l'utilisent beaucoup pour laver leur bœuf. Voilà.
0: Donc c'était, là,
3: c'était le Nîmes.
0: C'était le Nîmes ou Vepele.
3: Uh-huh.
0: Vepele qui est utilisé dans bon nombre de choses. Et vous utilisez le Vepele pourquoi? Vous pouvez nous appeler, n'hésitez pas. Vous nous envoyez un message sur le Facebook. Quelle est l'utilisation que vous faites du Vepele?
3: D'accord. Nous avons aussi chez M. Franciscain eu des cerises. Les cerises, c'est une source, les cerises d'ici surtout. La teneur en vitamine C est plus importante que les cerises que nous trouvons autre part. Donc la cerise, c'est un antioxydant. Vous vous rappelez ce que je vous ai dit concernant les antioxydants? Les antioxydants sont là pour empêcher la destruction rapide de nos cellules qui s'oxydent La vitamine C aussi est bonne pour notre immunité, pour renforcer notre immunité. Et la vitamine C sert à absorber le fer. C'est un conducteur du fer. Alors, quand nous rencontrons, nous avons des personnes qui sont anémiées, le médecin prescrit du fer. Mais le fer ne peut pas être prescrit tout seul. Il faut avoir la vitamine C aussi qui permet de fixer le fer. Voilà. La vitamine C permet de fixer le fer. Donc, vous êtes habitué à ce qu'on nous dise qu'en période d'hivernage, c'est nous, c'est quand il fait frais, quand il pleut beaucoup.
0: Oui,
3: quand période de grippe. Oui, ça nous manque en effet.
0: Beaucoup, là,
3: quand en période de grippe, d'état grippal, de syndrome grippal, vitamine C, d'accord, pour renforcer l'immunité, pour augmenter notre taux de défense. Mm-hmm. Vitamine C. Donc on le trouve entre autres dans les agrumes, dans les cerises. Quand on a une bonne cerise de chez nous qui a pris du soleil, qui a pris la pluie pour l'engorger de jus et qui a pris le soleil, on a un médicament.
0: Médicament fait sur mesure.
3: Fait sur mesure.
0: Fait sur mesure pour nous.
3: D'accord.
0: Hein.
3: Alors, qu'est-ce que tu peux nous dire encore de la naissance ou de l'institution du jardin potager ou du jardin alentour à Casano?
0: Alors, c'est quelque chose qui est historique, on le disait. Il y a des recherches qui sont maintenant bien connues. On dit qu'au temps de l'esclavage, sur les domaines de plantation, les propriétaires aussi, hein, vous savez, mettaient à disposition des terres pour que les esclaves puissent cultiver des vivres. À un certain moment, on leur donnait cette possibilité de cultiver autour de chez eux un certain nombre bien de plantes là-dessus qui permettaient de se développer. Donc certains propriétaires accordent donc aux esclavagisés la possibilité de faire cela. Et ça va se développer au fur et à mesure. Alors, il y a plusieurs cultures qui se sont mélangées en Guadeloupe. Et il y a des cultures européennes, il y a des cultures indiennes, il y a des cultures africaines qui vont se mélanger pour pouvoir donner aussi une manière de mettre un certain nombre d'éléments dans son jardin. Mmh. Exactement. Mmh. On appelle ça dans certains nombres de pays autour de nous, Bocaille, Martinique, on appelle ça lacou. En Haïti et créole aux Antilles et la Réunion, on retrouve donc le modèle de jardin créole hérité d'un passé hein, et qui s'est installé. Donc, ce sont des éléments qui sont importants là-dessus. Nous allons donner des détails juste après l'appel avec Christelle qui est en direct. Oui, allô, bonjour Christelle. Comment vas-tu? Allô? Es-tu connecté avec nous?
7: Vous m'entendez?
0: Nous t'entendons. Oui. Tu es en direct.
7: Okay. Je suis avec Monsieur
8: Danette.
7: Alors, lui, par contre, il a un jardin qui n'est pas pareil que celui de Monsieur Maximin. Il a beaucoup de fruits en fruitier. Ah. Il va nous dire ce qu'il a autour de chez lui.
0: Très bien.
8: J'ai déjà des manguiers, des avocats, il y a le corosol. Il y a mon bain. Ça pourrait faire un jus avec ça.
7: Noni, cocotier, c'est bon.
8: J'avais planté ça sous plutôt pour les enfants.
7: Ah.
8: Pour que les enfants puissent pas aller ailleurs,
7: oui.
8: Et on va trouver tout ça.
7: Chez papa. Et quels sont les bienfaits de tous ces flèches? Est-ce qu'ils ont une particularité? Est-ce que ce sont des arbres que vous avez choisis parce que vous aimez ou parce que vous savez qu'ils ont des arbres à certaines propriétés pour la santé ou pourquoi?
8: Non, mais je ne sais pas encore si j'avais une propriété.
7: Oui.
8: Mais j'ai toujours mis dans ma tête que demain ou après-demain.
7: Oui.
8: Si j'ai quelque chose, une terre et puis je vais planter pour mes enfants. Si j'ai des enfants demain,
7: oui.
8: Je vais faire pour mes enfants. Et puis, c'est ce que j'ai pensé quand j'étais gamin. Mm-hmm. Donc, c'est ça que je faisais, d'aller dans les bois chercher, manger.
7: Ouais.
8: Et donc, j'ai pensé demain ou après-demain. Parce que j'ai toujours pensé demain ou après-demain.
7: J'aime l'idée, vous voyez, il a dit quand il était petit, il allait dans les bois chercher. Et là, il s'est dit, quand il voit, si jamais il en a, mais il pensait à déjà, c'est très bien ça, anticiper. Je vois une dame qui a mangé une goyave, mon maman goyave,
0: oui.
7: Avec appétit, elle dit, oh, madame là, elle se frappait, elle dit, ouais, pour moi, elle m'a dit, madame là, elle me dit, non, c'est pas moi, mais c'est monsieur qui est là. Mais je vous dis, la goyave était énorme, elle a tout mangé, je crois qu'elle est bien sucrée, attendez, je me rapproche de vous, madame. Alors, comment était la goyave?
9: Très bon.
7: Aïe, aïe, aïe,
9: bien sucrée.
7: Bien sucrée,
9: juteuse.
7: Alors, vous faites du jus, vous pouvez manger, qu'est-ce qu'elle préférera pour vous?
9: Je fais un peu de tout, je fais la confiture avec.
7: Oui.
9: Je fais du jus aussi, je mange comme ça.
7: Oui.
9: Ça fait mal au cœur quand je vois par terre. Voilà, mais voilà, sinon, tout ce qui, comme Fri qui l'a dit là, plus les...
7: Ah oui, les amandes.
9: Les amandes aussi.
7: Ah oui, les amandes.
9: Avec, quand c'est bien sec,
7: oui.
9: Les amandes, je prends un caillou,
7: oui.
9: Je casse et je mange jusqu'à l'intérieur. C'est bon.
7: Super. Ah, je vous dis que c'est magnifique. Ah, Bertrand, je vous dis franchement, il y a des mots que les enfants utilisent que oui. J'aime. Alors, monsieur Danet disait qu'il a préparé l'avenir, le futur de l'avenir. Mieux manger, mais elle a eu le temps de trouver une très belle goyave et elle a bien mangé.
0: Est-ce que la dame a un jardin créole?
7: Est-ce que vous avez un jardin créole autour de chez vous?
9: Je suis plutôt française.
7: Ah, ça veut dire quoi
9: française? Française qui veut dire j'ai ma maison en Normandie.
7: Ah,
0: un bon jardin.
7: Est-ce qu'elle aurait un jardin?
9: J'ai des pommiers, j'ai des poires. J'ai des fruits, des cerises aussi.
7: Mais est-ce que vous faites aussi des petites plantes, les pommes aromatiques pour mettre dans le repas, le cive et tout, vous avez ça là-bas?
9: Oui, moi je fais des petites salades de feuilles de pissenlit.
7: D'accord.
9: Et ben les salades, on les plante dans la terre.
7: Ok.
9: Voilà.
7: Ça, vous préférez et vous mangez ce que vous produisez.
9: Voilà, exactement.
7: Très bien. Ben merci beaucoup, madame. Merci, monsieur Allen. Je vous remercie. Un dernier mot pour la population en soi.
8: Dernier mot pour la population. C'est-à-dire que je voudrais qu'il y a même une ou deux personnes qui essaient de faire comme moi. Mais comme la vie est tellement difficile maintenant. Donc, c'est pas évident.
7: Voilà. Eh bien, merci beaucoup. J'espère que votre témoignage va servir à deux ou trois, parce que nous sommes écoutés sur le net et sur la radio. Mais j'espère que certains vont se lancer. Je crois qu'il n'est jamais trop tard pour bien faire, c'est ce qu'on dit.
0: Mm-hmm.
7: Donc, alors, que tout le monde s'y mette, afin qu'on puisse trouver autour de la maison tout ce qu'il faut pour la...
8: Eh bien, oui.
7: Pour la santé.
0: Pour la santé,
8: oui,
0: c'est ça.
8: Pour la santé et pour la venue aussi.
7: Ah, bien dit. Merci beaucoup.
8: Okay,
7: vous voulez parler, dire un dernier mot, madame? Rien à dire?
9: Je suis contente de vous voir. Hein,
7: moi aussi.
9: C'est la première fois que je passe à la radio. bonne journée à vous.
7: Merci.
9: Bon passé.
7: Ok, il n'y a pas de soucis de noter. Allez, bye bye à tous. Allez, bye bye.
9: Bonjour.
7: Ok, à très bientôt. Je vais faire une petite photo.
0: Donc, nous étions en mission avec Christelle qui était avec le micro Bocaz, ouais, hey. qui allait interroger ici et là concernant le jardin créole. Je ne sais pas si il y a une autre personne encore, mais Christelle pourrait nous surprendre possiblement.
3: Elle pourrait nous surprendre.
0: Il y a cette possibilité.
3: Oui.
0: Appelez-nous, quel est votre jardin créole?
3: Quel est votre avis là-dessus?
0: Quel est votre avis sur ce jardin créole et comment? Eh bien.
3: Alors, Christelle a parlé chez Monsieur Danette, elle a trouvé du noni. À un moment dans notre en Guadeloupe, le noni a fait ce qu'on le noni a fait fureur. C'était noni par-ci, noni par-là, noni par-ci. Et puis on ne parle plus de noni. Mais les pieds de noni existent. Je ne sais pas comment on l'appelle, si c'est noni.
0: Pourquoi les gens n'aiment pas
3: les noni existent toujours. Cependant, les gens l'utilisent de moins en moins, je pense. Parce que il y a quelque chose de particulier. Le noni a quelque chose de particulier, c'est qu'il a une odeur
0: bien
3: très
0: connu.
3: Désagréable.
0: Ah, pour cela, c'est particulier.
3: Aussi désagréable que soit l'odeur, le noni, je découvre là que le noni a beaucoup de propriétés pour l'être humain. Il contient de.
0: Oui.
3: Alors, je suis en train de chercher. Il est intéressant contre le diabète.
0: Oui. Donc, on a bien besoin ici.
3: C'est un antidiabétique.
0: Oui.
3: Et, on nous explique qu'ils ont fait une expérience avec des personnes. Et on a vu que la prescription d'un régime pauvre glucide, que ça a fait, baisser le taux de sucre dans le sang. Les participants ont, le taux de glycémie a diminué sur les 20 participants chez 14 personnes. D'accord? Donc, c'est plutôt correct. Je ne suis pas en mesure de vous donner les quantités. Il se peut qu'on trouve quelqu'un, peut-être que notre invité pourra nous dire tout à l'heure, les quantités suffisantes pour. D'accord? Quantités suffisantes pour. Mais des études ont été faites en ce sens. Il y a une propriété aussi anti-inflammatoire. L'inflammation dans le corps emmène l'oxydation, le stress oxydatif, d'accord? Donc anti-inflammatoire, baisser l'inflammation dans le corps humain, d'accord? Quand on baisse l'inflammation dans le corps humain aussi,
0: oui.
3: On protège le système cardiovasculaire.
0: C'est quoi une inflammation?
3: L'inflammation, c'est le stress qui se produit dans notre corps qui fait que tout va vite.
0: Oui.
3: Tout va vite et risque d'exploser. Par des AVC, par des fabrications de caillots, de thromboses et faire que ça explose et ça peut être délétère, ça peut entraîner jusqu'à la mort.
0: Donc c'est très important de comprendre ce concept pour pouvoir trouver les propriétés dans les plantes qui soient bonnes. Oui.
3: Donc autant que le noni n'est pas agréable quand on le laisse mûrir surtout, tant qu'il est vert, tant que le fruit est vert, on accueille à nouveau Christelle. Christelle, prends ton casque, dis-nous ton expérience et on va te laisser partir.
10: Oui.
3: Ah, Christelle, retournez-vous en Gouillap.
10: Ah, attention.
3: Et graine à quoi? Graine à machin, le chi?
10: Non.
3: Ah, mon Dieu. D'accord, dis-nous.
10: Alors, merci beaucoup, c'est gentil, merci. Alors, j'ai eu ma Gouillap.
0: Oui.
10: Vous sentez déjà l'odeur?
0: Oui, c'est on sent que.
10: Sans ça.
0: C'est très parfumé.
10: Je vous dis que c'est très parfumé et elle m'a donné 4 amandes. Tu vois l'amandier qui est devant chez le monsieur.
0: Elles ont l'air belles, ces amandes.
10: Oui. Et elle m'a dit qu'elle a plaisir à s'asseoir et à les écraser pour manger la...
3: Elle ne les écrase pas.
10: En fait, elle casse la coque. Sorry.
3: Et quand on était enfant...
10: Moi, je faisais ça.
3: Quand on était enfant, on faisait des concours de celui qui garde la mode.
10: Sorry.
3: Et quand on était enfant...
10: Moi, je faisais ça.
3: Quand on était enfant, on faisait des concours de celui qui...

0: content, mais l'autre voisin n'était pas présent. Je me suis dit, non, Seigneur, il me faut trouver quelqu'un, donc dirige-moi. Et il m'a dirigé, je vous dis, je suis en train de marcher, je vois cette dame avec une, elle était plus grosse que ça, elle casse et elle mange la goyave avec appétit. Et c'est mon fruit préféré parce que j'aime ce jus, c'est mon jus préféré aussi, goyave. Donc j'ai dit, waouh, madame, vous permettez? Elle m'a dit, je passe à la télé. Je lui ai dit, non, non, je veux juste pour m'entendre. Ben, mais d'accord, mais c'est pas moi, le propriétaire, c'est le monsieur qui est là. Alors, je vois le monsieur, je lui dis bonjour. Il était là, attendre d'attendre, je me suis présentée. Et il n'attendait que ça. Et je puis vous dire, ça, c'est une expérience inoubliable. Je vous mens pas. Le fait d'avoir
1: rencontré la population.
0: Oh, c'est magnifique.
2: Bon, ben, on va t'embaucher, hein. Pas de fiches de paix, bah, c'est bien.
0: Non, mais ils étaient contents. Et ce que j'ai retenu de ces deux maisons, c'est qu'un a planté parce que c'est son épouse qui a eu de sa mère cet héritage.
2: Oui.
0: Et le deuxième, lui, il a pensé à l'avenir, à ses enfants, pour que les enfants n'aillent pas ailleurs. Et même cette dame qui vit en Normandie, elle a aussi, elle a fait en sorte de continuer ce qu'elle a appris ici. Elle a chez elle des poires, des fruits de l'Hexagone qu'elle a plantés.
2: C'est rare d'entendre cela. J'ai planté pour transmettre aux enfants. C'est-à-dire, nous ne considérons des fois que du patrimoine que lorsqu'il y a fenêtre, porte et que c'est une maison ou un terrain. Mais on ne pense pas du tout à cette notion de...
0: Ah oui.
2: Parce qu'un terrain, il est bien vide, il faut replanter, il faut remettre des choses là-dedans, il faut attendre des décennies pour avoir le même niveau que si l'on avait planté pour ses enfants. On ne pense pas à ça comme cela. Est-ce que c'est pas... C'est en train de nous donner un petit coup
0: une
2: de...
0: Une leçon, oui,
2: leçon,
0: je lui ai dit
2: là.
0: Ça. Je lui ai dit ça.
1: Parce que c'est très vrai que on pense plutôt à construire. On pense à faire des gîtes pour saisonniers, tout ça.
0: Ouais.
1: Mais il faut qu'on passe à un autre niveau et planter pour l'avenir. Même si nous, on n'en bénéficie pas. Je me rappelle, quand j'étais enfant, on habitait quelque part, on sortait de la ville et on entrait à la campagne. Donc, toutes les graines qu'on avait, c'était un concours aussi. On était six. C'était un concours pour aller planter et surveiller la germination de la graine. Nous, on n'en a pas bénéficié. Mais quand on fait le tour là où on habitait, on voit les cocotiers, on voit les avocatiers,
0: content
1: on
0: de
1: voit
0: voir
1: les abritiers que, on se dit, c'est mes mains qui ont mis en terre. Et d'autres personnes en profitent. Il faut qu'on ait ce regard-là de mettre en terre.
0: Pour l'avenir.
1: Pour l'avenir, voilà.
0: Ouais. Et mettre franchement.
2: En terre pour l'avenir, oui,
0: voilà. Et franchement, je les remercie parce que ça m'a encore ouvert les yeux. Vous voyez, le fait de rencontrer l'autre permet de
1: grandir
0: énormément. Donc, ça m'a permis de voir que, de reconnaître que vraiment, oui, de reconnaître vraiment qu'il est grand temps de ne pas penser qu'au moment présent, mais de penser à l'avenir. Ça veut dire que je dois prendre soin de ma santé maintenant pour l'avenir.
1: Et les bateaux, et la jardin la périvée,
0: et
1: de l'eau
0: et les bateaux la périvée, nous, qui est bien un problème. Donc, tout ça pour des autres. En Kakoda, parce qu'il me faut maintenant aller faire le travail pour lequel... voilà.
2: Oui.
0: Donc, je vous souhaite bonne continuation. Je continue à vous écouter sur les ondes.
2: Très bien.
0: Je vous embrasse, chers auditeurs. Bisous maintenant à la caméra. Vous me voyez de face maintenant, c'est bon, pas de dos. Bisous. Je suis pas si laide que ça. Magnifique.
2: Allez sur le Facebook pour le voir. Vous allez pouvoir zoomer et voir tout le monde.
0: Ok, allez,
1: bye-bye. On prend la pause.
0: Bisous.
2: Très bien, on va prendre la pause. À tout de suite.
1: Prudence sur la route.

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0: Très bien. Bienvenue une fois de plus sur la radio Méga FM 88.9, la fréquence du Nord. Vous êtes donc connecté avec nous dans cette belle émission Si bon dit Ibon, une émission présentée avec Patricia et Christelle. Juste avant que nous puissions avoir la pause, nous étions donc chez l'habitant. Et oui, nous passons vous voir avec le micro de Christelle et qui vous interroge sur les thématiques que nous abordons ici en studio. Donc, préparez-vous à ce que nous puissions aller à votre rencontre et échanger avec vous à cette belle radio. Très bien, nous sommes donc en direct maintenant avec Marianick Debisaram. Bonjour Marianick, est-ce que tu peux te présenter pour nous? Bonjour Marianick.
1: Bonjour.
0: Bonjour à toi, merci d'être connecté avec la radio Méga FM 88.9. Nous savons donc que tu es une passionnée, pas simplement de l'agriculture, mais que tu travailles en tant que professionnelle dans ce domaine. Et nous abordons donc la thématique du jardin créole. As-tu un jardin créole et est-ce que les gens t'ont déjà demandé des conseils? Est-ce que tu peux nous dire un peu quel est ton profil, te présenter juste avant?
2: Eh bien oui, donc je suis en même temps agro-transformatrice. Donc il est vrai que j'aime beaucoup l'agriculture, hein, j'aime la terre. Et c'est souvent aussi que j'ai des stagiaires.
0: Donc tu prends aussi des stagiaires. Tu es dans quelle région?
2: Je suis à Guéry-Yance-Bertrand.
0: Guéry-Yance-Bertrand, très bien. Donc voilà. Ils peuvent prendre contact avec toi par quel moyen?
2: Il m'appelle, sinon je suis face à la vallée de Guéry. Donc mon exploitation se trouve face à la vallée de Guéry. On peut me retrouver aussi sur la plage d'Anclabord, où je vends mes différents produits. Ils sont transformés, donc les produits que je transforme à partir de mes fruits, de mes légumes, de mes plantes, voilà.
0: Très bien. Peux-tu nous donner ton numéro de téléphone pour que les gens prennent contact avec toi?
2: Alors, 06-41-22-05-23.
0: 06-41-22-05-23.
2: Voilà.
0: Très bien. Donc,
2: il m'arrive souvent aussi de faire des ateliers, des ateliers où je montre aux gens, en fait, comment transformer le manioc, comment transformer une plante en huile. Voilà, donc pas mal, en fait, d'ateliers.
0: Donc, c'est...
2: Je m'efforce de transmettre un peu le savoir.
0: Un peu le savoir des personnes. Est-ce que, en termes de jardin créole, quels conseils pourrais-tu donner, ou trois conseils, on va dire, que tu pourrais donner aux personnes pour créer leur jardin créole autour d'eux? Et quelle est l'utilité de ce jardin? Pourquoi avoir cela?
2: Donc, en fait, le jardin créole, c'est ce qu'on appelle un jardin bocage, en créole.
0: Jardin bocage, oui, voilà.
2: Voilà, donc c'est un jardin, en fait, qui permet de vous d'étimer tout le nécessaire à vous, ou sortir à casa, ou pas sortir, ou bien à présent là, ou bien en pied suivre, ou bien suivre, ou mettre donc au bouillon à vous, ou pas sortir, ou pas chercher tout. Donc, bien tomate, ou pas sortir, ou pas prendre tomate. Donc, il y a de tout dans un jardin créole. Donc, c'est-à-dire que moi, j'aime avoir mon propre jardin créole, bien qu'il m'arrive de faire un petit peu parce que je suis quand même exploitante agricole, donc je fais un peu de monoculture. Quand je dis monoculture, c'est à peu près sur environ 30 arbres de par exemple, je fais 30 arbres de patates douces. Mais dans le jardin créole, sur une surface, on trouve de tout.
0: Oui, c'est ça, hein.
2: C'est autour de la maison. Ça se trouve autour de la maison. Donc, on trouve de tout. On va trouver tout ce qui est vivrière. On va trouver même des arbres fruitiers, en fonction de la surface du terrain qu'on a. On va trouver ces épices. On va trouver ces plantes médicinales, surtout. Nous, dans un jardin créole, systématiquement, il y a des plantes aromatiques et médicinales.
1: Mm-hmm. Donc, Marianick, tu disais que le jardin bocage est... absolument bocage.
2: Oui, voilà. C'est un jardin qui est autour de ma maison. Je n'ai pas besoin d'aller faire des kilomètres pour boire et manger.
1: Uh-huh.
2: Donc, en fait, c'est un système qui est arrivé au temps de l'esclavage où les esclaves avaient autour de leur petite case de quoi manger.
0: Uh-huh. On a un peu délaissé ça. Hein?
2: On a... Ben oui, on a délaissé ça et c'est vraiment dommage. Quoi. C'est dommage.
0: Donc, on va plutôt chez Jardin Criole Supermarket, mm-hmm. un supermarché.
2: Tout à fait. C'est... On va acheter des choses, on préfère les choses qui sont transformées. Quand il n'y a pas de nous piscine pour ces chariots, alors que le jardin peut être autour de la maison.
0: Mm-hmm. Tout à fait.
2: Je prends mon exemple. Quand j'ai fait ma maison, je n'ai pas eu l'électricité. Tout de suite, plusieurs années après, j'ai eu l'électricité. Mais je n'avais pas besoin d'un réfrigérateur parce que le frais... C'était du frais dans mon jardin. J'ai profité de sortir pour manger du frais.
0: Mmh. Mmh, donc, c'est une mentalité d'économie aussi.
2: Tout à fait, c'est ça.
0: Ça permet aussi d'investir dans d'autres choses tout en ayant de quoi manger au lieu de pouvoir donner à tonton supermarché hein, ce que l'on aurait pu cultiver soi-même et réinvestir là-dessus. Donc, il y a un enrichissement, pas simplement en termes aussi
2: de santé,
0: mais un enrichissement aussi, c'est ça, de l'économie d'une personne. Mm-hmm. C'est intéressant ce point-là, hein. C'est très intéressant ce que tu as dit.
2: Et en cette période, par exemple, en cette période où il fait très très très chaud,
0: oui.
2: C'est compliqué de jardiner. Mais pendant cette période-là, qu'est-ce que je vais faire? Je vais préparer mon sol. La préparation du sol est très, très importante.
1: Uh-huh.
2: Mes déchets à la cuisine, je n'ai pas à les jeter, je les garde. Ça va être du compost pour après alimenter mon sol.
1: Uh-huh.
2: Uh-huh. Il y a toute une façon de vivre hein, quand on a un jardin créole.
1: Donc, même à l'intersaison, on s'occupe de son jardin créole.
2: Voilà. On prépare son jardin créole en période de sécheresse. Où le soleil agit et purifie le sol, parce que le soleil est quand même important, hein, ce beau soleil que vous voyez purifie le sol. Donc moi, je prépare déjà pour ça. Et puis tout ce que j'ai récolté, je dois trouver un moyen de le transformer pour que pendant la période où je ne jardine pas, que je puisse avoir de quoi manger chez moi.
1: Mm-hmm.
2: Donc il y a une façon de le conserver.
1: Mm-hmm.
2: Donc nos parents faisaient beaucoup de conservation.
0: On ne sait plus transformer, effectivement, parce que le fait de récolter ne veut pas dire que c'est suffisant. Il y a beaucoup de pertes aussi qu'on peut avoir en récolté, parce qu'on ne consomme pas tout.
2: On a son jardin créole, on évite les pertes en transformant. Je vais peut-être transformer en farine, je vais transformer, par exemple, les gens autrefois avaient leur pied de roucou dans leur jardin créole, et ils faisaient de la macération, ce qu'on appelle le macérat huileux. Les graines étaient macérées dans de l'huile et c'est ça qui était capable de manger à l'eau coulée. Tu n'as pas acheté ces bitères à ça.
1: Alors, Gilles t'a posé la question tout à l'heure, Marie-Annick. Si tu avais 3 conseils à donner à quelqu'un qui voudrait commencer, comme il n'est jamais trop tard pour bien faire, quelqu'un qui voudrait commencer un jardin bocal, quels sont les 3 conseils que tu pourrais leur donner?
2: Donc, ce que donc, je vais déjà leur dire, c'est déjà de regarder déjà où est-ce qu'il va placer son jardin.
1: Mm-hmm.
2: Sortir en case là, il faut sortir en case là, aller inspecter le terrain là, ouais, où là, on va placer. D'accord?
1: Et c'est quoi le meilleur endroit?
2: Donc, le meilleur endroit, ce serait plus derrière la maison.
1: D'accord.
2: Où il y a un petit peu d'ombrage.
1: D'accord.
2: Donc, il y a un peu d'ombrage, d'autres qui en met plein soleil.
1: Mm-hmm.
2: Donc, il faut les deux. Et donc, c'est aussi de se renseigner, en fait, sur la préparation du sol. Le sol, c'est le plus... Donc, si mon sol n'est pas préparé, je ne sais pas comment préparer mon sol.
1: Mm-hmm.
2: Là, je n'aurai pas un bon jardin.
1: Mm-hmm.
2: Donc, il faut se former déjà sur la préparation du sol. Vous voyez, les YouTube, il y a tout un tas d'informations à ce sujet-là.
1: Uh-huh.
2: OK? Donc, et pendant que je prépare mon sol, savoir aussi que j'aurai besoin de compost. Donc, mes déchets, je ne vais plus les jeter. Donc, savoir comment gérer mes déchets végétaux.
1: Uh-huh.
2: Donc, ça serait important. Et aussi, donc, il y a ajouté aussi de prendre quelques renseignements sur la manière de conserver.
1: Comme la lactofermentation, par exemple.
2: Voilà, la lactofermentation qui permet vous de conserver les légumes dans un milieu en eau salée, c'est simplement d'eau salée, qui permet vous de conserver les légumes.
1: Et où qu'a fait ce genre d'atelier-là, ça, Marie-Annick?
2: Oui, je fais des ateliers. Voilà.
1: De lactoconfort, d'accord, ok.
2: D'accord. De la lactofermentation, je fais des ateliers d'huile aussi. Donc, comment en fait transformer, peu importe la plante, en huile.
1: D'accord. Moyennant, il faut savoir les propriétés, les bienfaits.
2: Tout à fait.
1: D'accord.
2: Donc, une fois que je connais les propriétés de telle plante, j'ai tel et tel problème, ou je sais pas forcément problème, hein, je veux simplement prendre soin de mon corps, de ma peau. Ben, je me renseigne pour savoir quels sont les bienfaits de cette plante-là. Et je vais aller simplement chercher cette plante et avec de l'huile, même de l'huile d'olive ou une huile bio, récupérer les actifs de la plante pour dans l'huile. Mm-hmm. Et l'huile, c'est la racine de sol.
1: D'accord.
0: Très bien, très bien. Mais Marie-Annick, merci pour les conseils. On rappelle ton numéro de téléphone, hein. 06 41 22 05 23. 06 41 22 05 23. Donc appelez Marie-Annick aussi pour si vous voulez faire un stage. Voilà,
2: des détails. Un plaisir pour moi, il y a
0: pas de. Merci beaucoup Marie-Annick et nous restons en contact parce que tu constitues aussi bien notre vivier d'intervenants qui sont passionnés par l'alimentation et l'agriculture. Merci à toi. Bonne journée.
1: Merci. À bientôt. Au revoir.
0: Donc, en faisant simplement un petit rappel de ce que Marie-Annick nous a dit, elle a parlé pour faire son jardin de l'emplacement. Patricia posait la question du bon emplacement. Elle disait qu'il faut un équilibre entre ombrage, soleil. Important, ombrage, soleil, en fonction sûrement du type de plante que vous allez avoir. Préparation du sol, très important. Avoir une bonne préparation de votre sol et de savoir comment le préparer. Elle parlait du soleil qui est très important pour aussi purifier. On n'y pense pas souvent, mais il a un rôle pour pouvoir aussi préparer le sol et il faut laisser le temps au temps. Donc il y a aussi le compost. Elle disait qu'il faut bien équilibrer ce compost pour aussi nourrir son sol, ce qui rejoint le point de préparation du sol. Eh bien, donc nous sommes en contact toujours avec des auditeurs qui sont connectés avec nous. Nous avons notre cher monsieur Pouillet qui est au poulet. Chaque fois, je pense à la nourriture en disant monsieur Poulet, puisque il est bien indiqué pour nous parler de tout ce qui est alimentation et cela nous fait grand plaisir. Nous allons lui passer un appel dans un instant, hein, pour être en contact avec lui là-dessus.
3: Pardonner.
0: Oui.
3: Il n'a pas les pardonnés.
0: Très bien, nous continuons sur ça. C'est là. Très bien. Nous continuons sur cette lancée. Dans un instant, nous allons l'appeler, monsieur Poulet, qui a déjà été un de nos intervenants. Pour cette émission de cuisine, mais pas simplement de cuisine, c'est d'alimentation, d'agriculture
3: et de résilience
0: et de
3: alimentaire.
0: Résilience alimentaire. Alors on parlait d'autonomie alimentaire et on parle aussi de résilience alimentaire.
3: On nous en dit plus. Alors je vous disais tout à l'heure que on a des plantes qui poussent autour de notre maison pour nous soigner, qu'on ne le sait même pas. Nous avons...
0: Très bien,
3: Monsieur Poulet.
0: Je crois nous sommes en direct avec notre cher Monsieur Poulet. Bonjour Monsieur Poulet.
4: Bien bonjour tout le monde.
3: Bonjour Monsieur Poulet.
4: Bien, à capons de fond naturellement comme d'habitude.
3: Oui, nous voulons.
0: Bon,
4: alors, commencez par féliciter les autres pour l'émission à Jodlan, en particulier, parce que là, vraiment, en prenant long l'obitain aussi.
3: Ah ouais.
4: Et plus que jamais, on a dit, ouais, voilà, nous, on est bon chemin.
1: D'accord.
4: Nous, on est bon chemin à la souveraineté alimentaire, nous, on est chemin à l'émancipation à peuple en nous. Et c'est ça qui est important. Parce que là, on n'a pas quelques mouns qui interviennent. Et il y a tout qui a un sens à ça, nous, à KBM, qui a pour boire et manger. Nous avons prôné depuis 15 ans, nous avons fait rien de ça, nous avons discuté, nous avons parlé, mais nous avons fait. Et nous avons fait dans le jardin, dans la conceptualisation du jardin là aussi, nous avons écrit un petit livre, nous avons essayé Jardin Bocaz, et nous avons demandé tous les auditeurs à Mega FM, et nous avons profité pour saluer eux aussi, pour dire yo, essayez de trouver ce livre là, parce que c'est Adam, il est tout condensé à ça, nous sommes là, déjà.
1: Mm-hmm.
4: Explication. Et en plus, nous avons une fiche technique en qui j'ai pour nous planter du riz à la fin, hein, qui va répondre à dans quel contexte nous avons fait du riz.
1: D'accord, mais c'est pour les. On là, nous peut trouver le livre là, ça. Demande-nous, on pisse ton côté.
4: Livre là, ça. Alors, nous, en bas, on responsable à Radio Azote, à juste dire Radio en nous. Numéro à secrétariat à l'organisation.
1: Bonne nuit.
4: Alors, à pas numéro là, monsieur. Monsieur Angéo Vilni, c'est mon Henri Daudol.
1: Ah oui, d'accord. Ok, nous
4: dînons. Si ça coûte nous, il peut crier en direct et c'est basote. Et nous, quand il travaille avec Radio là, parce que il est tellement bien dit là que moi-même, on juste m'aider. Radio ça, c'est vraiment parce que en tant que tout bien là, tout à dents, et en tant que transformation, en tant que jardin bocal, en tant que conception à histoire à jardin, etc. Alors, moi personnellement, en que contentez-moi, simplement, humblement, d'essayer à partir de certains petits concepts, expliquer des trois butins, concentrer. Et nous avons eu l'occasion à partir de septembre, faire des émissions avec les autres. Pourquoi pas en disant déjà des canonies, en disant aussi à Studio Azote, arriver sur des thèmes précis, mais qui est moins global, par exemple, nous pouvons insister, c'est qui gens pour nous faire un jardin,
1: c'est ça.
4: Qui gens pour nous faire compost, qui gens pour modifier, pour faire transformation, qui gens pour nous faire aussi vente en nous, c'est-à-dire qui gens nous ont fait marcher en nous, marcher bocal en nous,
1: c'est ça.
4: Parce que nous avons des concepts, et concepts bocal, c'est un concept. C'est un concept que nous avons défini comme une alternative à ça, ils ont mis dans nous. Pour tuer, justement, non seulement peuple en nous, mais pour tuer tout ça, nous t'es qu'à faire des bons, de l'étang. Et notamment, jardin traditionnel en nous.
1: D'accord.
4: Ça n'est pas un hasard. Donc, à répondre à des questions à autres, mais si vous voulez, à qui commencer par ça, puisque, à point de vue en moins, nous avons 15 ans d'existence, hein, en KBL.
0: Mm-hmm.
4: Nous, issus de LKP, donc ça veut dire que nous avons une orientation. Pour nous clair et net, nous toujours bail orientation nous. Nous, nous avons milité pour émancipation à Pépin. Moi, émancipation, là, c'est qu'à passer, par évidemment, par quoi boire et manger.
1: Mm-hmm.
4: Par qui gens ou quoi organiser santé, alors, qui gens liés jardin, alimentation et santé. Tout ça sont liés, sont tout, sont ensemble. Et ça qui est dommage, c'est que certains mouns qui ont présenté un ton parti à tout là. On peut parler de jardin, mais jardin là, ça, on peut faire de plusieurs façons en fonction d'objectifs qu'on a. À moyen terme, à court terme d'abord, à moyen terme, mais surtout à long terme. Et nous, madame, il intervient là, on va trouver ça extraordinaire, c'est qu'elle dit, lui, qui travaille pour. Timounaï.
1: Mm-hmm.
4: Par contre, ça, il prend là, il prend des grands-mères, on pourrait dire, il y a une grand-mère.
1: Mm-hmm.
4: Donc, nous, transmission à des valeurs qu'il a, que faut nous capables de mettre en évidence, mais non pas à partir des mots, des théories uniquement. C'est pas qu'on nous va négliger ça, hein. Mais nous, on dit, nous, à partir des pratiques, pratiques en nous, des pires histoires en nous, fait que nous, c'est nous, et bien, à partir de ça, qui gens nous évoluer et qui gens nous pas différencier, par exemple, progrès et modernité. Par exemple, on veut dire par là qu'un jardin, même un jardin bocal, on peut faire de plusieurs façons.
1: Mm-hmm.
4: On peut faire avec, qui j'en disais, au banc, produits chimiques, tout ça, ouais. On peut faire de façon naturelle. On peut faire avec gros machines, même s'ils sont petites surfaces.
1: Mm-hmm.
4: Et on peut faire avec meilleur, et ça a induit en notre comportement. Ça ne veut pas dire nos coûts de machine. Attention, là, nous ne pas parler de transformation, par exemple. Nous avons dit qu'il faut nous utiliser machine aussi. Par exemple, si nous trouvons une machine pour picher Coco là plus vite,
1: yes.
4: Eh ben, nous ne pouvons pas.
1: Mais
4: il
1: ne
4: faut
1: sûr.
4: Pas nous utiliser une machine qui est trop gros, trop grand pour ça, nous ne pas produire. Et ça a fait un paquet de fois en Guadeloupe. C'est-à-dire que les objectifs pas bien définis. Nous pas un appareil qui est trop lourd, qui va coûter cher, qui ne pas correspondre à besoin réel.
0: La population voilà. Là. Ouais.
4: Donc, on va arrêter la société des questions ici pour expliquer les autres après les différents concepts.
0: Et ça, c'est intéressant ça, on va dire. Nous, nous descendons l'esprit en nous, qui en nous aussi, pour nous baisser avancer, pour nous baisser apprendre, qui j'en fais, j'ai des créoles. Et pour qui biter nos cafés, parce que nous bisons aussi en autonomie, pour nous baisser jouer à danse, connaissance en nous, et peuple-là, baisser, eh bien, apprendre, c'est moins blisse. Et pour qui biter, nous avons planté en l'eau plante ensemble. Est-ce que ça a un sens? Pour qui biter, est-ce que c'est parce que y'a pas ni en l'eau surface, certaines fois? Des fois, y'a ni en l'eau, mais y'a rassembler quelques espèces dans un petit recoin à jardin. Mais pour qui mettez vous mettez tous ces plantes-là ensemble? Est-ce que yon a aidé l'autre? Est-ce que un petit plante armoise a aidé un petit plante bien basilique pour s'émier? Nous toujours une petite question là. Ça. Est-ce que vous avez une idée ou trois expériences à ça?
4: Avant ça, à ce que vous voulez quand même expliquer pourquoi nous ne pouvons pas parler des jardins créoles.
0: Mm-hmm.
4: Et madame, dernière madame a intervenu dans ça, il dit justement le jardin créole pour ici, jardin bocage. Bon, alors, c'est un petit concept rapide, c'est-à-dire que nous disons nous allons lutter pour l'émancipation en nous. Émancipation première là, c'est là pour nous casse-code, pour nous marronner, sans l'esprit en nous. Oula moula, ça sortit, qu'est-ce que ça veut dire créole? En créole, sont blancs esclavagistes. Et ils ont fourré en tête en nous que nous sommes créoles. Donc à partir de ça, nous parlons de cases créoles, nous parlons de jardins créoles, nous parlons de créolisation. Alors, en plus, là nous voyons que ça n'a pas collé tellement, eh bien nous avons défini un concept de mélange. Nous sommes mélanges, nous sommes des métis, etc. Mm-hmm. Ça, c'est des concepts qui ont mené nous, justement, à inféoder nous plus en disant un système-là qui a pris tête en nous là. Donc ça veut dire que nous, par exemple, on café au lait. Lorsqu'on mélange un café avant lait, quand on mélange blanc et noir, il va un café au lait. Le café au lait, là, une fois il fait, il peut jamais ni noir ni blanc. Hein?
1: Uh-huh.
4: Il café au lait pour vie. Hein?
1: Uh-huh.
4: Mais ça veut dire qu'il n'est pas ni noir ni blanc, donc il n'est pas rien. Comprendre? Or, le monde a dit un café au lait pas bon pour la santé. Vaut mieux prendre un café à eau. Quand ils m'ont l'aide après, si vous voulez, bon, mais on ne peut pas dissocier. Ouais, donc, on ne peut pas rejeter pour bien couler et pour saillir, mais on ne peut pas dire qu'on pas un mélange. Et en plus, il y a une signification de mélange là, ça. Moi qui là, c'est un milat. Mais quand ça veut dire un milat? Un milat, c'est un croisement entre un cheval et un bouquet. Ou rabaisser à un niveau, un monde qui n'est pas monde. Ou abaisser un niveau en bête. En plus, je crois dire chabin, mais chabin, c'est croisement entre mouton et cabrit.
0: Mm-hmm.
4: En pas ni chabin, ni milat. Faut ni un choix à faire.
0: Donc,
4: déterminer moi, mais c'est un concept.
0: Ni en origine des concepts là. Ouais,
4: voilà. Exactement. Donc, nous ne pouvons pas parler de jardin créole. Nous, c'est un jardin issu d'une histoire qui n'est pas dans un rapport qui m'a mis un indien chali. On a pas un jardin du samedi pendant la période esclavagiste. C'est nous qui nous avons développé après en dessin. Mm-hmm. Et qui cabaille après le métayage. C'est-à-dire, il n'y a pas de métayage en Guadeloupe, je vais créer ça, le colonat paroissien. C'est-à-dire, c'est ou expliquer ça tout à l'heure, c'est bien ça. Mm-hmm. Mettre là, ils ont mis compte que ça peut être intéressant bah, de faire esclavage. Nourrir lui-même. Le conseil t'a mis à nourrir. Il t'a mis à nourrir. Alors il t'a baillé un petit morceau de terre. Mais qu'est-ce qu'il a fait? Il t'a baillé un morceau de terre qui est en pente, qui a défriché le plus souvent. Et puis, il t'a dit, bon ben, mettre ça en valeur et là on mettait en valeur pour nous réveiller. Mm-hmm. Mais là on mettait en valeur, quand c'est taillé, à pas de temps. Comment? Et bon, donc voilà, donc ça veut dire il fait un butin pour mettre en valeur un butin qu'il n'a pas voulu mettre en valeur, et en même temps, il a bénéficié du fait qu'il n'a pas mis même à nourrir.
0: Mais là, on est
4: minimum, parce que tu peux considérer nous comme des animaux. Le minimum, c'est de nourrir correctement pour être en vie. Bon, voilà. Donc, c'est le premier type de ça. Deuxième butin, madame là, bien répond dans les associations de plantes. C'est-à-dire, là aussi, on a un paquet de concepts. Un paquet de concepts qui a sorti en Europe, il n'y a pas de baquet. Et nous allons dire roule tout de suite. En pas qu'à rejeter tout aspect. Ailleurs, attention, permaculture, jardin forêt. Enfin bref, toute une série de conceptions, agroforesterie. Et c'est un paquet de concepts qui a dit exactement ça, nous toujours dit depuis 15 ans. Et d'autres avec nous, on est des gars, on est des directeurs et des mondes qui travaillent l'INOA, qui mettent ça devant. C'est des butins vivants. C'est le vivant qu'on mettait devant. Ça veut dire que ces concepts-là, ça veut dire qu'on ne pas doit utiliser ni engrais, ni désherbant. Par exemple, pour produits chimiques, ça veut dire que ces produits chimiques-là, ça, ils ont tué la nature et vont faire partie de la nature. C'est ça la philosophie en nous. Nous avons fait partie, nous pas mis à détruire, il faut nous préserver, il faut nous porter devant. Donc, qui problème à l'eau? Qui problème ça, on va se poser avec. Tous ces problèmes, c'est à nous de prendre en main et de faire en sorte à résoudre, parce que en nous c'est des êtres vivants, à un côté précis. Mm-hmm. Nous appuyons territoire. Bon, territoire. Oui. Bon, voilà. Donc, ça veut dire que dans le territoire en nous, nous n'y apprenons en charge. Ça est qu'à nous manger, pour nous manger et pour nous être en santé.
1: D'accord.
4: Et en
1: vie. Donc, jardin bokazan nous, qui était dans les termes là, ça, jardin bokazan nous quand vrai ni fleur à dents, nous quand vrai ni grand pied bois, nous quand vrai ni pied bois qui carré et en bus qui carré était plus bas, nous quand ni ça qui a couvert sol là. Et qui genre, pour nous faire les associations, pour que c'est des bonnes associations?
4: Alors là, nous pas ni pas prétention. Nous allons mettre devant un concept encore, expérimentation. Depuis que nous avons existé KBM, nous avons expérimenté. Nous n'avons pas de sachants, nous n'avons pas de monde qui n'a le savoir. Nous pouvons bailler des pistes de réflexion, nous pouvons bailler des expérimentations, montrer ça nous pas fait, et à partir de ça nous pas fait, vous compter avec d'autres monde si ça n'a pas fait. Et pour ne pas mentir, c'est nous en plein débat là. C'est ça qui a posé comme problème à l'aide. Ces problèmes en mode de développement là. Qui gens ou quoi développer? Alors, association, là, il a toujours existé. À prendre un exemple, et c'est justement là, c'est pour ça qu'il n'y a pas de bougouillon, mais nous pas couillons. Là, il n'y a pas parlé d'agroforesterie ou il n'y a pas un jardin-forêt, ou bien forêt-jardin, ben, terme noublé. Ça veut dire qu'il n'y a pas garder la forêt. Mais gardons la forêt. Combien de pieds-bois il y a donc? Combien de catégories de pieds-bois il y a? Comment association mon paquet.
0: Il y a un lot. Et c'est ça, Bitté.
4: Et pourtant, pour la marque, c'est moi qui ai tué nous. Mais pas moi.
0: Mais c'est Poulet.
4: Ça veut dire. Excusez-moi.
0: Oui, mais c'est Poulet. Non, exactement. Nous, c'est vrai. Et ça, au sorti dit là, est important. Qui, Jean, et qui, Jean, association à ces pieds-bois là, ça a aidé. Pour qui, Bitté, il faut nous ni des pieds-bois associés.
4: Eh bien, c'est ça, famille, nous, après, nous, bien. Alors là aussi, son retour à y voir, ça qui nous transmettre nous de bon. En pied-bois, et en comptant, ils ont posé pour moi, parce que tous les intervenants là, ils n'ont pas parlé tellement de pied-bois. Ils ont parlé des jardins, des associations de plantes, etc. Mm-hmm. En pied-bois, essentiel déjà. Parce qu'il y a une racine, il y a un grand parti feuillu, avec feuille. Et ces feuilles-là, ça a créé des microclimats, ils n'ont pas capté. Et les photons du soleil, de rayons solaires, et ça a transformé à des matières vivantes. Tu sais, le glucose qui travaille dans le bidon, etc., etc., donc la sève. Mm-hmm. Donc, pieds-bois, là, en lui-même, sont un exemple, sont un symbole. Ils ont trop, ils ont racine, mais souvent, ils quand mettre vous en contact avec l'invisible, l'invisiblement grand, parce que racine, non, pas envoyé, il est en bas. Ou pas ça, ou bien il a développé. Et l'infiniment petit, parce que en disant ces racines, on a des micro-organismes, on a des bactéries, on a des levures, on a toute une série d'habitudes qui fait qu'on a possibilité de une décomposition à la matière organique qui permet de nourrir plantes là. Et quand nous avons fait, mais de façon bien bébête, nous avons acheté un grain, nous avons baïs, manger aïe, on mange artificiel, qui à terme nous avons tué, parce que il n'est pas habitué, ou quoi, il trouve vite à veille, il n'est pas habitué à vite comme ça. Donc, lui, il a planté un aïe avec racine aïe, racine n'a pas oui. Et en plus, il a aéré le sol là. Donc, ça, quand on fait réfléchir aussi, c'est qui genre, qui méthode pour lui, pour travailler terre. Parce que racine là, pour être capable d'utiliser correctement. Faut pas couper, faut pas tuer. Parce qu'on peut tuer pieds bois là. Bon, voilà. Donc, lui, ensuite, et voilà, ça, son tuteur, il fait ton tuteur vivant, c'est en l'air, comme le bichot, vous voyez, Zion, vous voyez, tout son
0: tuteur vivant.
4: Voilà. Donc, ensuite, il a connaissance vis-à-vis là, au microclimat, qui va permettre de transformer, alors, à l'air, pas de guérison, comme moi, j'ai entendu, j'ai entendu souvent du bouillard. C'est des gouttelettes bleues. Mais puis, il n'y a pas de bois, puis, il y a bouillard. Et garder la soufrière, garder à l'entour à Saint-Claude les récifs forestiers, on couvre du bouillard. Mais ça, ça semble extraordinaire, c'est une capacité à l'eau qu'on a en réserve là. Sous sa capté et orienté, eh bien, on pas doit manquer de l'eau. Donc voilà, donc nous aussi d'habiter comme ça, mais
0: c'est pas tout
4: le monde ça.
0: Oui.
4: Donc l'association là, famille, on nous dit, il n'y a pas fait. Alors nous, mettons madame dit là aussi, qui est extraordinaire, c'est ça, c'est bien ça. Puis on crée des plantes là qui sont manger là, puis il a servi correctement. Nous avons parlé d'association des plantes, mais ça pour nous dire, au départ, et nous, notre madame dit ça aussi, il parlait de créateur, mais disons qu'au départ, tous les êtres vivants n'ont pas vibré, c'est une source d'énergie. Et ils n'ont pas, ça n'a pas anodin, parce qu'ils n'ont pas correspondre à l'énergie. Ayo, on plante qu'à correspondre à mon autre plante. Donc, c'est normal que l'œuvre énergie n'aille pas qu'à correspondre avec ton autre, ben, pas d'accord avec. Mais la taille qu'à correspondre avec, mais il est meilleur, ben, on peut voir une plante qui pousse mieux qu'autre autre. Et alors, on plante son autre côté, on autre plante, ben, qui est meilleur. Et puis, qu'à correspondre avec, il n'y a pas quoi que son tête en moins, ça va sortir, ni en tête à KBM. Parce qu'à l'œil, on peut mettre ça en. Ils ont mettre avec la science à eux, ils ont mettre en évidence. Ils ont capté, ils ont joué musique pour une plante, quand ça a réagi. Et plante, ça correspond des plantes. Ouais, mais par l'énergie, là nous ciser, nous avons planté un peu pour nous ciser à terre pour ne pas pousser. Nous avons transmettre, nous avons dit qu'on s'est bon. Avant, on vit ou pas pousser trop haut, on ne va pas aller planter à haut, et ça va là pour toute plante. On ne va pas aller par les bails, et bien il a répondu. Il a balancé. Si il a avec son roi, il a un bite positif, il a un bel fruit, il a une belle plante. Mais s'il n'est pas d'accord avec ça, on dit parce qu'on passe ça, on transmet son roi, il lit, il connaît. Eh bien, évidemment. Voilà, c'est ça la base, la philosophie là, c'est ça. C'est-à-dire, nous pas observer la nature, nous pas observer qui gens ne pas correspondre avec l'autre, et sensiblement, un être humain, il va correspondre avec la nature, il va correspondre aux pieds bois, il va correspondre aux plantes, mais il va correspondre aussi avec l'univers. C'est pour ça que nous ne pas planter en beaucoup, nous ne pas planter dans des saisons précises, nous ne pas planter n'importe qui vit, n'importe qui gens. Donc tout ça est là, nous avons science à bain. Et science là, ça, nous ne pas non, bail pour que vous savons, parce qu'en plus, on peut faire ça, on peut maîtriser. Puis on est surface, on est grande surface. Eh bien, on ne peut pas travailler toute surface là tout seul, qu'ils ont encore fait. Eh bien, on va placer, on va mettre des herbons, on va mettre une machine. Mais si on met plusieurs petites surfaces ensemble, moins avec, on va occuper d'état là, encore occuper d'état là, encore occuper d'état là, nous tous, bon, dans ça, nous pas faire, dans le domaine en nous, nous pas associer nous, nous pas faire ça, nous pas faire, j'en ai pas entendu.
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4: Mais absolument.
1: De ce fait, est-ce que nous payons de manière intentionnelle, mettez en plante pour y en service en autre plante, yon côte à côte ou yon pas loin yon de l'autre. Est-ce que, alors là, on a parlé de l'intention. Est-ce que de manière intentionnelle, nous permettez yon pour yon pérer de l'autre et pour yon pérer grandir en correctement?
4: 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Alors, premier butin, famille en nous expérimenté avant nous. 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Et ils ont fait ça au pas dit là. Donc, nous, ça, que nous pouvons déjà observer. Et si on transmet plus correctement, ça veut dire que nous savons, nous nions, c'est une science que nous nions, dedans nous, mm-hmm. qui t'a sorti. Parfois, nous pas nous confiants, mais nous nions, science là, ça. Mm-hmm. Et singulièrement, science là, ça est sorti loin, loin, loin. Il sortit en théorie en nous, il sortit en Afrique. Mm-hmm. Parce que les premiers hommes, c'était des Africains, quel que soit là où ils. Ensuite, là où ils vont en Guadeloupe, nous voyons, les Africains mourir avec des Amérindiens. Ils aussi ont tenu des traditions. Qui j'ai planté un pied parcours.
0: 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Ni tradition derrière tradition. Et ça s'appelle. Ben, monsieur Poulet, eh bien, nous, j'arrive en bout de jardin, effectivement. Ah, mais ça vient ni en l'eau jardin. Mais nous, qu'à garder le restant jardin là, parce que ça, on a dit là, formidable. Et nous, qui toujours été en contact avec les autres aussi. Parce que nous, qu'à croire que, ben.
1: Nous avons été à faire. On a l'impression que prise de conscience là, j'ai fait. Mais à présent, c'est mettez-nous en tête collée pour nous payer avancer.
4: Absolument, absolument. C'est pour ça que nous avons fait des jardins expérimentaux. Nous avons mis en place des jardins qui sont pédagogiques, qui sont aussi. Alors, ça qui est important à bien comprendre, c'est que nous avons construit ensemble.
1: Oui.
4: Nous avons expérimenté. Parfois, nous avons fait erreur. Nous avons dit, bon, nous avons fait erreur. Mais nous avons fait ça part de la pratique, pas parole. Hein. Mm-hmm. Et puis, demain, nous avons une science là, nous avons approfondi. Le copé dit de façon précise avec la recherche, et ça vaut aussi un domaine à la santé. Hein. Nous partisons, nous, à mettre en place en santé bocage, qu'il y a dans les médecins, infirmiers, tradis praticiens, parce qu'ils ont été connus, ça, ils ont été cafés, qu'ils n'ont pas fouté, avec qui plante, qui s'abonne pour qui bitin, etc., etc. Après, au hasard, et en tant qu'habitant au départ, on a finalisé ça rapidement, oui, j'avais un nombre de plantes qui peuvent tuer nos anciens. Attention.
1: Oui.
4: Donc, faut nous connaître. Faut pas nous faire n'importe qui bitin. Donc, mais ça permet de la pratique. Donc, connaissance pratique. Donc, connaissance
1: expérimentale.
4: Expérimentée avec la science d'aujourd'hui. Joue.
1: Yes.
4: Comment?
0: Très bien.
4: Pour mettre bien en évidence.
0: Eh bien, voilà. Merci pour les. Merci en pile. 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
4: Non, dis moi plus parce que à peine commencé à tout s'en dire.
1: Monsieur Poulet, nous aussi, moi personnellement très frustré parce qu'en cas nous me compte que ou ni Canaries pour découvrir encore événement, mais nous ensemble.
4: Nous faisons partenariat et arriver à mettre ensemble une série d'habitants. Et pourquoi pas tourner avec les autres dans des côtés, des jardins,
1: yes.
4: Des gens pour donner des jardins pour expérimenter des habitants.
1: Nous voulons ça même.
0: Eh bien, nous tous frustrés parce que nous avons trouvé un petit plan de pabocase pour voir si nous arriver défrustrés pour nous bien remotiver plus tard. Eh bien, nous avons gardé le lien et l'ianage avec eux. 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
4: 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D'une part, on ne peut pas disponible. 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
1: faut. D'accord. Nous savons Tikoui là, nous savons Henri là.
4: Nous avons un certain nombre de connaissances quand même déjà. Voilà.
0: Bien marqué. Voilà.
1: Monsieur Poulet, nous sommes tellement contents nous répondre de manière spontanée à demander nos invitations nous chaque fois. Et encore, on compte aussi que chaque fois, nous sommes frustrés parce que nous commençons à prendre ballon et malheureusement, nous avons tant à respecter et que nous sommes obligés de partir. Mais rien pas perdre. Rien pas perdre parce que nous arrivons en septembre et nous allons continuer à les lancer en nous. D'accord?
4: Absolument. Ben, à la, en septembre.
1: Merci, monsieur.
0: Eh bien, alors, bonne journée.
1: Alors, les auditeurs, est-ce que c'était bon?
0: Eh bien.
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0: Dis bon. C'est bon, dis hein? Bon. 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
1: 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Il y a un échoué là, mais échec là permet de monter, rebondir par là. Échec là, faut nous expérimenter les choses, et pas rien qui était, qu'a écrit. 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
0: 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Donc rendez-vous à septembre premier et troisième et de 9h à 11h. 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

Reconsidérer la richesse dans un monde où l'économie dominante est de réaliser les profits à tout prix. Le produit national brut, le PIB, définit la croissance sans considérer les dommages causés à l'environnement. Quant au mot bénéfice, il devrait nous procurer du bien, quand bien même nous le réduisons à un solde monétaire.

0: Je m'appelle Patrick Vivray, je me définis souvent comme passeur-cueilleur parce que j'ai été souvent entre différents univers, que ce soit des univers disciplinaires, et j'étais intéressé par organiser des décloisonnements quand j'étais rédacteur en chef de la revue transversale Science Culture, ou entre l'univers plus institutionnel quand j'ai fait des missions comme celle par exemple sur les nouveaux facteurs de richesse sous le gouvernement Jospin pour le secrétariat d'État à l'économie solidaire et puis la société civile, ou entre le monde de l'entreprise et puis le monde plus alternatif. Donc j'ai eu plusieurs emplois différents dans ma vie, mais si je prends le mot métier au sens fort du terme, qui veut dire ministère mystérieux et qui renvoie à des projets de vie, je peux dire que mon métier, c'est passeur-cueilleur.
1: J'ai recherché deux mots parce que j'ai vu que vous étiez aussi un économiste et un philosophe.
0: Disons, j'ai beaucoup travaillé sur l'économie, notamment à l'époque où j'étais à la Cour des comptes, où j'ai fait cette mission sur les nouveaux facteurs de richesse. Mais je ne suis pas un économiste au sens académique du terme. Disons que je suis un économiste citoyen.
1: Alors justement, on va jouer avec des lettres et des mots. Et j'ai regardé le mot, l'étymologie du mot philosophie, qui veut dire celui qui prône la sagesse, hein, l'étymologie du mot économiste, qui veut dire gérer un patrimoine, une famille, une maison. L'intérêt de l'économiste, c'est de faire que du profit. Alors que je pense que si on y met de la philosophie, c'est pour ça que j'ai voulu faire le pont de la philosophie et de l'économiste entre ces deux mots, c'est qu'il existe peut-être un commerce plus doux dès qu'on y met de la philosophie, donc de la sagesse. Et je pense que c'est plus quelque chose qui vous correspond.
0: Oui, d'ailleurs, le mot économie, c'est un mot grec, oikos nomos, donc c'est l'organisation de la maison, et on devrait normalement, si on était fidèle à l'étymologie, considérer que l'économie n'est qu'une branche de l'oikos logos, donc l'écologie, qui est la théorie au contraire de la grande maison. Et en plus, c'est cohérent puisque nos petites maisons terriennes n'auraient pas beaucoup de chances de survie si la maison planétaire était mise en cause. Mais c'est un bon exemple de ces coups de force sémantiques que pratique la novlangue de l'économisme dominant, qui va tordre le sens d'un certain nombre de mots, c'est vrai, d'économie, de richesse, de valeur, de bénéfice. On aura sans doute l'occasion de le voir, pour empêcher que leur contenu initial, qui est souvent beaucoup plus fort et libérateur, soit pris en compte. S'agissant de la philosophie, moi j'aime bien définir la philosophie comme la dégustation de la vie, parce que la philosophie classiquement c'est l'amour de la sagesse, mais le terme de sagesse, il a la même racine que saveur, donc c'est une forme de dégustation. Et si on considère que la question de la saveur de la vie est au cœur de la philosophie, eh bien l'organisation du lieu où nous vivons, donc notre terre-patrie, pour reprendre l'expression d'Edgar Morin, notre terre-mère, est le lieu par excellence de l'oikos nomos lié à l'oikos logos, et à ce moment-là, il y a un lien entre philosophie, écologie et économie.
1: On commence par le mot bénéfice. Voilà.
0: Eh bien, bénéfice, là, c'est plutôt un mot latin, la racine bene, qui renvoie à quelque chose de bon, de bien. Et le bénéfice, étymologiquement, c'est ce qui fait du bien. Ce sont des bienfaits, ce sont des activités bénéfiques pour les humains ou pour leur environnement. Donc quand le mot bénéfice, on le réduit simplement au fait de savoir s'il y a des soldes monétaires positifs, on perd complètement cette signification originelle. Or, nous avons besoin aujourd'hui de savoir si nos activités sont bénéfiques ou nuisibles pour les humains ou pour leurs écosystèmes. Et c'est la même chose d'ailleurs du contraire de bénéfice, qui est le mot perte dans nos comptabilités. Le mot perte, il renvoie à des pertes de valeur, et la valeur, c'est la force force de vie, là aussi en latin, et donc on comprend bien que s'il y a par exemple une destruction d'une nappe phréatique, si l'air est pollué, ou si la souffrance au travail est telle que des personnes en viennent à suicider, ce sont des pertes de valeur au sens de force de vie. Donc rétablir le plein sens de la notion d'activité bénéfique et de la notion de perte qui renvoie à des richesses réelles et pas simplement à leur expression monétaire me paraît extrêmement important.

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1: Le C comme capitalisme.
2: Alors le capitalisme, on le définit classiquement comme un système qui est organisé autour de l'accumulation de profits monétaires. Mais en profondeur, c'est quelque chose de plus grave à certains égards. C'est ce qui permet à une minorité d'acteurs de prendre le pouvoir sur la vie des autres. C'est pour ça que j'aime bien, moi, le définir comme un capitalisme. Par exemple, quand il y a une inégalité de fortune, beaucoup vont dire, bon, d'accord, on peut contester que quelqu'un gagne 1000, 10 000 fois plus qu'un autre, mais après tout, la seule vraie question, c'est de permettre de lutter contre la misère et la pauvreté. Mais en réalité, une personne qui a 1000 ou 10 000 fois plus qu'un autre, c'est un moyen de forcer l'autre à se mobiliser à son service. C'est une forme de domesticité. Et d'une certaine façon, le mot salariat, qui renvoie à l'idée de solde et qui renvoie à l'idée de rapport de subordination, c'est une situation dans laquelle chacun est mobilisé pour mettre ses projets de vie au service d'autrui. Donc ça, c'est quelque chose de plus important, de plus profond et de plus grave que le seul capitalisme. Le capitalisme, il appelle une résistance créative aux faveurs de l'émancipation pour que tout être humain ait le droit, comme le disait la philosophe Hannah Arendt, à faire de sa vie une œuvre, à réaliser pleinement ses propres projets de vie et à ne pas se soumettre à ceux d'une minorité.
1: Eux comme échange.
2: Alors l'échange, il est évidemment central dans toutes les activités humaines, mais quand on regarde aujourd'hui les formes d'échange, on se rend compte que les échanges marchands ne constituent qu'une petite minorité des échanges interhumains. Même dans des sociétés aussi marchandisées que les nôtres, il suffit de regarder une journée, une semaine ou un mois et de compter les temps d'échange marchand et de compter les temps d'échange non marchand. Et on se rendra compte que les échanges non marchands sont beaucoup plus importants que les échanges marchands. Et à cet égard, par exemple, les informations en termes de temps de vie sont plus fiable et plus significative sur la vie d'une société que les informations monétaires. Quand l'INSEE établit ce qu'elle appelle des budgets de temps, ça permet de connaître des éléments sur l'organisation de nos sociétés qui sont beaucoup plus intéressants que les informations réduites aux comptabilités strictement monétaires.

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1: M comme monnaie. Monéo, ça renvoie à l'idée de souvenir. C'est la même racine que monument. Normalement, la monnaie, à l'origine, ça a directement à voir avec la question d'un commerce pacificateur, puisque c'est ce qui permet de garder, avec la comptabilité, un souvenir de l'échange. Et donc, ça va permettre que même avec des personnes qui ne sont pas membres de la même communauté politique, de la même communauté de croyance, par exemple, de créer un rapport de confiance parce que il y a une mémoire de l'échange. C'est la raison pour laquelle, normalement, la monnaie, comme la comptabilité, à l'origine, remplit une fonction de paix sociale. Là où le religieux et le politique, dans l'histoire des sociétés, fonctionnent de façon binaire, on fait la paix à l'intérieur d'un espace politique ou religieux, mais on est mobilisé sur la guerre face à l'infidèle ou face à l'étranger ou aux barbares, l'économie crée un tiers espace où on peut échanger avec autrui, même s'il n'est pas membre de sa communauté politique ou religieuse. Et à ce moment-là, la comptabilité et la monnaie sont des outils au service de la paix. Et d'ailleurs, par exemple, le mot « payer » vient du latin « pacare », « faire la paix ». Mais quand l'économie oublie que sa première fonction est d'être pacificatrice, quand elle devient elle-même guerrière, comme c'est le cas aujourd'hui quand on a une économie qui est obsédée par les logiques de compétition, loin d'aider le politique et le religieux à se pacifier, elle devient au contraire un vecteur guerrier. Et la monnaie et la comptabilité, au lieu de remplir leur fonction de pacification au service de l'échange interhumain, deviennent au contraire des armes de domination. Les normes comptables permettent aujourd'hui à des petites minorités sont au cœur de l'oligarchie financière d'imposer leur loi. Et très souvent, le système monétaire dominant est un système qui creuse les inégalités sociales. C'est la raison pour laquelle il est très important de travailler sur une nouvelle approche de la comptabilité qui renoue avec la question des bénéfices et des pertes au sens premier du terme, et de restituer à la monnaie sa fonction première, qui est un outil de bien public commun au service de l'échange et de la pacification entre les citoyens.
2: N comme nouvelle économie.
1: La nouvelle économie, c'est à mon sens une économie plus sociale et solidaire, parce qu'il peut y avoir des nouvelles économies qui peuvent être parfaitement dangereuses sur le plan écologique et social. À certains égards, dans les années 80, Margaret Thatcher et Ronald Reagan ont prétendu créer une nouvelle économie par rapport à celle qui était organisée autour d'États où le système social était très important. Donc cette nouvelle économie, il faut la qualifier, et je pense que c'est en la qualifiant d'économie solidaire, d'économie sociale et solidaire, qu'on peut le faire mieux qu'avec des termes comme économie collaborative qui aujourd'hui sont trustés par des acteurs qui vont effectivement organiser des plateformes collaboratives entre des usagers, mais vont eux récupérer la plus-value de ces échanges. Les exemples de type Airbnb qui sont ensuite cotés en bourse et qui répondent plus à la définition marxiste classique de la plus-value, où un groupe d'acteurs extorque la valeur ajoutée qui est produite par des acteurs sociaux, hier des ouvriers, aujourd'hui des usagers dans des plateformes collaboratives. Donc si le terme d'économie collaborative est en soi proche de celui d'économie sociale et solidaire, très souvent sa pratique en est éloignée à cause de ce détournement.
2: O comme OMC, Organisation Mondiale du Commerce.
1: Ce serait bien d'avoir une organisation mondiale du commerce au sens du doux commerce, tel que Montesquieu l'a défini, c'est-à-dire une organisation mondiale qui, effectivement, serait au service de la pacification des échanges et des rapports sociaux, auquel cas l'OMC serait en lien avec l'Organisation internationale du travail, avec l'Organisation mondiale de la santé, et aurait, par exemple, comme premier objectif de lutter contre des inégalités de richesse telles que, pour reprendre les chiffres donnés par l'organisation non gouvernementale Oxfam, la fortune de 62 personnes est désormais égale au revenu de 3,5 milliards d'êtres humains. Mais évidemment, on en est loin, parce que ce que recouvre aujourd'hui le terme OMC, c'est beaucoup plus une organisation multinationale du capitalisme qu'une organisation mondiale du commerce. Et à ce moment-là, loin d'être pacificatrice et au service de l'échange, elle est au contraire au service d'une logique de domination et débouche sur des pratiques compétitives, voire guerrières.

0: paradis fiscaux, on ferait mieux de les appeler des enfers, parce qu'ils ne sont paradisiaques que pour la petite minorité qui, grâce aux paradis fiscaux, évite de payer ses impôts. Ça représente aujourd'hui des sommes absolument vertigineuses. Les Panama Papers ont encore révélé récemment que plus de 30 000 milliards de dollars circulent dans les paradis fiscaux. Les estimations qui ont été données de l'évasion fiscale en Europe par l'ancien commissaire européen, plutôt d'une famille conservatrice, Michel Barnier, c'était 1 000 milliards d'euros par an. En France, l'évasion fiscale, qui utilise à plein les paradis fiscaux, c'est entre 60 et 80 milliards par an. Donc, à chaque fois qu'on nous dit que les caisses sont vides, c'est une prétendue rareté qui est créée artificiellement parce que une partie importante de cet argent part vers les paradis fiscaux et tous les systèmes qui favorisent une économie purement spéculative.
1: Q comme qualité.
0: La qualité, elle est très importante à réhabiliter parce que nous sommes dans des sociétés qui compensent lors des mesures dans le domaine écologique avec le productivisme, des mesures dans le domaine social avec le creusement des inégalités, des mesures dans le domaine de l'économie spéculative, à peu près 97 à 98% des flux financiers quotidiens ne correspondent pas à des biens et des services réels. Je donne là des chiffres issus de la Banque des règlements internationaux. Et ces sociétés de démesure compensent leurs démesures par une obsession de la mesure, donc de la quantification à toute crainte. S'il n'y a pas de chiffres, on a l'impression que le sol se dérobe sous leurs pas. Or, en réalité, la plupart des éléments qui comptent dans nos vies, quand on se pose la question de la richesse au sens de qu'est-ce qui compte le plus dans nos vies, sont des éléments éminemment estimables, mais non quantifiables. Quand on parle de l'amour, quand on parle de la beauté, quand on parle de la recherche de la vérité, ce sont des éléments où on sait qu'ils sont absolument essentiels, ils sont qualifiables, ils sont bénéfiques, et très peu d'entre eux vont être quantifiables. Si on se met à quantifier l'amour ou la beauté ou l'apport du soleil, par exemple, on est confronté à des contradictions majeures. Et donc c'est très important de dire la quantification est utile, il n'y a pas de raison de s'en priver, mais ce n'est qu'un moyen au service de la qualification et non pas l'inverse. Quand j'ai eu à travailler, c'était une autre mission à la demande de Michel Rocard quand il était Premier ministre, sur l'évaluation des politiques publiques, j'avais plaidé pour le fait d'entendre le terme d'évaluation au sens de délibération sur ce qui fait valeur et non pas au sens réducteur de mesure. Et dès lors que la valeur, c'est la force de vie, hein, on comprend bien que la grande question, c'est de savoir si une politique publique, par exemple, produit des effets de force de vie dans une société ou au contraire des effets contre-productifs. Et à ce moment-là, on peut avoir des éléments de mesure qui sont des éléments utiles, mais qui n'ont de sens que s'ils viennent au service d'un débat démocratique qui est lui-même qualifiant, c'est-à-dire qu'il y a un certain nombre d'éléments essentiels qui dépassent le champ strict de la quantification.
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1: On arrive au mot valeur. Eh bien justement, le mot valeur, il signifie en latin force de vie. Donc une valeur ajoutée, c'est une force de vie supplémentaire. Et on est au cœur d'un coup de force sémantique quand on prétend par exemple que seules des entreprises créent de la valeur. Et à ce moment-là, ipso facto, on va renvoyer dans l'enfer de la non-valeur, donc décharge, l'ensemble des acteurs qui vont être créateurs de valeurs non monétaires. Donc non seulement c'est une conception réductrice de la valeur, mais c'est même une conception en partie mensongère, parce que une partie importante des valeurs ajoutées monétaires correspondent en réalité à des destructions de valeurs comme force de vie. Puisque si vous avez par exemple un accident, une pollution et qu'il va falloir remplacer, réparer, indemniser, vous allez avoir des valeurs ajoutées monétaires qui vont apparaître dans vos comptabilités. S'il y a un accident de voiture, le garagiste, la dépanneuse, le carrossier, etc., leurs valeurs ajoutées monétaires vont être comptées positivement. Et il n'y a pas, à l'intérieur des comptabilités nationales et dans le fameux agrégat du produit intérieur brut qui nous sert d'indicateur fétiche de la croissance, une colonne à part pour dire attention, ces valeurs ajoutées monétaires sont liées à des destructions de valeurs écologiques ou humaines réelles. Donc non seulement il y a une réduction de la notion de valeur quand on la résume au value for money de la langue du business, mais sur un certain nombre de points, on dit même le contraire de ce qu'est la valeur comme force de vie. Et j'ajoute que le mot grec pour force de vie, c'est l'éros. Et donc, il est très important de replacer une dimension pleinement érotique de l'oikos nomos de l'économie et de l'oikos logos de l'écologie.
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3: J'avais envie de te demander comment comment on va percevoir le futur dans cette économie dans laquelle nous vivons. Est-ce que tu es optimiste?
1: Je dirais comme Mathieu Ricard, il est trop tard pour être pessimiste. C'est-à-dire, il faut bien voir que nous sommes à la veille d'effondrements majeurs pour des raisons écologiques, des raisons sociales et des raisons financières. Donc, l'optimisme, il faut l'entendre au sens de Gramsci qui disait « il nous faut allier le pessimisme de l'intelligence à l'optimisme de la volonté ». Nous avons besoin de l'optimisme pour nous tourner vers la résistance créative, mais il nous faut bien voir que le système dominant est en train de produire des effets destructeurs toujours plus grave sur le plan écologique, sur le plan des inégalités sociales, sur le plan de la démesure de l'économie spéculative, et tout ça a pour effet une destruction de nos systèmes politiques eux-mêmes, parce que la montée des fondamentalismes, des courants xénophobes, de repli identitaire, est l'exacte réplique du côté du fondamentalisme identitaire de ce que Joseph Stiglitz, l'un des prix Nobel d'économie hétérodoxe, appelle le fondamentalisme marchand. Donc nous sommes rentrés dans une période de l'histoire des sociétés où il faut pratiquer ce que lors des états généraux de l'économie sociale et solidaire on avait appelé la stratégie du rêve, à la fois du point de vue du déblocage de l'imaginaire, d'autres voies, d'autres mondes, d'autres récits sont possibles, mais aussi en utilisant le mot rêve comme le lien entre le R de la résistance, qui est à ce moment-là une résistance créative contre cet insoutenable écologique, social, financier ou politique, le E de l'expérimentation anticipatrice qui, sans attendre, opère des transformations dans l'ici et maintenant. On le voit bien par exemple dans un film comme Demain, comment dans le monde entier des citoyennes et des citoyens œuvrent à d'autres rapports économiques, sociaux et écologiques, et puis le V de la vision transformatrice qui réouvre l'imaginaire. Et si on rajoute le dernier E qui est le de l'éthique, du discernement, mais aussi le E de l'évaluation au sens de délibération sur ce qui fait valeur, alors à ce moment-là, on a les éléments d'une stratégie qui allie résistance créatrice et capacité positive et anticipatrice. Moi, c'est ce que j'appelle justement la stratégie érotique mondiale. Je n'ai fait que prendre trois mots qui existent. Le mot stratégie existe, le mot érotique existe et le mot mondial existe, mais dire l'ensemble des forces de vie qui s'opposent aux logiques mortifères et qui sont dans cette stratégie transformatrice, oui, on peut dire que c'est de l'éros face à Thanatos. Et comme l'enjeu est aussi à l'échelle planétaire, c'est une stratégie érotique mondiale.
3: C'est facile de créer du désir chez les êtres humains pour leur donner un pouvoir d'achat, d'avoir envie d'acheter, alors que notre simple désir, c'est d'avoir un toit à manger. Par exemple, j'ai vu que la société de consommation nous proposait chaque fois des produits de substitution et que l'humain est tombé très facilement dans le panneau dans ses propres désirs. Et alors que si on cessait de créer des désirs, il pourrait s'adapter à faire quelque chose de beaucoup plus simple. Tu crois pas ?
1: Alors, le propre d'une société de consommation, c'est effectivement de jouer sur le désir, mais pour le transformer en une simple pulsion. Et quand on regarde par exemple la publicité, qui est l'organe central de la mise en scène de cette transformation de désir en pulsion, on voit bien que la publicité, elle joue sur le fait que les êtres humains, une fois satisfaits des besoins vitaux, ils ont plutôt besoin d'un développement dans ce que les philosophes appelleraient un développement dans l'ordre de l'être. C'est l'aspiration à l'amour, au bonheur, au sens, etc. Quand on regarde une publicité, on voit rarement des gens malheureux dans un environnement laid. C'est toujours des gens qui ont l'air très souriants, bien dans leur peau, dans un environnement magnifique. Parce que les publicitaires savent en profondeur cette aspiration humaine, mais ils vont instrumenter ce désir au sens fort, du désir dans l'ordre du bonheur, de l'amour, de la beauté, etc., pour les transformer en pulsions de consommation, pour détourner un désir de développement dans l'ordre de l'être en course à l'avoir, qui va ensuite rentrer dans le circuit d'une société qui, à ce moment-là, n'est pas simplement une société de consommation, mais qui est une société de consolation. Parce que nous sommes un peu dans l'équivalent de ce que Marx qualifiait d'opium du peuple. C'est-à-dire, dans une société où les rapports de mal-être, de mal de vivre et de maltraitance sont importants, ben, le fait d'avoir cette mise en scène du bonheur, de l'amour et de la beauté joue un rôle consolateur. Mais évidemment, les personnes n'accèdent pas pour autant ni au bonheur, ni à l'amour, ni à la beauté, ni même à l'authenticité. Une publicité récente promettait l'accès à l'authentique, le goût de l'authentique. En réalité, c'était une publicité pour le camembert rustique, au nom du fait que rustique, c'est le goût de l'authentique. Ben, ça résume bien cette instrumentation. Et pour se libérer de cette instrumentation de la pulsion, il faut revenir à l'énergie du désir au sens premier du terme. Désir, c'est le contraire de la sidération, puisque quand le mot latin désir a été constitué, il y avait le mot sidus qui voulait dire l'étoile, et comme à l'époque latine on croyait que l'univers des étoiles, l'univers sidéral était un univers immobile, et qu'il y avait de l'autre côté l'univers de la vie, du mouvement, mais aussi de la mort, les deux vont ensemble, il y avait d'un côté l'univers sidéral, et puis il y avait de l'autre côté l'univers de la désidération. Eh bien, quand on est dans un état de sidération, et c'est le cas par exemple quand même des victimes finissent par croire qu'il n'est pas possible d'avoir un autre système d'organisation que celui qui les place en situation de victime, ça c'est un état de sidération. Comment sortons de la sidération? Par l'énergie du désir, par la désidération, c'est le lien avec ce que j'évoquais sur l'éros et la stratégie érotique mondiale.
3: Là, tu parlais des temps modernes. Est-ce que les temps anciens, le commerce, l'argent, le désir étaient le même ?
1: Il y a une question qui vient de très loin, puisque le philosophe Épicure distinguait déjà entre les désirs naturels et vitaux, les désirs naturels et non vitaux, et puis les désirs artificiels et dangereux. Donc on peut dire que cette question, elle est vieille de plusieurs millénaires. La différence, c'est que à partir du début du XXe siècle, il y a un emballement des logiques de production et de consommation tirées par le capitalisme, et que comme le capitalisme n'arrive pas à remplir sa propre demande, on va avoir l'organisation de ce qu'on va appeler l'obsolescence programmée des produits. Ça sera même théorisé dans l'entre-deux-guerres, de dire si on veut que la machine continue à fonctionner, comme les consommateurs, après avoir acheté un produit, si le produit dure trop longtemps, eh bien la machine va s'arrêter. Donc on a théorisé et appliqué cette obsolescence des programmée des produits, ce qui fait qu'un produit électroménager qui pouvait tenir 30 ans dans les années 60 par exemple, aujourd'hui est programmé pour tomber en panne au maximum au bout de 7-8 ans. Un ordinateur, n'en parlons pas, c'est au bout de 2 ou 3 ans. Et donc c'est une vieille question, la question de l'instrumentation du désir, mais qui prend dans les sociétés de consommation actuelles une forme qui est effectivement particulièrement aggravée et spécifique.
3: Tu n'as pas l'impression que le temps va plus vite ?
1: Ça, c'est un résultat de l'addiction à la vitesse. Nos sociétés sont des sociétés marquées par des formes de toxicomanie, et elles organisent ce que le philosophe Spinoza appelait des passions tristes, qui sont des passions d'addiction. Alors il y a les passions d'addiction classiques à l'argent, au pouvoir, aux honneurs, etc. Mais dans les addictions contemporaines, l'addiction à la vitesse est très importante. Or, nous ne sommes pas du tout condamnés à cette situation. Nous ne sommes pas condamnés au capitalisme. D'une certaine façon, les conditions sont réunies pour nous permettre, au contraire, de décélérer. Nous n'avons jamais vécu autant de temps de vie, et nous n'avons jamais eu autant de machines à économiser du temps qui est du temps pénible, du temps redondant, etc. Simplement, là aussi, dans le cadre d'une stratégie de résistance créative, ce que le mouvement ouvrier avait fait au XXe siècle, qui est l'organisation de la lutte contre ce qu'il appelait les cadences infernales, il nous faut aujourd'hui le mener, mais à l'échelle de toute la société, parce que les sociétés de flux tendus sont des sociétés de cadence infernale. Et donc, créer une lutte contre les cadences infernales, organiser des mouvements slow, le mouvement slow, il est né sur le slow food alternative au fast food, mais il s'est répandu dans d'autres domaines. Il y a les slow cities, par exemple, en Italie, il y a même des logiciels qui permettent de ralentir ses mails. Dernièrement, j'ai vu un article intéressant sur le slow love. Et donc, il y a au contraire une aspiration à sortir de cette addiction à la vitesse, à retrouver le sens de la lenteur qui s'intègre complètement dans ces stratégies de bien vivre, de buen vivir que prônent les mouvements alternatifs à l'échelle mondiale.
3: Tu veux faire une conclusion ?
1: Il y a un terme justement quand J'évoquais les mails et la nécessité de prendre du temps, y compris de ralentir et de se poser à travers les mails ou, c'est vrai, de tous les outils des réseaux sociaux actuellement. Moi, souvent, je choisis des phrases que j'appelle des phrases de vie qui permettent à l'interlocuteur de se renvoyer aussi à l'essentiel. En ce moment, la phrase de vie qui vient signer mes courriels, c'est une phrase d'Alexander Lowen qui dit « Traverser la vie le cœur fermé, c'est comme faire un voyage en mer au fond de la cale. » Eh bien, c'est un exemple où, à travers une phrase de ce type, j'invite, à travers une technologie qui pousse au contraire à la vitesse et à l'accélération, à se poser la question, au fond, qu'est-ce que je suis en train de faire de ma vie? Est-ce que je ne suis pas au fond de la cale? Et est-ce que ce serait pas mieux pour mes rapports à moi-même et à autrui de monter sur le pont et de déguster pleinement cette vie magnifique sur cette planète miracle ?

0: Voilà, c'était un message qui compte dans Message de vie MES plus loin sage, la série d'émissions du voyage intérieur. C'était Patrick Vivray. Il a écrit plus d'une dizaine d'ouvrages. Allez voir sur internet Comment espérer en temps de crise, par exemple, écrit avec Edgar Morin. Vivre à la bonne heure, reconsidérer la richesse et la cause humaine aux éditions Brochet et même Poche. Pour notre part, on se retrouve même heure, même endroit. Je vous souhaite que du bon. À plus tard, bye.
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0: Vous êtes branché sur la 88.9 de Mega FM. Vous êtes dans l'émission Tempo Weekend de ce samedi. Aujourd'hui, nous allons parler du rétrocitol et aussi de comment ça s'appelle encore d'un déjeuner champêtre tout à fait spécial. Il y aura du gospel et c'est quelque part où il faudrait venir en famille. Ça va se passer du côté d'Anse-Beltran, plus précisément du côté du camp militaire où vous allez tout savoir sur cette manifestation ainsi que le rétrocitol. Je salue tous ceux qui sont branchés sur la 88.9, ceux qui nous regardent sur le Facebook live de la radio, ceux qui nous écoutent aussi sur Internet, c'est sur le site de la radio Mega FM Guadeloupe, c'est partout dans le monde. Et je vous souhaite de passer une bonne fin de journée. Je salue mes invités. Bonjour à Mike, la dame à côté. Je ne vais pas écorcher son nom. Elle va tout nous dire tout de suite. Comme Mike, c'est honneur aux dames, elle va se présenter.
1: Bien sûr.
2: Bah bonjour. Alors, mon prénom, c'est Cindy, un prénom tout simple. Et bah voilà, je suis dans ce Bertrand. Bah bonjour à tous. Bonjour aux éditeurs de Mega FM.
0: À côté, il y a monsieur Mike, ça, c'est la première fois que tu vois Cindy.
1: Oui, t'es
0: comme
1: fois.
0: Moi.
1: Exactement, c'est la première fois que je découvre Cindy. les gens peut-être à part sur le Facebook Live, qui voient, mais elle est toute en couleur. Elle est, voilà.
2: Et bah oui, c'est
1: couleur soleil.
2: C'est l'été.
1: Voilà.
2: C'est les vacances.
1: Voilà.
0: Donc, c'est déjà présenté en face de moi. Tu vas te présenter pour les gens qui te connaissent pas. La nouvelle génération.
1: Moi,
0: ouais.
1: oui, en fait, Mike, DJ Mike, hein, pour ceux qui connaissent un peu, qui suivent un petit peu l'actualité, on va dire que j'officie depuis, tu me donnes un coup de vieux là, on va dire depuis les années 92-93, j'ai commencé en fait dans ma commune, hein, ici en Anse-Beltran, et voilà, j'ai fait un petit bout de chemin jusqu'à aujourd'hui. Je suis passé par la métropole et je bouge un peu partout grâce à un concept que j'ai monté qui s'appelle Rétrocitol et d'où la raison de ma présence en fait. Et voilà, et d'où la présence de l'invitation que tu m'as faite et que j'étais obligé de venir. C'était une obligation pour moi.
0: Donc Mike, tu es comment dire DJ, tu es producteur aussi,
1: oui,
0: tu produis
1: exact.
0: Aussi des artistes.
1: Exact. Alors dans mon cheminement, effectivement, comme je disais, j'ai commencé DJ. Ensuite, j'ai commencé. J'ai eu plusieurs passages, mais ça a été, on va dire, le plus gros, c'est déclenché quand j'ai quitté la Guadeloupe. C'est là que j'ai eu la chance de rencontrer pas mal de personnes sur ma route. Donc je suis parti pour faire mes études, j'ai été jusqu'au bout et après j'ai même changé d'études. J'ai été faire une école d'ingénieur du son. Et justement à l'école de son, j'ai pu rencontrer pas mal de personnes. J'ai mis mon pied, on va dire, dans les studios à Paris. Et donc ça m'a permis de rentrer dans la composition, le mix, le mastering, etc. Et ensuite la logique, la production. Donc de là j'ai rencontré plein de gens, des musiciens, des artistes. Et même des artistes qui n'étaient pas encore connus, qui aujourd'hui sont très connus sur la scène antillaise, je dirais, comme Chris, j'étais le premier à le lancer, Anthony Drew, Lis Naïs, enfin voilà, j'ai lancé pas mal d'artistes. Et aujourd'hui, ça fait plaisir de voir que voilà, qu'ils perpétuent dans leur art et de manière, on va dire, je dirais presque internationale, parce qu'il y a beaucoup qui arrivent très très loin, qui font de gros concerts aujourd'hui. Et ensuite, je reste toujours dans le monde des soirées, donc j'ai monté des concepts pendant que j'étais à Paris. Et après, le concept, on va dire, qui perdure aujourd'hui, c'est Rétrocitol, que j'ai créé en 2009. Mais je pensais pas être un jour devant toi, parce qu'au départ, c'est juste un concept, on était là entre amis, on prenait notre pied, quoi. On n'aurait jamais pensé que ça serait parti. Ce sera arrivé jusque là, quoi.
0: Et ça, c'est la 15e, 20e édition?
1: En termes d'année, nous sommes à la 17e saison. 17e saison déjà. Mais en termes de soirée, tout territoire confondu, si on doit faire un total, on doit être à plus de 160 événements. Tout territoire confondu. Donc, ce qui fait quand même pas mal de, voilà, on a l'impression qu'on a passé notre temps sur les routes et à faire le public danser, mais ça reste un peu étonnant pour nous jusqu'à aujourd'hui. On se dit, mais t'es là, tu as fait ce qu'il y a en nous, machin. Et en fait, aujourd'hui, on est là pour, grâce au public, hein, faut le dire. C'est, parce que c'est le public qui nous a demandé de venir et à notre grande surprise, justement. Et on se retrouve là, justement. On est là pour continuer le travail le 1er août en Guadeloupe. Et le 8, nous sommes en Martinique. Sache qu'on a déjà commencé la tournée, hein, cette année. Mmh. On a déjà fait Saint-Barth, on a déjà fait Saint-Martin, on a fait Paris, on a fait la Guyane. Donc la Guadeloupe-Martinique. Et en fin d'année, ce sera la Réunion. Et on va partir aussi aux États-Unis aussi après. On a pas mal de projets.
0: Voilà. Toi, c'est Retrocitol, mais Cindy, elle, c'est du gospel. Elle va nous dire pourquoi elle a décidé de faire un déjeuner champêtre avec du gospel.
2: Ben alors, donc en fait, si tu veux, nous, le déjeuner champêtre est parti du fait de nos actions, puisqu'en fait, nous menons tout au long de l'année des actions solidaires, en fait, en faveur des personnes qui sont défavorisées, en faveur des démunis sur Pointe-à-Pitre. On leur distribue des repas. Aussi, en fait, à Noël, on organise des arbres de Noël en faveur des enfants qui sont issus de familles modestes. On leur offre des cadeaux, ils ont un spectacle, et ils ont aussi un goûter lors de cette fête d'enfants qui sont issus de familles modestes. On leur offre des cadeaux, ils ont un spectacle, et ils ont aussi un goûter.

0: unis, leur permettre d'avoir un moment de répit, de pouvoir prendre un bain, un repas chaud, d'avoir une oreille qui les écoute. Donc voilà, on veut aussi créer une épicerie solidaire. Donc on a pas mal de projets, de gros projets. Et donc, bon ben, on commence comme ça et voilà.
1: Donc vous faites partie de, comment dire, Saint-Vincent-de-Paul ou
0: non du tout. Quelque chose non du tout. Là nous sommes un groupe de personnes, un groupe d'amis on va dire. Et donc on est en train, si tu veux, d'aller vers quelque chose de plus concret, etc.
1: Et vous êtes à combien de personnes pour ce projet?
0: Là, on est à peu près 10 personnes, une dizaine de personnes.
1: Et si quelqu'un veut adhérer au mouvement, qu'est-ce qu'il doit faire?
0: Ben, il m'appelle, cette personne m'appelle. Et je donnerai mon numéro tout à l'heure, ou tout de suite, je ne sais pas.
1: Tu peux dire, mais il faut que la personne t'appelle pour le projet, hein, parce que...
0: Oui, pour le projet, bien sûr. Donc, mon numéro, c'est 06 90 73 59 29.
1: Donc, c'est la première fois que vous allez faire ce déjeuner champêtre.
0: Voilà. Donc, oui, c'est la première édition. Et donc, on a décidé de le faire en plein air, puisque ce sont les vacances, comme je disais tout à l'heure. Et c'est vrai que le camp militaire, c'est un espace assez convivial, un espace assez chaleureux. Voilà, on peut venir en famille, entre amis. Et donc, c'était le lieu parfait. Et donc, ça a lieu le dimanche 9 août.
1: Et vous attendez toute la Guadeloupe, toutes les tranches d'âge?
0: Oui, toute la Guadeloupe, toutes les tranches d'âge. Puisque comme je disais, c'est l'occasion en fait que l'on soit à deux, en famille, entre amis, entre voisins. C'est l'occasion de venir, de passer un moment agréable en plein air, voilà, d'écouter de la bonne musique, de manger un bon repas. Puisque il y aura au menu du ragoût de bœuf local, du colombo de cabri, du poisson grillé et pour les enfants du poulet grillé.
1: Et cet événement, vous comptez le faire ailleurs, dans des autres communes ou seulement sur Anse-Bertrand?
0: Mais pourquoi pas, hein? L'idée est lancée. Je pense que ça pourrait effectivement être une bonne initiative de lancer l'édition numéro 2, je sais pas, peut-être une fois par trimestre, j'en sais rien. On verra comment les seigneurs conduisent les choses.
1: Donc vous allez, comme vous avez lancé un projet, vous allez lancer ça au niveau de la région pour les appels à projets?
0: Oui, tout à fait. On pense aller plus loin, effectivement, puisque, voilà, c'est une cause qui nous tient à cœur. Le fait de pouvoir aider les autres, de pouvoir penser à ceux qui n'ont pas à manger, puisque c'est vrai que moi, en allant sur le terrain, ça fait mal au cœur, et surtout quand on rencontre des femmes, ça fait doublement mal au cœur.
1: Donc vous agissez sur toute la Guadeloupe ou seulement sur le Nord Grand Terre?
0: Alors, en fait, nous, quand on distribue des repas, c'est plutôt sur la région pointoise. La région pointoise, la région abîmienne, puisque c'est là qu'ils sont couchés par terre. Et pour l'instant, c'est là. Après, je sais qu'il y en a aussi à Basse-Terre, mais moi, habitant à Anse-Bertrand, je trouve que aller déjà à Pointe-à-Pitre, c'est pas mal.
1: Et il y a des gens qui vous donnent les denrées alimentaires pour préparer les plats ou comment?
0: Alors pour l'instant, depuis peu, on a un partenariat avec Monsieur Vricord du 8 à 8, très récemment, hein, mm-hmm. Où on peut des fois récupérer des denrées, mais sinon, ça vient de notre poche. On fait tout nous-mêmes.
1: Comme on dit, et que Dieu vous bénisse.
0: Oui, merci.
1: DJ Matt, comment ça a commencé pour toi, le virus de la musique?
2: Quel virus? Ça a commencé, c'est vrai pour ceux qui disent que voilà, je suis un peu, je parle tout le temps de chez moi, ça a commencé chez moi, Zéotron, déjà dans un premier temps, pour donner une situation géographique. Et ça a commencé avec une bande de copains que je vais citer. DJ Feeling, alias Silvio, il y a eu Ronnie, il y a eu Jazzik, et on était là. De toute façon, notre loisir, c'était

0: C'était la musique et on aimait le sport. Et on a eu la chance, faut dire les choses, je peux me permettre de te le dire. On a eu la chance de te croiser sur notre route parce que nous étions à l'époque des mineurs, en fait. Et je pense que avec du recul, c'est important de croiser des gens qui vous donnent l'opportunité de pratiquer. Et t'as fait partie de la première personne qui nous a permis de pratiquer parce que tu nous prêtais chaleureusement tes platines. Et pour ceux qui connaissent la marque ETP, BST. Donc voilà, t'as été un précurseur pour nous. Et ça nous a permis de tâter, de palper, de savoir comment développer notre oreille. Parce que oui, on est peut-être amateur de musique, mais faire les gens danser, c'est un métier totalement différent. C'est-à-dire qu'il faut la connaissance musicale, il faut la technique, et il faut aussi savoir lire la lecture des humeurs qu'on doit combiner ensemble et pour que faire tout le monde passer un bon moment. Et ça, on l'a appris comme ça. C'est important parce que ça nous a permis de... Je me rendais pas compte à l'époque, mais ça nous a permis d'avoir ce qu'on appelle la première école. La première école, c'est quoi? La première école, c'est les anniversaires, c'est les mariages, c'est les baptêmes. C'est bien aujourd'hui, oui, je fais des soirées un peu plus importantes, mais je pense que c'est ça qui m'a forgé. Et si j'avais pas ça, je pense pas que j'aurais développé peut-être cette lecture du public, parce que c'est une époque aussi, on compte toutes les générations, il faut faire tout le monde danser en même temps. Et c'est ça qui pirate. C'est parce que faire des gens de ta génération, c'est facile, mais faire tout le monde danser en même temps, et je pense que c'est la meilleure école pour un DJ. Si on doit me demander qu'est-ce que je dirais à un DJ qui débute, je dis fais tes armes, mais sur des événements, on va dire familiaux, tout ce qui est baptême, mariage, parce que sans ça, tu pourras pas aller plus loin. Pourquoi? Parce que moi, je me suis rendu compte que je me retrouve sur quand même de gros événements que les gens entendent partout. Je vois les lacunes. Je vois les lacunes parce qu'à un certain moment, le DJ se dit, je ne sais pas quoi passer, j'ai déjà tout passé. Donc, lorsqu'on fait cette école-là, on est comme un caméléon. C'est-à-dire, on peut s'adapter à n'importe quelle situation. Demain, on se retrouve, par exemple, dans l'événement, déjeuner champêtre qui va se dérouler le 9 août, c'est un exemple. Eh ben, comme elle le disait à l'instant, c'est ouvert à tout le monde. Donc, lorsqu'on a des enfants, on a des adultes, on a des jeunes adultes aussi, il faut faire combiner tout ça, et pour moi, c'est la meilleure école en tant que DJ, justement, lorsqu'on se retrouve dans tout type d'événements, quoi.
1: Et est-ce que tu as déjà formé un petit jeune pour la relève?
0: Alors, j'ai pas formé techniquement, mais par contre, il y a deux choses. J'ai toujours été ouvert, c'est-à-dire que dès qu'un DJ, et quelle que soit la génération, me demande des sons, moi, j'ai aucun problème avec ça, parce que j'estime que la musique ne nous appartient pas. Une fois qu'elle est fabriquée, elle appartient au peuple, donc elle appartient à ceux qui veulent la diffuser. Donc ça, j'ai pas de problème avec ça, déjà parce que c'est pas tout le monde, tout le monde n'est pas dans la notion de partage. Mais moi, ça me dérange pas du tout, j'ai aucun problème à ça. Deuxième chose, on va dire, je forme en matière de d'identité musicale. C'est-à-dire que moi, quand j'échange avec des DJ, ceux qui sont plus jeunes que moi, je dis pas ceux de ma génération parce qu'ils sont déjà chevronnés, j'insiste souvent sur la culture musicale. C'est-à-dire que ne pas se contourner. On connaît pas que du zouk ou que la tendance du moment, le bouillon. Non, on maîtrise le zouk, on maîtrise le bouillon, on maîtrise la salsa, on maîtrise même la dance, on maîtrise, je dis pas le rock à fond, mais on faut qu'on ait quand même quelques notions. On maîtrise la musique internationale, on maîtrise la musique caribéenne, soca, etc. Je pense qu'il faut, lorsqu'on aime la musique, on peut pas se limiter. Celui qui, et je le vois en termes de carrière, c'est celui qui se limite en termes de musique, se dit non, mais moi je suis un spécialiste dans ça. Il tient pas plus de 5 ans. Je dis même pas 10 ans. Il tient pas plus de 5 ans, c'est impossible. Parce que la musique évolue trop vite, les tendances évoluent, et si on sait pas s'adapter, si on n'est pas amoureux de la musique, faut vraiment aimer la musique, quoi. Si on n'a pas ça dans le sang, c'est quelque chose qu'on fait par mode, etc. Ou on se laisse influencer par par madame, moi, qu'on est mis trop sale alcool. Ça, c'est mort. C'est-à-dire qu'on n'était pas au fond de soi, on n'avait pas ça, on n'avait pas cette flamme. Et je pense que si je suis là jusqu'à aujourd'hui, c'est que je m'en rendais pas compte, parce que je peux vous parler avec du recul, ça fait quand même plus de 30 ans de mix, c'est que je pense que j'avais cette flamme, sans le savoir, hein, au départ, hein, lorsque on a croisé ta route, mais je pense que franchement, elle a été faite comme ça. Je pense qu'on avait la flamme, et justement, ceux que j'ai cités qui étaient avec moi continuent toujours, DJ Feeling, ils continuent toujours à mixer.
1: Oui, oui,
0: il est sur Toulon, donc c'est lui qui fait danser les gens dans sa région. Donc non, son beat est sous pas naissant, dit dans... beaucoup moins, et pas utiliser ça pour faire forme. Ça t'amène à, non, mais c'est vrai, ça t'amène à ta perte. Ça, c'est, c'est dur ce que je dis, hein. Mais ça t'amène à ta perte. Ça t'amène à rien du tout, et, au paquet évolue, pour vital dans ça, en plus, ouais, fait des bits bizarres, fait, voilà. Fait, bref. Mais, ça pas beau. Musique, parce que, pourquoi je parle de ça? Parce que, je me suis rendu compte avec le temps que la musique, il y a un côté mystique. Pourquoi je dis mystique? Pas dans le sens maléfique, hein. Mais le mysticisme, c'est pas forcément le maléfique. Dans le sens où, on a inconsciemment une mémise sur l'humeur des gens. C'est-à-dire que lorsqu'on décide de faire les gens se défouler à fond, on met un style de musique. Lorsqu'on décide de calmer et que les gens se connectent, par exemple, on va passer en zouk ou compas. C'est ce que je veux dire. Donc, on a quand même cette mémise sur les gens. Donc, on peut pas se permettre de jouer avec l'émotion des gens et de faire n'importe quoi. Donc, c'est quelque chose de très mystique, de très... Et si bon dit bon ça, c'est que bon dit bon ça parce que son mission est qu'à pour faire ses mon oublié pour le maillot.
1: Effectivement. Ouais. Cindy, elle est très pensif. Hein.
0: Elle doit dire, qu'est-ce que je dis qu'elle dit?
1: Effectivement, c'est vrai ce qu'il dit, que quand tu es DJ, il faut pas faire n'importe quoi pour dire, courir derrière toutes les nanas parce qu'à un moment, ça tombe sur toi et tu te retrouves à
0: bien sûr, ça sert à rien.
1: Zéro.
2: T'imagines?
0: Non, mais, et même, ça parle en mode encore. Si mal, donne plus tard à faire.
1: Il faut être sérieux.
0: Ben oui.
1: Il faut être sérieux dans ce que tu fais.
0: Ben oui.
1: Donc, Cindy, comment vous faites pour préparer tous les plats? Vous avez un local quelque part ou...
2: Alors, ma mère et moi, on a une micro-entreprise du nom de Simply Delis. Et donc, c'est essentiellement, effectivement, les plats sont préparés par Simply Delis.
1: Mais ça se trouve où?
2: Non, à Grand-Fond à Cayence, Bertrand.
1: Je ne savais même pas ça.
0: C'est comme le principe du laboratoire, en fait. C'est développé un peu, enfin... Comme il n'y a pas de lieu fixe, on appelle ça des labos.
2: Ah mmh. Oui. Oui.
0: Voilà, c'est un principe. Mmh.
2: Donc voilà.
1: Mais, et en plus de ça, c'est à côté de chez lui, c'est même pas ça.
0: C'est vrai en plus, hein. C'est ça que c'est. Mais c'est le principe du laboratoire. C'est-à-dire que le principe du laboratoire, c'est que c'est pas une enseigne, c'est pas un restaurant. Mmh. Mais les gens chez eux, ont leur coin. Et élaborent eux-mêmes.
2: Voilà, c'est ça.
0: C'est ça qu'on dit laboratoire.
2: Effectivement, on fait des plats emportés. On fait des fois des mini-prestations, des petites choses comme ça, à la demande.
1: Donc, voilà. Vous faites, traiteur?
2: Oui, on peut dire ça ainsi, oui.
0: D'accord.
2: Oui, on fait aussi, pareil, hein, tout au long de l'année, on fait les différentes manifestations qui ont lieu. Comment on appelle ça? Enfin, les stands, les villages, tout ça.
0: D'accord.
2: Oui.
0: Ok.
1: Donc, vous avez un petit laboratoire où vous préparez les menus, vous mettez en barquette.
2: C'est ça.
1: Et vous partez vers Pointe-à-Pitre.
2: Oui, lorsqu'on fait la distribution. Exactement. Exactement.
1: Et comment ça se trouve l'accueil avec les SDF? Qu'est-ce qu'ils vous disent?
2: Alors, c'est vrai, je ne vais pas te mentir. Des fois, ils sont agressifs. Qu'on essaye un peu aussi de discerner quand il faut laisser tomber parce que des fois ils sont agressifs et on essaye de faire au mieux y en a des fois qui sont très contents, il y en a qui des fois demandent deux repas, on leur donne aussi voilà, on essaie de faire au mieux. Des fois on essuie des insultes, hein, faut pas croire. Puisque ça reste quand même des personnes marginales qui des fois se droguent, etc. Donc ils sont des fois agressifs. Mais le plus souvent ça se passe bien. Puisque
1: et vous donnez pas de vêtements?
2: Oui, si. Des fois on distribue des vêtements, des fois des choses, des sandales, hein, des sandales, parce qu'il y en a qu'on rencontre qui sont pieds nus. Donc on leur donne de quoi mettre une paire de chaussures à leurs pieds, etc.
1: Et tu t'es pas encore rapproché de la gratiféria, de Sonia?
2: Non.
1: Et qu'est-ce que t'attends?
2: Oui, c'est vrai que j'ai pas mal vu sur les réseaux, mais je n'ai pas encore eu l'occasion effectivement de me rapprocher de la gratiféria.
1: Parce qu'on travaille en collaboration avec la Gadi Feria.
2: D'accord.
1: Et des fois, je reçois des courriers de personnes en difficulté. Et dans la boîte aux lettres, j'emmène ça pour elle.
2: D'accord.
1: Et puis, elle va voir les gens, elle les emmène, elle emmène ce qu'elle peut pour la personne.
2: Ok, ok.
1: Donc, tu peux te rapprocher. Je crois qu'elle a, tu connais l'habitat à Rabine Sable. D'accord. À côté de la mer.
2: Ok, monsieur.
1: Elle a son local là, tu peux voir avec elle.
2: Mm-hmm. Ok.
1: Des fois aussi, elle a des denrées alimentaires aussi, elle distribue des trucs à manger, okay. Tout ça. Ils font des paniers ménagers, tout ça. Okay. Vous pouvez collaborer ensemble.
2: Tout à fait, tout à fait. Mais c'est bon à savoir.
0: Et tant mieux même.
2: Oui. Puisque c'est vrai hein, qu'il y a, il y a pas mal de choses à faire. Il y a vraiment pas mal de choses à faire. Et ben, tant qu'on peut effectivement apporter sa petite pierre à l'édifice, ben, on fait. Hein.
1: Parce qu'à un moment, il y avait un couple qui faisait... les mulets, ils avaient un jardin du côté de Campèche, ils plantaient des légumes, des fruits et légumes, et donnaient une panier ménagère chaque semaine aux familles démunies.
2: D'accord.
1: Mais ils sont partis vers la métropole, parce que c'était des métropolitains.
2: Okay.
1: Et ils faisaient, partie de la Gratis Feria aussi.
2: Ok, d'accord, je ne savais pas.
1: Mais ils continuent toujours à distribuer des denrées. Ça fait pas longtemps, ils ont fêté l'anniversaire, il y avait des denrées, tout ça. Puisqu'ils ont une maison de la biodiversité à Anse-la-Borde.
2: Ok, ben je me rapprocherai d'eux. J'allais dire quelque chose, mais j'ai oublié.
0: Et vous avez des réseaux sociaux pour qu'on puisse vous retrouver
2: Non, pas encore. Ah oui, c'est ce que j'allais dire. J'allais dire que, en fait, dans tous les cas, effectivement, nous, on recherche des partenaires pour pouvoir, effectivement, mener à bien toutes nos actions, étendre nos actions, toucher plus de personnes. C'est le but. Donc, si on a des partenaires, que ce soit des entreprises, associations ou des particuliers, voilà, hein, il n'y a aucun problème.
1: Parce qu'il y a beaucoup de démunis après tapite, mais des fois, il faut faire attention. Comme tu dis, ils sont agressifs.
2: Ah oui.
1: Mais c'est pas de leur faute.
2: Non, c'est ça, c'est pas de leur faute. Hein. C'est pas de leur faute. C'est pas de leur faute, mais l'idée, effectivement, c'est de pouvoir discerner quand tu es sur place, de discerner que c'est pas le bon moment. Ou alors, ben, tu déposes. Il y en a qui te disent aussi de déposer par terre. Là, tu déposes, bon, ils récupèrent. Il y en a qui viennent... qui viennent de manière un petit peu plus amicale et qui demandent des fois de repas. Ça nous arrive aussi de passer devant comment s'appelle cette structure à l'assainissement, c'est Saint-Vincent-de-Paul.
1: Oui, Saint-Vincent-de-Paul. Oui.
2: Oui. Là où les gens peuvent dormir et tout. Donc souvent aussi là on peut rencontrer, ce sont pas à proprement dit des sans-abri hein, mais ce sont des personnes qui se sont retrouvés à passer un coup dur dans la vie du jour au lendemain. Il y a une fois, ça m'a marqué. C'était un restaurateur, un chef d'entreprise, et voilà, du jour au lendemain, il s'est retrouvé là en fait. Et le dimanche, je crois que donc c'est fermé le dimanche. Enfin, il y a pas de repas le dimanche, donc souvent ils sont très contents de pouvoir récupérer un repas. Le dimanche, ces personnes-là sont très contentes de pouvoir récupérer un repas le dimanche. Voilà, puisque des fois, le plus souvent, ils sont assis devant, ils attendent l'heure pour pouvoir aller dormir le soir. Donc eux aussi, ils peuvent bénéficier en fait de nos actions.
1: Et vous faites ça quand est-ce, du lundi au vendredi ou il y a des jours bien précis?
2: En fait, on essaye le plus souvent possible, mais c'est vrai que des fois, c'est pas évident avec le travail, etc. Mais on essaye le plus souvent possible. Donc voilà.
1: DJ Mac, comment tu trouves l'action de Cindy?
0: Je trouve que l'action, elle est honorable, surtout quand on touche au social. On mène un petit peu de bonheur dans les yeux de certaines personnes. Et moi, je trouve ça très courageux. Et c'est pourquoi j'ai posé la question par rapport aux réseaux sociaux, parce que vu qu'aujourd'hui, c'est pas dans le sens où, j'ai pas dit ça dans le sens, parce que peut-être personne peut les interpréter, gens oui, je fais une action, je veux montrer ce que je fais. Mais c'est plus dans le sens, comme vous avez besoin de partenaires, mm-hmm. est-ce que ce serait pas bien de, d'utiliser les réseaux sociaux actuels et de filmer ce que vous faites et pas filmer pour filmer, filmer en disant on a besoin de d'autres personnes qui s'ajoutent à nous, qui pour nous accompagner, dans le sens pour mobiliser d'autres personnes que oui vous avez peut-être été déclencheur du mouvement, mais sur la durée que vous n'allez pas tenir sur la durée si vous n'avez pas l'apport de d'autres personnes et faire un appel à un peu, je dis pas la population, mais un peu à tout le monde, ça peut être des entreprises, etc. On fait ça aujourd'hui, mais genre quelque chose de 30 secondes, on fait ça aujourd'hui, regardez, on a besoin de vous. Plus de ce sens-là, quoi. L'utiliser de manière,
2: tout à fait.
0: À bon escient, quoi.
2: Tout
0: c'est
2: à
0: pas,
2: fait.
0: Pas faire du voyeurisme, montrer les gens, pas ouais, montrer ouais, les gens ouais. Qui sont en difficulté, mais oui, montrer plus l'action, quoi.
2: Tout à fait. Ben, sachant aussi que, ben, comme j'ai envie de dire, voilà, personne ne connaît demain, hein.
0: C'est pour ça que, l'exemple
2: demain,
0: de tout à l'heure, il est criant. C'est-à-dire qu'on peut se retrouver aujourd'hui, on mène une vie posément paisible.
2: Voilà, aujourd'hui, tu es en haut de l'échelle et demain, tu peux te retrouver en bas de l'échelle. Personne ne sait demain, ne connaît demain. Et, mais ça aussi, hein, donner à manger aux pauvres, c'est le cœur de Dieu aussi. Dieu, il les aime aussi. Hein. Il nous aime, mais il les aime aussi. Ces personnes-là ont besoin de qu'on leur témoigne cette marque d'affection, cette marque d'amour, c'est l'amour de Dieu aussi.
0: Bien sûr, et ce sont des gens aussi qui ont une certaine dignité, donc des fois peut-être ils sont pas forcément agressifs qu'à cause des drogues, etc., mais ils sont peut-être agressifs parce qu'ils ont pas envie dans le regard de l'autre voir peut-être une sorte de je dis pas se rabaisser, mais parce que ça touche l'homme quand même.
2: Bien sûr.
0: Ça touche l'homme dans sa dignité, donc c'est pas évident, mais c'est honorable en tout cas comme action.
2: C'est ça.
0: Ça a le mérite d'être dit et d'aller au déjeuner champêtre justement pour donner la
2: voilà,
0: force.
2: Voilà, surtout en fait, de venir en fait nombreux pour soutenir la cause, de venir nombreux au déjeuner champêtre du 9 août. Le tarif, il est de 28 euros pour les adultes, avec l'entrée, le repas, le dessert. Et il est de 10 euros pour les enfants de moins de 12 ans. Pour, au menu pour les enfants, c'est du poulet grillé. Donc je ne sais pas si je l'ai dit aussi, on aura sur place le 9 août au camp militaire, on aura un village artisanal. Donc ce sont des exposants de la Guadeloupe qui viendront de toute la Guadeloupe, ils se sont inscrits puisqu'il y a eu un appel à candidature. J'ai même dû arrêter les inscriptions. Donc ça va être bien, ça va être sympa. C'est l'occasion aussi de découvrir le savoir-faire de nos artisans en Guadeloupe et aussi de leur donner la force par la même occasion, de les encourager, qu'ils puissent eux se faire connaître. Et nous aurons des animations danse et chant. Il y aura un groupe qui sera en live, etc. Donc j'invite les gens à venir, j'invite la population à venir et d'appeler au 73 59 29 0690 73 59 29 s'ils veulent récupérer leur ticket en prévente. Et de préférence, récupérer les tickets en prévente pour une meilleure organisation. Voilà.
1: Et si les gens n'ont pas eu le temps de récupérer leur ticket en prévente, ils viennent directement?
2: Tout à fait. Ils viennent sur place directement et ils pourront aussi acheter leur ticket.
1: D'accord. Donc, DJ Mike.
0: Oui.
2: Il sera là?
1: Peut-être va venir faire une petite.
0: Non, je serai. C'est malheureusement, je ne pouvais pas être là, malheureusement. Parce que la veille, je serai en Martinique pour la Rive-Rositole.
2: Ah, mince
0: alors. C'est le 8. Ouais. Et je pense que le temps que j'arrive, le lendemain, je vais être un peu KO. Donc, non, mais je serai là avec plaisir. J'aurais été là avec plaisir. Mm-hmm. Ça aurait été. Je fais un peu de pub pour toi quand même.
2: D'accord.
0: Et je vais, pendant que je suis là, je dis aux personnes de la Guadeloupe de venir, justement, pour ceux qui ne connaissent pas forcément Hans Bertrand et qui vont découvrir cette cause qui est noble en passant par un déjeuner champêtre et qui va permettre aux gens de passer un bon moment et de se rencontrer, de partager. Et c'est quand même plus agréable, c'est les vacances, de voir les gens sourire.
2: Tout à fait.
0: Donc, tous les ingrédients sont réunis pour passer un bon moment le 9 août. Je fais plus de pub pour toi que pour moi. Non, mais c'est génial, quoi. C'est génial.
1: On va marquer une pause et on revient dans un instant pour parler du rétrocitol et dit du déjeuner champêtre qui va se dérouler du côté d'Anse Bertrand. La date ?
2: 9 août, dimanche 9 août 2026. Dans deux semaines, c'est ça ?
1: À partir de quelle heure ?
2: À partir de 12 heures.
1: À partir de 12 heures, qu'est-ce qu'il y aura déjà à 12 heures pour manger?
2: Oui, 12 heures pour déjeuner, oui.
1: Et les festivités vont démarrer après?
2: Les animations, oui, suivront après le déjeuner.
1: D'accord. On va écouter un titre et on se retrouve tout juste après.
2: D'accord.

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0: L'émission Tempo Weekend continue. Nous sommes toujours avec Cindy et DJ Mike qui est avec nous. DJ Mike sera du côté Cazaw.
1: Exact. Le 1er août pour la Rétrocitol en Guadeloupe. C'est date unique. Hein. Date unique, 1er août en Guadeloupe. Du côté de la Cazaw, à partir de 21h30. Donc, j'invite tout le monde à venir parce que on a bien commencé la tournée. On espère que la Guadeloupe va nous accueillir comme comme les autres territoires, les autres départements.
0: Et qu'est-ce qui fait la force de cette manif?
1: La force, alors, bon, c'est compliqué pour nous, parce que nous, on est acteurs, mais on le vit pas. C'est plus les gens qui le vivent qui peuvent le dire. C'est-à-dire, il y a des gens qui appellent, qui l'ont déjà vécu, peuvent donner leur ressenti. Mais moi, ce que je dirais, c'est que la force est puisée dans le talent des anciens. Parce qu'en fait, tout ce qu'on diffuse, c'est les titres de 82 000, quel que soit le style musical, ça peut être du ouzouka, salsa, ça peut être la dance, ça peut être au compas, peu importe. Mais en fait, c'est là qu'on se rend compte que la musique que faisaient nos précurseurs, hein, nos aînés, eh ben, ont une force incroyable. C'est-à-dire, c'est vraiment les bases. Et je dirais que nous, on fait que continuer le travail qu'ils ont fait en matière de diffusion. La différence, c'est que ici, par exemple, la Mega FM, c'est une diffusion, on va dire, herdienne sur la bonne FM. Mais nous, on fait cette diffusion, en fait, pour faire les gens danser. Et nous, on continue ce travail-là qu'on fait pour faire les gens danser. Et je pense que les gens apprécient de se remémorer, en fait, des titres qu'ils ont aimé, ils ont de l'affection parce que ça rappelle des moments famille, ça rappelle des moments entre amis, nos premiers zouks, nos premiers sirens, ça nous rappelle plein de souvenirs. Donc en fait, je pense que c'est ça, on replonge les gens le temps d'une soirée dans des souvenirs et je pense que c'est ça qui fait que les gens apprécient ce qu'on propose et aussi, c'est pas uniquement ce qu'on propose, mais souvent on me pose la question. Quelle est la meilleure rétrocitole? Est-ce que c'est assez barre? Est-ce que non? Chaque rétrocitole se vit différemment et en fait, par contre, ce qui unit tout le monde, c'est que les gens quand ils rentrent à rétrocitole, ils sont motivés. C'est ça qui me manque en fait. Je me demande où les gens trouvent cette énergie à chanter chaque son, chaque fois. C'est incroyable. C'est voilà et c'est pour ça qu'on a développé un slogan chez nous. On dit rétrocitole plus qu'une soirée, c'est un état d'esprit.
0: Et tu attends combien de personnes pour cette manifestation?
1: On va dire au moins le millier, au moins 1000 personnes voilà, à la Cazaw.
0: Et si le public te demande de refaire la soirée, est-ce que tu es capable de refaire?
1: c'est que ça demande beaucoup de travail. Ça demande beaucoup, beaucoup de travail. Les gens n'imaginent pas. Parce que sur 12 mois, sur une année, on produit facilement une dizaine d'événements. Donc si on fait une moyenne par mois, ça fait beaucoup. C'est-à-dire la différence, c'est qu'on le fait pas sur le même territoire. Mais c'est un peu compliqué parce que il faut gérer en même temps les disponibilités de salles. Parce que nous, on vit pas de la musique, on fait pas que ça. Donc il faut gérer nos plannings, nos familles. Enfin, c'est pas évident. C'est pour ça que beaucoup de personnes nous reprochent à ne pas venir souvent. Mais nous, on essaie de partager au moins une fois par an. Parce qu'on existe depuis 2009, mais on a commencé à tourner depuis 2015. Quand même. Donc depuis 2015, en fait, on essaie de faire une date par territoire. Donc c'est déjà pas mal.
0: Donc pourquoi les gens puissent avoir leur ticket d'entrée, qu'est-ce qu'ils doivent faire?
1: Alors ils peuvent prendre leur place directement sur les sites suivants, à savoir sur kiwol.com, kiwol.com, ou sur bizouk, bizouk.com, ou sur allmol, allmol.com. Donc sur tous les sites numériques, vous pouvez prendre vos préventes. Ce sont des sites sécurisés, hein, pour ceux qui n'ont pas l'habitude. Ce sont des sites sécurisés. Vous réglez, vous avez tout de suite votre ticket en moins d'une minute. Et quand vous arrivez, vous présentez votre ticket, on scanne. Mais avant ça, on demande une seule chose avant de prendre le ticket. Venez avec votre bonne humeur. C'est tout ce qui nous intéresse.
0: 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Vous pouvez gagner un ticket aussi pour aller danser au rétrocitole du côté de Bimao.
1: Exact. Et on précise aussi que Mega FM depuis des années est partenaire avec nous. Donc ça fait un moment qu'on collabore ensemble et qu'on justement Mega FM permet à ses auditeurs et auditrices de participer pour ceux qui, on va dire les plus chanceux. Après, je sais pas comment ça s'organise en termes de jeu, mais restez connectés sur le 88.9. Et Mega FM en fait participe toujours à l'évolution de Retro Chitol, et ça depuis un moment. Oui.
0: Cindy, pour ta soirée, qu'est-ce que tu conseilles aux gens?
2: Oui, donc pour le déjeuner champêtre, ambiance gospel, donc je conseille aux gens, pareil, hein, de venir, en fait, de ne pas hésiter, hein, s'ils veulent passer un moment sympathique, un moment convivial, chaleureux, avec leurs enfants, leurs maris, leurs tatis, cousines, etc. De ne pas hésiter d'appeler pour pouvoir acheter leur ticket en pré-vente. On a aussi mis en place le système d'achat en fait à distance. On envoie un lien de paiement et la personne, si elle est, j'en sais rien, elle est à Vieux-Habitants, elle est à Capesterre, si elle veut acheter son ticket, on lui envoie un lien de paiement, elle achète son ticket et tout est noté, c'est ficelé, comme on dit, c'est carré.
0: Donc tu attends le camp militaire, c'est vaste. Combien de personnes?
2: On attend au moins 200 personnes.
0: Mais 200 personnes, c'est peu.
2: C'est peu, oui, voilà. Donc après, plus on a, plus comme on dit, plus on est, mieux c'est. Hein?
1: C'est les vacances, on serait débordé. Hein?
2: C'est ça. Après, on est prêt pour ça, on est organisé pour ça. Donc, on souhaite que les gens puissent se manifester le plus rapidement possible, justement pour une meilleure organisation.
0: Donc ils viennent avec leurs chaises.
2: Non, il y aura des tables, il y aura des chapiteaux, des tables. Les gens seront assis pour manger, hein. Oui.
0: Eh bien, tout est bien organisé.
2: Oui, tout à fait.
0: Le parking, tout est ok.
2: Mais tout est ok, tu connais. Hein,
0: la piste de danse aussi.
2: Tu connais le camp militaire est suffisamment grand pour pouvoir se garer sans problème. C'est l'avantage d'ailleurs. Donc de ce côté-là, au niveau du parking, il n'y aura aucun problème. Et voilà, les gens seront installés paisiblement. S'il y en a aussi qui veulent venir en mode pique-nique, il n'y a aucun problème. Qui puissent se sentir libre, et être à l'aise, c'est l'essentiel.
0: À la prochaine édition, il y aura un grand groupe qui viendra pour cette déjeuner champêtre, par exemple Tabou Combo, Kassav, qu'est-ce que vous avez déjà prévu?
2: Non. En fait, la prochaine édition, on ne sait pas encore comment ce sera. Mais il y a une chose qui est sûre, c'est que elle sera mieux que la première édition. Il y a une chose qui est sûre. Il y a quelque chose que j'ai oublié de dire tout à l'heure. Parmi les animations, on a aussi une tombola. Une tombola où les tickets sont au prix de 2 €. Et donc, il y aura pas mal de lots à gagner. Je vais en citer quelques-uns. Je sais qu'il y aura une nuit pour deux dans une grande villa au Gosier. Des entrées pour les plus grands parcs de la Guadeloupe, tels que le Carucoco Park, le Tapeur, etc. Il y aura des bons pour des repas, des bons pour des balades en kayak. Voilà, donc j'en passe, j'ai pas tous les lots en tête, mais donc pareil, on peut aussi nous soutenir comme ça en achetant un ticket de tombola. Donc, le numéro, il est toujours le même, 06 190 73 59 29.
0: Donc tu nous rappelles la date?
2: La date, c'est le dimanche 9 août, donc c'est dans 2 semaines, très exactement. Et le lieu, le camp militaire d'Anse-Bertrand, l'heure 12h. Et le menu, ragoût de bœuf, colombo de cabri, poisson grillé.
1: Mmh. Ça m'a donné faim, là.
2: Donc voilà, c'est le rendez-vous incontournable des vacances.
0: Et autour de ça, il y aura aussi de l'animation. Qu'est-ce qu'il faut tout dire, hein?
2: Alors oui, comme je disais tout à l'heure, il y aura des animations danse, des animations chant. On aura un groupe gospel qui sera en live. Et on aura le village artisanal, pardon. On aura le village artisanal autour du déjeuner champêtre.
0: Il y a aussi les jeux gonflables, tout ça.
2: Alors, on a préféré ne pas en mettre. On y a pensé, mais on a préféré ne pas en mettre parce que c'est vrai que ça pose aussi des problèmes de sécurité. Il faut que les parents puissent aussi surveiller les enfants. Puisque nous, on ne peut pas mettre quelqu'un, on n'a pas pu mettre quelqu'un en surveillance sur les jeux gonflables. Donc, on a préféré ne pas en mettre pour cette fois-ci. Peut-être la prochaine fois.
0: Pour les tickets, il faut appeler, on t'envoie un lien de paiement. Il y aura aussi, ne vous en faites pas, il y aura aussi le spot qui va tourner sur Mega FM. Et vous pouvez écouter et prendre le numéro pour appeler, pour réserver ou venir sur place directement.
2: Voilà, donc pour les tickets, les tickets sont en prévente, hein. Donc on m'appelle au 0690 73 59 29 pour les personnes qui sont un peu plus loin et qui peut-être n'ont pas envie de se déplacer. Je peux leur envoyer un lien de paiement qui est aussi sécurisé, bien sûr. Elles font leur paiement et elles ont leur ticket.
0: D'accord.
2: Donc il y a toutes les solutions possible.
0: DJ Mike, pourquoi t'as donné ton concept le nom Rétrocitol?
1: Ah, c'est une longue histoire, ça. Non, en fait, c'est que à l'époque, j'étais dans un collectif avec des amis. Et c'est bien d'être en collectif parce qu'on a des idées communes, mais on a toujours ses propres idées. Comme les jeunes disent aujourd'hui, la DA, la direction artistique. Donc j'avais une direction artistique dans ma tête. Parce que moi, Rétrocitol, quand j'ai créé Rétrocitol, avant d'avoir le nom, j'avais déjà écrit sur papier. Nous, il y a à l'époque, on n'utilisait pas trop les portables pour prendre des notes, hein, on écrivait sur papier. Mmh. J'avais écrit mon concept. C'est-à-dire, le concept, il était très simple. Ça veut dire mettre deux DJ maximum. Pourquoi deux DJ? Parce que c'est important, hein, ce que je veux dire. C'est pourquoi deux DJ? Parce que c'est un constat que j'avais fait à l'époque. Lorsqu'il y a plus de deux DJ, la connexion entre DJ est des fois inexistante ou difficile. Parce que on arrivait à ce moment-là, où les DJ ne se concertaient plus lorsqu'on mixait une soirée ensemble en termes de programmation. Donc je me suis dit, s'il y a deux DJ, au moins, la conversation, c'est comme un couple, la conversation est plus simple. Par exemple, celui-là dit, ah là, je vois plus, par exemple, là, les gens ont moins envie de danser, on va mettre cette musique. Des fois, ça arrive qu'on n'ait pas l'inspiration, mais le DJ a l'inspiration. Donc, déjà, ça, c'était quelque chose de la base. Pour moi, c'était ça. Pourquoi? Parce que moi, j'ai grandi avec ça. Sur le côté, on est en équipe. Pour moi, c'est une équipe qu'on mixe ensemble. On est une équipe, on est deux. On peut converser et on peut faire les gens passer une bonne soirée parce qu'on est en symbiose. Premier point. Deuxième point, c'était la musique. Pourquoi? Parce que quand j'ai créé Rétrocitol, je me suis rendu compte qu'on n'était plus dans la variété musicale. C'est-à-dire, soit les soirées étaient zouk dancehall, et ça s'arrêtait là. Mais on n'avait plus cette pluralité musicale. C'était assez fermé, c'était assez figé. Or que nous, en Guadeloupe, on n'a pas grandi comme ça. On a grandi avec les musiques de chez nous, mais on a appris aussi à aimer d'autres musiques. Ça ne nous empêchait pas d'écouter un Eric Bouta, et juste après, on écoutait Michael Jackson. On aimait la musique, quoi. Et on retrouvait plus ça dans les soirées. Et je me suis dit, moi, je veux que les gens retrouvent ça. Pourquoi? Parce que les jeunes de ma génération, à ce moment-là, ne sortaient plus à cause de ça. Parce qu'ils retrouvaient plus son côté, on vient s'amuser, on vient écouter tout type de musique, etc. Et aussi, on écoutait de moins, à cette période-là, quand j'ai créé Rétrocitol, de moins en moins de zouk. Donc, les gens se retrouvaient à des soirées, le zouk était devenu quelque chose de rare. Donc, je me suis dit, non, on peut pas être guadeloupéen ou martiniquais. On a créé quelque chose qui est adulé par le monde entier. Et le monde entier, ils sont fans de ce qu'on fait. Et nous, on promotionne pas nous-mêmes notre musique. Je me suis dit non, il est hors de question. Donc c'est de là que j'ai commencé à penser à Rétrocitol. Et pour le nom, l'anecdote, c'est que je pense que tu connais ça. Quand tu cherches un nom, c'est le plus compliqué. Donc moi, j'ai passé une après-midi à chercher des noms. J'ai écrit plein de noms. Mais en fait, finalement, j'ai retenu aucun des noms que j'avais notés. Et à l'époque, je disais à ma femme, je disais que, voilà, j'ai trouvé ça comme nom. Hein. Et elle m'a dit, oh, ouais, oh, bof. Et j'ai fait une blague. Je lui ai fait une blague. Je lui ai dit, donc j'ai pris deux bouts de nom, en fait, dans ce que j'avais créé. J'ai dit, et pourquoi pas Rétrocitol? Elle m'a dit, ça, c'est génial. Je lui ai dit, oh, bon. J'ai dit, c'était une blague, en fait. C'était pas, j'ai passé une après-midi à bosser, là, tu me dis un truc que je trouve en deux secondes, c'est génial. Et c'est comme ça. Pourquoi? Parce que j'ai pensé à Rétro, en même temps, j'ai pensé à au titre de Chic Taylor, Pussitol. Et je me suis dit, comme c'est un titre qui a marqué, toutes les générations, donc, ce nom-là, et en plus, là, en termes de syllabes, parce que j'ai un côté aussi commercial, hein, en termes de syllabes, c'est facile à retenir. Rétro-Sitol. Ça se retient facilement au niveau de la mémoire. Et je pense que c'est ça qui a percuté. Et j'ai gardé le nom comme ça. C'était sous une blague, le nom restait Rétro-Sitol. Voilà.
0: Et puis, on va demander à Cindy pourquoi du gospel, vous êtes penché sous le gospel pour ce des gens des champêtres.
2: Bah parce que moi à la base je suis chrétienne, c'est un petit peu ma vie tourne un petit peu autour de Dieu, donc voilà, il y a, c'est un petit peu ça notre concept en fait.
0: D'accord.
2: Oui.
0: Donc tu viendras pas au Rétro-Sitol?
2: Non. avant j'y allais, enfin pas forcément à ce concept là, mais avant j'allais dans effectivement ce type de soirée, mais plus maintenant c'est plus ça m'attire plus, voilà.
1: Ah, pourquoi? C'est contraire aux convictions, c'est ça? Non, c'est une question ou c'est personnel, ou c'est juste parce que ça m'intéresse plus?
2: Non, parce que ça m'intéresse plus en fait, ça, si tu veux, effectivement ça s'aligne plus en fait avec ma vision. D'accord. Donc voilà, mais c'est vrai que j'ai par le passé.
1: Mais il y a un côté bon enfant, Rétro-Sitol. Non, mais c'est vrai en plus.
2: Oui, certainement, mais j'ai, comme je te disais, par le passé, j'ai fait que ça. J'allais dans les soirées, etc. Mais
1: justement, on a un public comme toi.
2: Et
1: c'est le type de public qu'on a. Ce sont des gens qui ne sortent plus.
2: Et
1: non, mais c'est vrai.
2: Maintenant, oui, on peut dire aussi que peut-être par rapport à mes convictions, par rapport
1: ouais,
2: à
1: voilà,
2: je
1: disais,
2: ma
1: question,
2: ma
1: c'est
2: vision,
1: bien sûr,
2: donc
1: bien sûr.
2: J'y vais plus.
1: Ça se respecte, bien sûr. Mm-hmm.
2: Donc voilà.
0: Tu vois, il faut, elle a la foi.
1: Mais il faut justement, faut qu'on soit tous différents,
0: mm-hmm.
1: Parce que par rapport à ce que je fais, oui, il y a des gens qui adhèrent, mais la vie ne tourne pas qu'autour de ça. Il faut justement. On va dire des gens qui ont une vision d'aider les autres socialement, et c'est ça qui compose la vie, la beauté de la vie en fait. C'est-à-dire si nous aussi tout le monde s'habille en vert, c'est un peu compliqué quoi. On voit la vie en vert, ok, d'accord, mais il y a pas que du vert dans la vie. Donc non, c'est au contraire, c'est bien. Parce que nous-mêmes, on va participer à ce genre. Je parle personnellement. Demain, si par rapport à si je vois ce qui est fait, ben je peux dire, bon, je vais peut-être pas cuisiner à grande échelle comme eux, mais je vais dire, bon, je peux prendre par exemple du riz pour vous des, mm-hmm. ou autre chose. Donc, au contraire, non, c'est tout à fait honorable.
0: Donc, Didier Mike, il nous attend voilà. À la Casa Haute,
1: samedi 1er août.
0: Pour faire danser tout le monde, tu seras pas seul, tu seras accompagné avec un autre DJ comme d'habitude.
1: Cette fois-ci, je serai seul. Ça a interpellé beaucoup de personnes, je sais. Mmh. Mais ça m'est déjà arrivé d'être seul pourquoi? Parce que ça fait des années, j'ai toujours partagé la scène très souvent. Mais en fait, c'est un choix aussi artistique dans la mesure où depuis 5-6 ans, je mixe plus pour les autres. Mmh. C'est un choix volontaire parce que j'ai plus envie de faire de nuit blanche forcément. Et la motivation est restée par rapport à Rétro-Sitol et ça arrive de temps en temps, pas tout le temps. Pas tout le temps parce que j'aime bien partager, j'adore partager justement tout le temps avec les autres. Mais je me dis que je me donne corps et âme pour quelqu'un avec toute une équipe et parfois c'est bien de vestir sur soi-même et donner sa vision pleinement. Donc cette fois-ci en Guadeloupe, pour la première fois en Guadeloupe, je serai tout seul, parce que j'ai déjà fait ça sur Paris, etc. Mais sur la Guadeloupe, je vais être tout seul. Mais quand même, j'ai une équipe assez solide derrière pour gérer toute la logistique. J'ai une grosse équipe, justement, et une équipe qui est composée beaucoup d'ansois. donc voilà. Et justement, je fais une petite parenthèse. Tout ce qui concerne la partie culinaire, ben, ce sera la boulangerie du sportif. Avec l'équipe voilà de Laurent. Qui vont gérer tout ça sur place pour moi et c'est eux qui vont vous faire goûter les petits mets délicieux
0: J'ai vu sur les réseaux qu'ils réalisent beaucoup de bonnes choses.
1: Voilà, exactement.
0: Beaucoup de manifestations.
1: Exactement.
0: Un gros coup
1: de chapeau à toute la famille, hein, à Laurent, toute la famille, ce qui perpétue justement ce qu'ils font depuis des générations. Et c'est important parce qu'on a tous grandi ensemble aussi. Mmh. Et comme je dis souvent, dès que j'ai l'opportunité, tu me disais ce que j'aide les DJ. Là, c'est pas aider, c'est simplement, on n'est pas dans aider parce que les gens se sont construits eux-mêmes. Mais on est là pour avancer ensemble. Et dès que je peux mettre des gens qui ont contribué à ce que je suis aujourd'hui, je réfléchis pas. Dès qu'ils excellent dans leur art, moi, je demande une seule chose, qu'ils soient sérieux dans ce qu'ils font. Parce que ça a une répercussion par rapport à ce qu'on fait Retrocital. Et on travaille avec des gens sérieux et la boulangerie du sportif et on n'a pas démontré leur CV. Donc, et on voit aujourd'hui qu'ils se développent encore plus et qu'ils font le job. Et tout ça, ça fait partie de la famille aussi.
0: Mais tu vois, Cindy, il faut prendre note, hein. Il y a tout ici, hein.
2: Oui, bien sûr. Oui, j'ai vu effectivement ce que la boulangerie du sportif fait. Et oui, ils font un bon travail.
0: Et c'est pas seulement dans le Nord qui œuvre, ils œuvrent partout.
2: Oui, j'ai vu effectivement.
1: C'est ça. Donc, dès qu'on peut, même des gens de mon équipe, hein, il y a beaucoup danseurs et il y a toujours beaucoup danseurs aussi qui viennent à mes événements. Et quand je dis beaucoup danseurs, c'est quand même marrant. Quand je suis à Paris, je peux être à Dijon, je peux être n'importe où, il y a toujours des danseurs, je ne sais même pas qu'ils habitaient là. Je les voyais quand je mixais un peu partout dans toutes les villes de France. Et des fois, même en Guyane, je croise des danseurs. Il y a des danseurs partout. C'est un truc de fou. Donc les anciens m'ont toujours soutenu, je tiens à le dire quand même, et voilà, même si on me voit pas souvent, mais en tout cas on sait que la pensée est là et que les frangins restent les frangins, les sœurs restent les sœurs, quoi. C'est toujours.
0: Donc Cindy est toujours pensif, je ne sais pas à quel point elle pense.
1: Elle pense.
0: Il faut pas avoir peur. Améga FM, on fait de tout. Il y a des émissions religieuses aussi, hein, à Améga FM. Tu sais ça?
2: Oui, je sais, oui.
0: Il y a le lundi, il y a l'église évangélique qui vient ici, une émission. Et il y a aussi, comment ça s'appelle encore? Pas évangélique, eux, c'est... Je me souviens pas.
2: Ok.
0: Tu vois, il y a de tout ici.
2: Oui, mais bien sûr.
0: Tu surveilles Améga FM, t'as déjà vu?
2: Oui, j'ai déjà vu. Oui, bien sûr, j'ai déjà vu.
1: C'est la démocratie. C'est une radio.
2: J'ai vu.
0: J'ouvre la porte à tout le monde.
2: Oui, mais c'est une bonne chose. Hein. C'est une bonne chose. Non, je suis... Tu dis que ça fait deux fois que tu dis que je suis pensive. Non, je ne sais pas. Je pense peut-être... J'ai peut-être faim, je ne sais pas. Non, je plaisante. Non, pas plus que ça. Hein. J'écoute attentivement.
0: Bien, vous libérez tout à l'heure. On va faire un petit retour pour... dire tout ce qu'il y a à dire pour que les gens puissent bien entendre. Et tout ce qui est dit aujourd'hui, c'est enregistré. L'émission va repasser dans la semaine.
1: D'accord.
0: Comme ça, le message va passer. Il y a pas de souci à Améga FM.
1: Ah, ça, c'est bien, ça.
2: D'accord.
1: C'est
2: bien.
0: Donc, on a le Retrocital.
1: Voilà, samedi 1er août. Donc, dans une semaine pile, Retrocital. Faites vite parce que les places partent très, très vite. On est sur une bonne dynamique et venez nombreuses. On a déjà beaucoup de personnes qui, même hors de la Guadeloupe, qui seront au passage en vacances, qui vont profiter de l'événement. Donc venez nombreux parce que c'est date unique. Et après, on fera la prochaine date 2027. Voilà, donc la Casarte, 1er août, 21h30. Et on vous conseille fortement des prix. Ne dites pas que vous n'étiez pas au courant.
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0: Cindy?
2: Oui, ben moi, ben l'événement, c'est une semaine après l'événement de DJ Mike. Donc nous, c'est le dimanche 9 août au camp militaire d'Anse-Bertrand. Donc l'événement incontournable, le déjeuner champêtre ambiance gospel family. Donc au menu, ragoût de bœuf, colombo de cabri, poisson grillé. Village artisanal sur place, des animations, danse, chant, une tombola aussi, au prix de 2€, avec de nombreux lots à gagner. Les tickets sont pré-vente au 06 190 73 59 29, et vous pouvez aussi, ben, récupérer votre lien de paiement via WhatsApp. Et le tarif est de 28 euros pour les adultes et 10 euros pour les enfants. Voilà.
1: Alors, si je peux me permettre, elle a dit événement incontournable. Je ne suis pas d'accord. Hein. Bon. Incontournable, ça veut dire qu'il y a d'autres. Non, c'est le seul événement qu'il y a pour les vacances sans Bertrand.
2: Le dimanche
1: c'est,
2: 9.
1: C'est 9. Il n'y a pas d'histoire d'incontournable. C'est le seul. Les autres, on n'est pas au courant. Nous, on est au courant le 9 août.
0: Le mot de la fin pour tout un chacun.
2: Ben, je commence.
1: Vas-y. Mais je sais pas. Non, mais on est des jokelmans à Mega FM. Tapis rouge pour les dames.
2: Ben, d'abord, je voulais te remercier de m'avoir accueilli dans ton émission. Ça a été un grand plaisir de faire aussi la rencontre de DJ Mike.
1: De même.
2: On a pu échanger avant l'émission. Et ben, pourquoi pas, j'espère qu'on pourra à une autre occasion ben, se revoir dans l'émission, que je pourrai revenir. Et ben, voilà, sinon ben, on vous attend nombreux le dimanche 9 août au camp militaire. N'hésitez pas à appeler pour plus d'informations. Si vous avez ben, des questions, si vous ne savez pas où ça se trouve, ou si vous voulez récupérer votre lien de paiement, n'hésitez pas à appeler, c'est avec plaisir. 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Donc, voilà.
1: Merci déjà, Aroni. Merci, Mega FM, pour la mise en lumière depuis un certain nombre d'années pour sur Rétrocitol. Merci pour l'accueil et merci. N'hésitez pas à faire un retour à Mega FM, les auditeurs, ceux qui ont entendu l'émission et ceux qui vont participer. Même après, je pense, Rétrocitol, n'hésitez pas à revenir vers Mega FM pour donner vos impressions, parce que c'est toujours important de partager comment on a vécu les choses. Et merci à tous et rendez-vous samedi 1er août du côté de la Casarte, date unique pour la Rétrocitol. Alors je fais une petite parenthèse, j'en ai pas parlé. Le thème c'est Fashion Week. Pour ceux qui ne connaissent pas, qui ne suivent pas forcément le thème Fashion Week, la Fashion Week c'est la mode. Ça a commencé à Paris, mais c'est devenu mondial. Et pourquoi on est sur le thème Fashion Week? C'est parce qu'on veut laisser le libre arbitre à chacun de s'habiller comme il le souhaite, sans jugement. C'est-à-dire que des fois, on se dit « Oui, mais si je porte ça, est-ce que les gens vont dire que... » Non, tu viens avec ton style, tu viens avec ta mode, si tu as décidé de... Tu viens avec ta couture, tu viens avec ton style, tu viens donner ton style, parce que la liberté des couleurs, ou peut-être des choses plus sobres, on a envie que les gens s'éclatent, parce qu'on va faire en sorte de les accueillir dans de bonnes conditions pour qu'ils puissent justement mettre en lumière ce qu'on appelle, qu'on dit en anglais, leur « outfit ». Donc venez avec du style et venez avec, parce que le style va automatiquement avec la bonne humeur. Donc venez le 1er août à la Casarte, 21h30, et on vous conseille, j'insiste dessus fortement, allez prendre vos préventes sur les sites Bisous, Kirol et Onmol.
0: Je vous remercie d'être venu à Mega FM, vous revenez quand vous voulez.
2: Hein. Merci à toi,
1: Ronnie. Merci,
0: Ronnie. On va se quitter avec le titre de Roger. Tu connais Roger?
1: Oui.
0: Roger et... Oui. Alda. Tu connais Alda? C'est la chanteuse du groupe...
1: C'est ça.
0: Du haut de la montagne, moi ça s'appelle encore.
1: J'ai oublié son prénom. Mais connais. Oui.
0: Eh bien, ils ont sorti un titre, quoi, et ça tourne déjà.
1: Donc, sur exclusivité Mega FM, alors.
0: Depuis une semaine à peu près, ça tourne sur Mega FM.

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0: L'émission Tepewken continue après avoir reçu DJ Mike et Cindy pour le déjeuner champêtre. Et DJ Mike pour le rétro citoyen, nous allons accueillir Yanis Maïs qui est au studio de Mega FM. Bonjour Yanis.
1: Salut, comment vas-tu?
0: Ça va, comment tu vas?
1: Ben, en pleine forme, il fait un peu chaud, mais on est là, on est bien.
0: C'était difficile de trouver le studio.
1: Yeah, mais tu sais quoi, le plus marrant, c'est que je travaille en Sbirt. Comme j'étais jamais venu de ce côté-là.
0: Ah bon, tu travailles en Sbirt, hein?
1: Je suis prof au collège, je fais un emballin à côté, en face.
0: Ah d'accord, ouais, mais ici c'était l'ancienne école maternelle qu'il y avait ici. Mm-hmm. Et on a construit un autre du côté de Macaï.
1: Ah ben, tu vois, tu m'apprends quelque chose là.
0: Donc, pour les gens qui ne te connaissent pas, tu vas commencer par te présenter.
1: Eh ben moi c'est Yanis Miles, je suis un artiste, chanteur et instrumentiste. Je fais de la trompette, du piano, et puis mon univers musical, c'est un univers de love, c'est un univers où on se sent bien, de bienveillance, de positivité. Et alors j'ai fait un petit concert la semaine dernière là, tu sais, mercredi au Café Papier, et je peux te dire que j'ai vu des gens avec le sourire aux lèvres, j'ai vu des gens avec les larmes aux yeux, donc normalement, ceux qui vont me découvrir aujourd'hui, ils vont passer un bon moment avec moi.
0: D'accord. Donc, ça fait combien de temps que tu es dans le milieu musical?
1: Alors, j'ai grandi dans une famille de musiciens. Mon vrai nom de famille, c'est Castri. Donc, j'ai commencé la musique, je me rappelle même pas quand est-ce que j'ai commencé, tellement ça fait longtemps. Mais on va dire, bon, aux alentours de 2 ans, tu vois, les premiers souvenirs que j'ai, c'est par là. J'ai commencé par la trompette et le chant. Et puis, vers l'âge de 8 ans, j'ai commencé le piano. Et puis, vers 9 ans, j'ai commencé la batterie un petit peu en autodidacte pour m'amuser. Et puis voilà, j'ai fait le mélange de tout ça. Je suis parti un petit peu en France hexagonale pour mes études de musique, parce que j'ai fait musicologie. Et puis voilà, j'ai eu mes diplômes. Et il y a 5 ans, je suis rentré chez moi.
0: Tu as pris ta plume.
1: C'est ça, c'est ça. Et alors du coup, parlant de plumes, j'ai commencé à composer, je pense que j'avais l'âge de 10-11 ans, là où j'ai écrit mes premiers textes, ou là où j'ai vraiment commencé à m'intéresser à exprimer mes émotions, à exprimer mes idées, ce que j'ai en tête. Ouais.
0: Et c'est quoi le premier titre que t'as...
1: Celui que j'ai fait quand j'avais 10 ans? Ouais, c'était une chanson d'amour, mais le texte, c'était un texte d'un enfant, hein, je me rappelle. Ça disait « Je t'aime comme un arbre aime l'eau et le soleil ». C'est des trucs comme ça. J'essayais de faire de belles images à la Poetic Lover et Boyz II Men. Bon, mais tu sais, l'idée n'a pas tellement changé. Moi, quand je parle d'amour, je parle toujours de façon à ce que ça fasse rêver. Puisque l'amour, c'est quelque chose que j'aime et c'est quelque chose dont on manque un petit peu, tu sais, autour de nous. Donc, ouais, voilà, j'ai pas changé de mon fusil d'épaule, je suis toujours dans l'amour.
0: Et t'as fait partie de groupe musical?
1: Alors, effectivement, ça dépend, tu sais, j'ai toujours eu, on va dire, une double casquette. J'ai fait partie de groupe en étant instrumentiste, donc en étant trompettiste. Donc j'ai joué dans des groupes de gospel, j'ai joué dans des fanfares, dans des big bands. Et tu sais, en tant que chanteur, j'ai monté un groupe avec un de mes amis d'enfance qui s'appelait à l'époque NSS. Et on a monté un groupe qui s'appelait Etino. Mais je te parle de ça, mais j'avais la vingtaine, tu vois. Donc ça fait un moment. Et à un moment donné, j'ai voulu, tu sais, rejoindre les deux univers. Pour mieux dire les choses, j'avais plus envie de me découper en deux, d'être d'un côté l'instrumentiste, de l'autre côté le chanteur. J'avais envie de trouver un moyen de rejoindre les deux. C'est comme ça que Yanis Miles est né.
0: D'accord. On va écouter un titre pour que les gens puissent voir qu'est-ce que tu fais.
1: Lequel on écoute?
0: On va écouter.
1: Tu en as tellement.
0: Il y en a tellement et on va écouter celui-là.
1: Ah, Lose Control. Yes.
0: Est-ce que tu peux nous dire quelques mots dessus?
1: Aïe, aïe, aïe, quelques mots dessus. Alors, c'est une chanson qu'il ne faut pas écouter à n'importe quelle heure. Puisque je parle d'un amour charnel, tu vois, de situation charnelle. Et bon, en fait, c'est une histoire où je me suis imaginé... Que ma compagne pourrait m'envoyer un message olé olé, et c'est la réponse que je lui donnerais. Voilà.
0: Et bien, on écoute le titre, on est avec
1: Yanis
0: Maïs sur Mega FM 88.9. On salue aussi les gens qui nous regardent sur le Facebook Live de la radio, ceux qui nous écoutent sur le site de la radio, sur Internet, Mega FM Guadeloupe, et aussi ceux qui nous écoutent sur la 88.9 de Mega FM.
1: Tout le monde.
0: À tout de suite.
2: Yanis.

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0: L'émission Tempo Weekend continue. Nous sommes toujours avec Yanis Miles qui est studio de Mega FM. Je vois qu'il est très heureux d'être à Mega FM. Oui. C'est la première fois. Tu savais c'est pas ça. Qu'il y avait une radio ici.
1: Non,
0: tu
1: du tout. Que... C'est la première fois et merci d'ailleurs pour l'invitation. Merci de m'avoir reçu. Et
0: mais
1: tout,
0: ça fait pas longtemps que tu travailles ici.
1: Que je travaille, c'est-à-dire en face.
0: Fais monter un peu le.
1: Yes.
0: Fais monter. Ouais.
1: C'est mieux comme ça.
0: Ouais, ah, c'est okay. Mieux là.
1: Non, ça fait 5 ans, ouais, 5 ans.
0: 5 ans, tu es ici, mais ça fait plus que de 10 ans que la radio est existante.
1: Donc, je suis pas à jour, heureusement que j'ai ma mise à jour aujourd'hui, du coup.
0: Mais tu passes pas de ce côté-là.
1: Non, quand je pars, je vais tout droit, je vais au collège.
0: Parce qu'avant, on faisait des trucs avec le collège.
1: Ouais.
0: Les élèves venaient, ils faisaient préparaient leurs sujets, comme par exemple la guerre.
1: Ok.
0: La guerre 14-18 ou l'armistice, et ils préparaient le sujet et venaient à la radio lire le truc, décrire tout, et ils allaient voir un ancien combattant.
1: Et pourquoi ça s'arrêtait?
0: C'est que il y avait un professeur qui s'occupait de ça, mais on n'a plus contact.
1: Okay.
0: Donc si toi tu peux faire le relais.
1: T'inquiète, on va gérer
0: rentrer,
1: ça.
0: On peut gérer ça.
1: Bien sûr, bien sûr.
0: Donc tu as pris des cours de musique, comment t'as fait pour progresser?
1: Ben alors, comme je te disais, j'ai commencé jeune. Et tu sais, quand tu commences jeune, c'est comme dans tout. Hein. Tu as vite des prédispositions, comme tu imites, tu fais du mimétisme de gens que tu vois qui sont déjà plus grands. Et du coup, une fois que j'ai fait un test d'entrée pour, tu sais, entrer au conservatoire, je suis parti là-bas pour me perfectionner. Donc, j'ai fait, je crois, peut-être une dizaine d'années de conservatoire, jusqu'à obtention de mon prix de trompette. Et puis après, où les jeunesses, comme on dit, je commençais à jouer un petit peu partout.
0: Donc tu joues à la trompette comme un rossignol, tu...
1: Ouais.
0: Tu es brisé par tous les gros groupes, là, les grands groupes comme Kassav,
1: si j'avais fait la demande, peut-être que... Mais j'étais trop jeune. La place était déjà prise. Il y a les musiciens de Kassav, ils sont là depuis un bon moment. Et puis quand tu rentres, tu sors pas. Hein. T'as une place de choix. T'as quand même le luxe d'être avec le grand groupe qui est Kassav. Donc tu lâches pas cette place-là comme ça. Hein.
0: Et qu'est-ce que t'as préféré de faire? T'es resté les fanfares, dans une fanfare, mais, qu'est-ce que t'as fait?
1: Alors quand j'étais là-bas, j'ai fait des groupes de gospel, j'en ai fait deux, il y en a un qui s'appelait Timeless Gospel et l'autre je me rappelle plus, mais j'ai fait beaucoup d'orchestres symphoniques, donc j'ai joué beaucoup de musique classique, mais tu sais, à un moment donné, j'ai compris une chose sur moi, c'est que je préfère faire et réaliser ce que j'ai en tête. J'ai eu très tôt ce complexe, tu sais, entre il faut faire ce que les gens te disent de faire et faire ce que j'aime faire. Et depuis tout jeune, je fais ce que j'aime faire. Tu vois ce que je veux dire? Donc j'ai pris beaucoup de coups parce qu'on me disait non, mais fais comme ça d'abord, mais ça m'a jamais intéressé. Moi, je voulais faire à ma sauce. Donc j'ai très tôt commencé à créer, j'ai très tôt commencé à arranger des morceaux de façon à leur donner une nouvelle direction musicale et tout. Et bon, à l'époque, forcément, on te demande d'apprendre avant de faire, mais moi, j'ai tout de suite voulu faire. Donc lorsque je suis devenu adulte, bon, je faisais ce qu'il fallait quand même manger. Donc je tournais avec certains groupes. Mais je me suis vite dit qu'il fallait que je fasse mon univers à moi, ma musique à moi, de façon à pouvoir développer ce que j'ai en tête et être moi-même, quoi, tu vois.
0: Donc tu as créé ton propre groupe.
1: C'est ça.
0: Et tu as tracé ton propre chemin.
1: C'est ça. En tout cas, encore aujourd'hui, on verra ce que l'histoire me dit. Ouais.
0: Est-ce que tu as un objectif à atteindre?
1: Alors, mon objectif, il faut que... On va dire, lorsque j'ai 60 ans, il faut que je me dise, j'ai fait tout ce que je pouvais et j'ai fait tout ce que j'avais à faire. C'est ça mon objectif. Tu sais, c'est de pas avoir ni de regrets, ni de remords, ni de me dire, si on t'est ça avant, on t'est by plus, on t'est fait ça comme ça, ou, tu vois. Moi, c'est ce que j'aimerais. C'est avoir l'esprit posé, me dire que ouais, j'ai tout donné et que, voilà, je suis allé au bout de moi-même, je suis allé au bout de ce que j'avais en tête et pouvoir me vieillir gentiment et tranquille sans regret.
0: Donc quand tu fais tes concerts, tu fais ça en one man show, toi tout seul?
1: Non, j'ai mes musiciens avec moi. Donc, alors le dernier que j'ai fait, j'avais à la batterie, il y avait Dan Mathieu, il y avait Luigi Sherrod, Yann Gio au piano et Willy Jean à la basse, à qui je passe un gros big up. Et on s'est bien amusé, ouais, on s'est bien amusé.
0: Tu as ton petit fan club qui te suit?
1: Alors, tu sais quoi? J'aime pas dire le mot fan club parce que moi je trouve ça. Moi, je trouve ça bizarre. Je préfère dire qu'il y a des gens qui me soutiennent, qui aiment mon travail et avec qui on prend le pied. Je préfère dire ça comme ça. Tu vois ce que je veux dire? Mais bon, après, si tu veux dire fan club, je vais pas t'empêcher.
0: Donc, tu as des gens qui te suivent. Ouais. Tu préfères ça.
1: Ouais.
0: Et tes couleurs musicales, c'est quoi?
1: Alors, moi, je suis entre l'afro, le dancehall et le piano-voix. C'est-à-dire que, tu sais, il y a des moments où tu as envie de t'amuser. Tu as envie de juste ne pas réfléchir, de couper et de faire du bruit, on va dire, d'être en tout cas hyper expressif. À ces moments-là, je vais pas en Caribbean Love. Il y a des moments où tu as plus envie d'être intimiste et de parler de choses avec profondeur et en pesant tes mots, tu vois. Et à ce moment-là, je suis en piano-voix. Je suis entre les deux. Tu vois, des moments où je suis tout feu et des moments où je suis un peu tout glace. Et à ce moment-là, le cœur parle, on pleure ensemble. Ça fait du bien de pleurer. C'est quand la dernière fois que tu as pleuré? À moi de te poser une question.
0: Là, je ne m'en souviens pas.
1: Eh ben, viens à mon concert, on va pleurer ensemble, ne t'inquiète pas.
0: tes concerts, ça procure beaucoup d'émotions si les gens arrivent à pleurer.
1: Ben, je pense que oui, en toute honnêteté. Mais tu sais, c'est important de pleurer parce que moi, on a grandi, tu sais, avec cette idée que l'homme ne pleure pas, que l'homme doit être fort, que l'homme doit tout mener, doit prendre sur lui et tout. Mais un homme pleure aussi, donc pleurons ensemble. Et tu vois, ça va nous permettre de. C'est ça qui va nous rendre plus forts. Savoir connaître ses blessures, savoir les penser de façon à relever la tête et avancer sans avoir des casseroles, c'est ça qui rend vraiment les gens plus forts. Donc pleurons ensemble, tu vois.
0: Tu as déjà fait des albums? Comment ça se passe de ton côté?
1: Alors j'ai sorti un EP il y a 3 ans qui s'appelle L'Esquisse, où je suis tout feu, clairement tout feu. J'en ai sorti un autre qui s'appelle La Doux Maman il y a l'année dernière, je crois, qui est piano-voix. Et où là, je suis hyper intimiste. Et après, j'ai sorti des singles par-ci, par-là. Mais là, je te donne une petite exclue. Je travaille sur mon prochain EP qui s'appellera, je ne sais pas encore comment. Mais je travaille avec YSN, avec HMC, avec Deb Studio. Et on va mettre ça haut. On va mettre ça haut, ouais.
0: Et comment ça se passe pour distribuer tout ça, pour faire la rentabilité de tout ça?
1: Ben heureusement que je travaille avec des gens sérieux, donc j'ai une équipe avec moi qui gère ça. Donc d'ailleurs je leur passe le coucou parce que j'ai besoin d'eux, parce que moi j'ai envie de me concentrer que sur la musique, tu vois. Ça fait du bien de pouvoir se concentrer que sur une seule chose et de pouvoir faire confiance aux gens, tu vois. Mmh. Et ils se chargent des choses administratives de façon à ce que moi je puisse me concentrer sur la musique. Donc je passe un gros big up à Yacinthe Portecop et à Audrey Cornelly. Parce que grâce à elle, je peux me concentrer sur la musique.
0: On va écouter un autre titre qui s'appelle Le temps que je songeais.
1: Ah, oui, monsieur.
0: Songe.
1: Songer.
0: Songer.
1: Mm-hmm.
0: Pourquoi songer?
1: Alors, songer, c'est une chanson dans laquelle je rappelle aux gens qu'il faut profiter du temps qu'on a à passer avec son conjoint, sa conjointe, qu'il faut se rappeler de certaines choses, de tout ce qui nous a marqué, tout ce que l'on a traversé. Tu sais, par exemple, la première fois que tu as vu ta femme, ou la première fois qu'elle t'a vu, le premier regard, comment vous vous êtes senti la première fois. Tu vois ce que je veux dire, la première fois que vous vous êtes baladé et qui a parlé en premier, qui a dit quoi, comment l'histoire est devenue, à quel moment c'est devenu sérieux, tout ce genre de choses, tu vois, parce que c'est important de se rappeler pour pouvoir mieux apprécier la vie que l'on mène à côté de cette personne-là.
0: Eh ben, on écoute le titre et on se retrouve tout de suite après. On est toujours avec Yannis Miles sur Mega FM 88.9. Il n'est pas venu avec sa trompette aujourd'hui. Là.
1: Si, elle est là.
0: Eh ben, tu vas nous faire un petit.
1: Il n'y a pas de problème.
0: À tout de suite.
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0: Nous sommes toujours avec Yannick Smalls sous la 88.9 d'Omega FM. Je vois qu'il a sorti son instrument et il va nous décrire cet instrument. Je vois qu'il a quelque chose au bout, je ne sais pas c'est quoi.
1: Alors, là. Au bout de la trompette, c'est ce qu'on appelle la sourdine.
0: Tu peux montrer parce que les gens te voient.
1: Quelle caméra?
0: Celui-là.
1: Mais est-ce que je suis en face de toi? Est-ce que ça va la tenue?
0: En face, on te voit.
1: Alors, la partie de la trompette que j'ai dans la main, là, s'appelle la sourdine. Ça permet d'assourdir un petit peu, de baisser le volume du son. Et ça lui donne ce petit côté, ce petit son métallique qui était la signature de Miles Davis. Donc, bon, ça se met au bout de la trompette, dans le pavillon. Et ça donne un petit son sympa. Alors, je vous montre le son sans la sourdine, qu'on connaît de toute façon, puisqu'on entend tout le temps la trompette dans le carnaval. Et avec la sourdine...

0: plus influencé, mais j'aime beaucoup, si je pouvais, ouais, je prends. Hein.
1: À moins que tu as, c'est ton nom d'artiste.
0: Alors, c'est mon nom d'artiste, parce que ouais, quand j'étais plus jeune, je me référais beaucoup à, tu sais, Miles Davis, c'est un musicien qui a touché à beaucoup de genres musicaux, mais surtout qui n'a pas hésité à mélanger la trompette dans des genres musicaux où on l'attendait pas. Tu vois ce que je veux dire? Donc, moi, c'est un truc qui m'a tout de suite plu, mais que j'ai mis du temps à mettre en œuvre, j'ai mis du temps à trouver comment le faire pour que ça me ressemble, moi. Mais, ouais, c'est dans cet esprit-là que j'ai pensé mon univers musical. Ouais.
1: Et où est-ce que tu puises ton énergie pour écrire tes textes?
0: Alors, il y a pas longtemps, j'ai compris une chose. J'ai compris que dans les arts, il ne faut pas hésiter à parler de soi, mais de façon vraie, tu vois. Donc, où je trouve mon énergie, où je trouve mes mots, tout simplement, j'essaie de toujours faire un travail sur moi, de façon à être le plus honnête, le plus authentique et le plus transparent possible dans mes textes. Donc, il me suffit tout simplement de me regarder moi et de me poser les questions. Et c'est là que je trouve les mots. Mais c'est pas quelque chose qui se fait facilement, parce que des fois, quand tu te regardes dans la glace, ben, ça peut y arriver des moments où tu n'aimes pas trop ce que tu vois, où tu n'es pas trop aligné avec toi-même et où tu te sens pas bien dans ta peau. Donc, c'est pas facile, tu vois, de mettre des mots comme ça sur tes mots et sur toi, mais j'ai été entouré des bonnes personnes que je remercie, qu'elles se reconnaîtront. Et grâce à elles, ouais, aujourd'hui, je peux me regarder et comprendre qui je suis, de façon à savoir quelle est ma place dans notre société, tu vois.
1: Est-ce que ta musique t'a déjà fait voyager, aller dans l'Europe, aller aux États-Unis?
0: On travaille pour ça. On travaille pour ça. Donc, si tu as des contacts, si tu as des contacts pour qu'on puisse travailler, pour qu'on puisse voyager, donne-nous, on voit.
1: Mais ton groupe, tous les week-ends, vous avez un petit restaurant, quelque part.
0: Alors, pas tous les week-ends, parce que je veux pas, comment dire, tu sais, dans le circuit artistique, on te dit que si tu te montres trop, et puis après, on vient plus te voir. Donc, on essaye de faire aller un concert tous les 4-5 mois, tu vois, histoire qu'à chaque fois que les gens viennent me voir, qu'ils aient du neuf, déjà. Et puis qu'il n'y a pas bon événement, quoi. Parce que si il y a qu'à voir moi tous les vendredis, il y a plus vite vraiment, quoi.
1: Donc après ce concert-là que vous avez eu cette semaine, la semaine dernière, vous serez où?
0: Ah ben, le prochain concert, d'ailleurs, j'invite les gens à se renseigner sur la billetterie. Je mettrai le lien sur mon Instagram. Mais le prochain concert, c'est le 19 août au Café Papier. Le Café Papier, c'est à Jarry. C'est une belle salle qu'on va agencer de façon à ce que ça ressemble à ce que j'ai en tête et que ça me ressemble à moi. Mais franchement, je suis très content de jouer dans ce lieu, parce que ouais, je peux le mettre à ma sauce, et lorsque les gens entrent, ben ils se rendent compte vraiment tout de suite, rien qu'en voyant la déco de qui je suis. D'ailleurs, je remercie Anne-Gaëlle et toute l'équipe du Café Papier, parce que ce qu'on a pu faire mercredi soir, c'était génial, et c'est grâce à eux. Donc merci.
1: Est-ce qu'il y a un artiste en particulier que tu voudrais collaborer avec, ou tu rêves de collaborer avec cet artiste?
0: Alors, de façon internationale, je te dirais Masego. Masego, c'est un artiste qui fait exactement le même délire que moi, c'est-à-dire lui, il est saxophoniste. Donc lui, il met son saxo dans des sons urbains, dans des sons intimistes et tout. Et je me dis qu'un petit duo de compète saxo en chant, ça peut être une tuerie, comme on dit, tu vois. Et de façon locale, ben j'ai quelques petites pistes, mais c'est avec une artiste martiniquaise. J'aimerais bien faire un petit featuring avec Morane Voyer. Je suis sûr que nos deux voix, ça peut coller vraiment de fou.
1: Et tu envisages pas de faire un petit concert ici, comme tu m'as dit, tu travailles au collège pour.
0: Mais si c'est tout petit, mais tu vois. C'est une question de contact.
1: Mais tu es au collège, tu parles au proviseur, au directeur, au proviseur, celui qui...

0: collège.
1: Et tu penses que ça va... Ouais, mais on va essayer, on va voir ce que ça dit.
0: Mais si tu fais de la musique, t'es pas professeur de musique.
1: Si.
0: Mais tu peux réaliser un concept avec tes élèves.
1: Et mais faire... on l'a fait, mais attends, mais je t'ai pas invité.
0: Non.
1: Tu vois, c'est ça, tu es trop discret.
0: Mais tu savais même pas.
1: Mais je savais même pas. Eh ben oui, on a fait un concert de fin d'année, tu sais, ben dans le collège même, c'était un vendredi, je crois, midi. Mm-hmm. Et où les élèves, bon, c'est quelque chose que j'aime beaucoup faire avec eux, c'est leur laisser la possibilité de créer, tu sais, une histoire et d'apporter des chansons qui permettent d'illustrer cette histoire-là. Et tu vois, ça leur permet de se retrouver eux-mêmes dans l'histoire et de se retrouver eux-mêmes, de s'investir en fait dans le projet. Et ce qui fait que c'est quelque chose qui leur ressemble, c'est quelque chose où qu'ils peuvent défendre devant un public, parce que à cet âge-là, être devant 200-250 personnes, c'est pas mal, quoi, tu vois. Donc, mais l'année prochaine, promis, je t'invite à venir.
0: Mais ça s'est passé où ça, dans la cour?
1: Ouais, mais l'année prochaine, ce sera différent. Je leur ai pas encore dit, donc je sais pas s'ils m'entendent là, mais je vais pas vendre la mèche. Mais l'année prochaine, ce ne sera pas que dans l'établissement, ce sera aussi à l'extérieur.
0: Avec quel instrument que vous avez utilisé?
1: Eh ben, là, on a le cas. D'ailleurs, il y a une super section.
0: C'est pas vous qui faites le cas. Quand je monte ici, des fois, vers 13h, j'entends qu'il y a du cas.
1: Mais oui, c'est ça. Alors, c'est pas à mon initiative, c'est l'initiative de la CPE qui s'appelle Madame Troupé. Et d'ailleurs, c'est génial. Tu sais, quand je suis arrivé au collège de Fernand Balin, moi, je savais pas qu'il y avait cette petite section gros cas. J'avais une petite idée d'en faire une, mais quand j'ai vu à quel point c'est excellent, franchement, j'étais bouche bée. Hein. Le travail que fait Madame Troupé avec son équipe, franchement, c'est vraiment génial, génial. Donc, ça m'étonne même pas que tu saches que tu aies déjà entendu, parce que ça rayonne, ça résonne, c'est excellent, c'est vraiment
0: puisque
1: excellent.
0: Puisque de chez ma mère, j'entends ça, mais je me suis dit, est-ce que c'est pas Kazagoka qui faisait ça, mais...
1: Ah, c'est au collège. Et vraiment, si, à la fin de l'année, quand tu regarderas, tu te diras, mais c'est pas des enfants. Ils font ça avec une facilité. Tu sais, il y en a qui marquent. Qui ont 12 ans, mais ils marquent comme des adultes. Ils ont le jeu, ils ont les idées, ils suivent les danses. Ah, franchement, c'est impressionnant, c'est vraiment impressionnant. Donc, un gros, gros, gros bravo à eux, parce que je ne pense pas qu'ils se rendent compte vraiment de ce qu'ils font et avec quelle facilité ils le font, tu vois.
0: Donc, toi, tu vas moderniser tout ça avec ta trompette, d'autres instruments, des saxophones.
1: Ouais. Tu verras si tu es là. Moi, je veux pas trop vendre la mèche, mais il va se passer des choses hyper intéressantes, ça c'est sûr.
0: Eh ben, ce sera la bande à faire une balin, comme la bande à
1: Cordo. Ah, pas mal. Ok, moi, c'est pas mal. La bonne à balin.
0: Yes. On va écouter un autre titre, qui s'appelle, tant que je visionne ça, Bandit.
1: Ok, then, let's go.
0: Bandit, c'est quoi?
1: Bandit, c'est aussi un côté un peu foufou. C'est-à-dire que... Oh, attends. Comment je peux décrire ça? Alors, un bandit, on va dire que c'est dans l'amour, c'est quelqu'un qui est... Que tu ne peux pas, voilà, tu ne peux pas cerner, que tu as du mal à cerner, que tu as du mal à tenir, voilà. Donc, on va dire que c'est ma conjointe ou quelqu'un que j'intéresse qui me dit que je suis un bandit parce qu'elle peut pas me tenir vraiment. On va dire ça comme ça, voilà.
0: On écoute le titre qu'on est avec Maïs.
1: Yanis.
0: Yanis Maïs. On se retrouve tout de suite après.

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0: L'émission Tempo Weekend continue. Nous sommes toujours avec Yanis Malis sous la 88.9 de Mega FM. Yanis est là, confortablement installé. Il est heureux d'être à Mega FM.
1: Ok, oui. On est bien, la clim est là. Encore merci d'ailleurs pour l'invitation.
0: Quelle est la base pour quelqu'un qui joue de la trompette comme toi? Y a-t-il une base? Est-ce qu'il y a un critère? Parce que tout le temps, il faut souffler dans l'instrument.
1: Ah ben, tu sais, c'est même pas le souffle. C'est même pas le souffle qui est le plus important. Alors, il n'est pas le plus important tout de suite, parce qu'il devient important après, lorsqu'on commence à parler de souplesse et de vitesse d'air. Mais le plus important, la base, c'est les lèvres. Si tu as les lèvres costaudes, tu sors un son vite. Si tu n'as pas les lèvres costaudes, tu as des fuites. Tu as des pertes de contrôle de l'air et forcément le son ne sort pas. Mais c'est la même chose, tu sais, pour tous les instruments en bouchure et aussi pour la conque à l'ambi. C'est un peu le même, c'est même pas un peu, c'est le même principe. C'est les lèvres, c'est la colonne d'air, c'est l'étanchéité des lèvres. Et comme tu as besoin d'air, si tu as une fuite, tu gaspilles ton air, l'air qui sort, quoi, tu vois. Et après, tu as moins de puissance. Et moins de stabilité, le son est moins net. Ouais.
0: Est-ce que tu trouves qu'il y a la relève au niveau des cuivres?
1: Waouh! Alors, la relève, il y a, oui, alors oui, parce que tu sais, dans le quand on est pendant la période carnavalesque, je peux te dire que t'entends des gens qui jouent, ça envoie. Hein. Donc oui, bien sûr, mais tu sais, c'est la trompette maintenant, c'est dans notre univers musical, c'est un must have, quoi.
0: Mais donc, pendant la période carnavalesque, n'importe qui peut acheter une trompette et souffler dedans, mais il peut pas être à ton niveau.
1: ça demande un peu de cas. Et mais tu sais quoi? Ben tu sais, alors pendant la période carnavalesque, moi je j'ai pas la trompette, j'ai la conque à l'ambi puisque je suis dans le groupe Moon Ki Moon. Et à qui je passe un coucou d'ailleurs. Et donc quand moi j'ai la conque à l'ambi, il y a toujours des gens qui viennent me poser des questions, oh, comment on fait, machin. Mais ça s'apprend tellement vite quand tu travailles de la bonne façon. Que bien souvent les gens sont surpris, tu vois, parce qu'ils ont l'impression que souffler dans la conque, ça va leur prendre une éternité. Mais si tu travailles de la bonne façon, si t'es entouré des bonnes personnes et que tu es assidu dans ton travail, une semaine et c'est bon, hein. Tu vois, c'est pas dur de jouer dans les instruments avant. Ce qui est dur, c'est de les maîtriser de façon à pouvoir faire autre chose que ce qu'on fait à la base. Mais avoir la base, c'est pas compliqué. Il suffit d'être
0: puisque
1: bien
0: la conque à l'ambi, ça n'a pas de piston.
1: Mais tu sais quoi, en mettant
0: les trompettes ou comment dire, un clairon, ça n'a pas de piston.
1: Et aussi, c'est vrai.
0: Mais la trompette, ça a des pistons. Il faut savoir manier.
1: Mais ça, c'est comme si tu tapes sur un clavier. C'est pas compliqué
0: il
1: non
0: faut,
1: plus.
0: Il faut pas venir là et faire des faux notes et tout le monde te regarde.
1: Eh ben tu vois, là, c'est là que l'air est important. Parce que, en fait, en fin de compte, quand tu appuies sur les pistons, ça réduit ou ça augmente la taille de l'instrument. Et plus un instrument est petit, plus ça va te demander un air précis et rapide pour pouvoir atteindre les notes aiguës. Et c'est à ce moment-là que, tu vois, tu me posais la question, l'air, c'est à ce moment-là que l'air rentre en jeu. Parce que avoir les notes aiguës, ben forcément, c'est plus compliqué qu'avoir les notes graves. Et à ce moment-là, ben, il faut avoir un bon diaphragme, un diaphragme bien musclé et avoir le travail sur l'air bien fait. Et puis c'est pareil dans la conque à l'ambi. Dans tous les instruments harmoniques, c'est comme ça que ça s'appelle, la conque à l'ambi, tu peux faire autant de notes que tes lèvres et que ta colonne d'air te permettent. Il n'y a pas qu'une seule note. Mais après, pour les avoir, ça demande un travail de puissance, un travail
0: mais,
1: de...
0: Mais ça dépend aussi de la grosseur et de la forme de la conque à l'ambi.
1: Enfin, alors, effectivement, plus une conque est grosse, plus son son sera grave. Mais avec n'importe quelle conque, tu peux faire au moins trois notes. Au moins trois, quatre notes, ouais, tu peux. Ça demande un travail pour les faire, et la plupart des gens ne peuvent en faire qu'une, celle de base. Mais en travaillant bien tes lèvres et ta colonne d'air, tu peux faire la note de base, tu peux faire une note aiguë, tu peux faire une note suraiguë. Et ensuite, en mettant ta main dans la conque, tu peux aussi modifier, comme avec les pistons, tu peux aussi modifier le son, tu vois. Donc t'as plus de, il y a plus de notes que ça qu'on peut faire dans la conque à Nambi, mais c'est que tout le monde ne le sait pas, ou dans les groupes à peau, tous les groupes à peau ne sont pas intéressés par tout ce travail. Mais il y a beaucoup de choses qu'on peut faire avec une conque. Hein.
0: Ouais. Donc, dans Moun Kimoun, Konkalambi, donc il y a, c'est vrai, il y a dans ce groupe-là, c'est un groupe à peau. Il n'y a pas de trompette.
1: Non.
0: Donc, c'est toi qui formes les autres.
1: Je ne suis pas tout seul, mais c'est vrai qu'il y a une autre référente conque avec moi qui s'appelle Vali, à qui je passe le bonjour. Mais c'est vrai que, ouais, on fait un travail de façon à ce que les conquistes, lorsqu'ils arrivent, ils soient prêts pour le masque, quoi.
0: Est-ce que tu as déjà pensé de transformer un conque comme ta trompette avec des trucs comme la flûte pour que ça...
1: Mais je crois que... Alors, la dernière fois, je suis passé chez Darius qui vend les conques, tu sais, à la danse. Et je crois que j'ai vu un petit instrument comme ça où il y avait des petits trous. Je ne sais plus quel coquillage c'était. C'était un petit bougo. On était comme ça, mais il y avait des petits coups dedans. Donc, ouais, mais tout est possible. Hein. Il suffit que ça soit, je te jure, ouais, il suffit que ça soit fait de la bonne façon. Et tu fais ce que tu veux avec ce que tu veux.
0: Mais lui aussi, il est dans un groupe, le gars qui va à la danse.
1: Mais il a fait plusieurs groupes. Alors, je sais plus dans lequel il sera cette année, mais il a fait plusieurs.
0: Puisque j'ai eu l'occasion de passer, je l'ai vu là.
1: Ouais. mais bon, il vit le masse, hein, donc, mais il a raison. Le masse est court. Donc, faut vivre le masse à fond.
0: Et est-ce que tu as déjà formé un jeune à la trompette et ce jeune-là, maintenant, là, il est à le conservatoire?
1: Alors, en France, oui, j'ai eu le temps d'avoir quelques élèves. Bon, maintenant, ils doivent être vieux, hein. Mais oui, effectivement. Et puis, ici, je donne des cours au conservatoire, enfin, à l'école de musique du CFRI, Momoul. Donc, je vois quand même une certaine jeunesse arriver et montrer un petit peu les dents, tu vois, parce qu'ils veulent travailler, parce qu'ils veulent progresser, ouais. Et ça, c'est beau à voir.
0: Et au collège, il y en a des guitaristes, des flûtistes, des clarinettistes.
1: Il y a toujours un enfant qui vient et qui me dit: monsieur, regardez ce que je sais faire, qui pointe, tac tac. Bien sûr, il y en a, mais la musique dans notre culture, c'est la musique a une place très importante dans la culture caribéenne. On a de la musique tout le temps, tu vois. Donc oui, il y a toujours quelqu'un qui vient me parler musique, qui vient me faire écouter un nouveau morceau ou un nouveau texte ou un truc. Et moi, j'aime ça. Ça me mange ma récréation. Je dis ça comme ça, mais j'adore ça parce que échanger avec les élèves et voir où est-ce qu'ils en sont dans la construction de leur personne, c'est tellement beau.
0: Ah bon?
1: T'as pas encore vécu?
0: Eh bien, il y a beaucoup de choses à découvrir dans la musique.
1: Oui, la musique.
0: Donc, il y a des enfants aussi qui te montrent qu'ils ont écrit des textes, tout ça. Tu arranges les textes parce que pour quand on écrit un texte, il y a une manière où il y a des choses à respecter.
1: Oui, alors ce que je leur dis, c'est. Enfin, je leur donne comme base. Tu sais, c'est comme quand tu fais des poèmes. À l'école, on te disait, il faut que tu fasses des alexandrins, il faut qu'il y ait pas plus de 12 syllabes. Moi, je leur dis 12 syllabes, 8 mots maximum, qu'il y ait des rimes, donc que les phrases marchent par deux, et je veux 16 lignes. Voilà. Tu vois, donc ça veut dire qu'ils ont, au niveau du nombre de mots, ce qu'il faut dire, et au niveau du nombre de phrases, ça leur fait un cadre. Parce qu'en en règle générale, en musique ou en poème, quand il faut que tu sois dans le cadre de façon à ce que ça soit évident à l'écoute. Et une fois que quelque chose est évident, ben forcément, elle peut plus te toucher. Alors il y a des gens qui sont hors cadre et il en faut et c'est très important. Mais quand tu es dans le cadre, tu peux faire appel à autre chose. C'est à ce moment-là que tu calcules plus tellement ce que tu dis, mais plus comment tu le dis. Tu vois ce que je veux dire? Donc là, tu fais appel à quelque chose d'autre.
2: Et à ce moment-là, comment tu dis, c'est comment tu dis qui touche vraiment les gens. Parce que tu peux dire ce que tu veux, mais c'est comment tu le dis qui font que les gens t'écoutent ou pas. Si je te dis oui, j'ai passé une bonne après-midi, tu vas me dire ouais, ok. Mais si je te dis, tu sais, j'ai vraiment avec toi passé une bonne après-midi, avec un ton plus percutant, ça va sonner différemment à ton oreille que la première fois.
0: Et est-ce que de ton côté, tu envisages d'ouvrir une école pour...
2: Alors, quand j'étais plus jeune, c'était un de mes projets. Quand j'étais en France hexagonale, c'était un de mes projets. Parce que, parce que j'avais envie de créer ma section à moi, ma formation à moi, de pouvoir expliquer aux gens comment je vois les choses et comment, à mon avis, il faudrait faire les choses. Mais j'ai été rattrapé par l'envie de faire de la musique, vraiment. Donc j'ai mis ça de côté pour l'instant. Peut-être plus tard, je me dirais, bon, allez, ça me revient. Mais pour l'instant, j'ai envie de faire de la musique, de faire écouter ma musique et de montrer aux gens ce que j'ai en tête. Ouais.
0: La musique représente quoi pour toi dans ta vie?
2: C'est mon obsession. Quand je me réveille, la première chose que je fais, c'est chanter. Je m'en rends même pas compte, hein. Le premier truc que je fais, c'est tout à fait le nombre de fois où je me suis réveillé. J'avais, juste avant, je sortais d'un rêve où je chantais quelque chose et je me réveille, je vais au piano et je commence à écrire ce que j'avais en tête. Mais ça arrive au moins une fois toutes les deux semaines, tu vois. Et il y a des morceaux, mon dernier titre par exemple qui s'appelle Amoué, c'est comme ça que j'ai commencé à l'écrire. J'ai commencé à l'école parce que j'avais rêvé d'une phrase, j'avais rêvé d'un truc. Et je me réveille, je me mets au piano. Je sais même pas la dernière fois que j'ai bu de l'eau, quand est-ce que c'est. Mais c'est pas le plus important. Le plus important, là, c'est être devant le piano, avoir mon téléphone, commencer à noter des phrases, des rimes, des idées, tac, tac. Après, je retourne me coucher. Mais tu vois, ça arrive souvent, ça. Et c'est ça qui est fort, c'est ça qui est beau. C'est quand le truc te prend, plutôt que ça soit toi qui cherches à dire quelque chose, c'est mieux quand la chose vient à toi et que tu es en fait juste un instrument et que la chose te consume. Ah, c'est...
0: Donc toi, tu joues à la trompette, à la
2: piano,
0: la batterie aussi.
2: Oui.
0: C'est difficile de jouer à la batterie.
2: Mais tu sais, c'est comme tout. C'est comme tout. Hein. Une fois que tu as compris comment ça fonctionne et que tu t'investis, mais il y a rien qui est difficile au final. Regarde le vélo. Avant qu'on fasse du vélo, ça devait nous paraître un truc de fou. Ouais, comment on fait pour tenir sur ça sans tomber, alors qu'il y a que deux roues, il y a rien qui nous tient sur les côtés. Mais ça s'apprend, c'est l'équilibre. Et puis après, avec la pratique, tu comprends que quand tu tournes le volant comme ça, le guidon pardon, comme ça, ben ça va de ce côté-là. Quand tu tournes, tu vois, c'est tout. Ça se pratique. C'est avec la pratique qu'on fait les choses. Il y a personne qui arrive et qui fait un truc sans le pratiquer bien. Il faut juste travailler.
0: Parce qu'il y a une manière de frapper sur les instruments. Il ne faut pas frapper n'importe comment, sinon tu éclates.
2: Tu déchires la peau, c'est sûr.
0: Tu déchires la peau. Mm-hmm. Il ne faut pas être brutal, il faut avoir de la douceur.
2: Mm-hmm, de la technique, ouais. Mais ça c'est en prenant des cours, c'est en comprenant que si tu tapes trop fort, tu déchires la peau, tu comprends que tu peux frapper fort, mais d'une certaine manière, pour avoir un gros volume, mais cette manière-là fait que tu déchires pas la peau.
0: Mais si tu frappes trop fort aussi, ça donne un mauvais son.
2: Aussi, tu vois. Donc il y a plein de choses à apprendre. Hein. Mais c'est ça qui est fort, c'est qu'au bout d'un moment, quand tu as travaillé, tu peux te permettre de ne plus penser à rien et de juste faire les choses. Et à ce moment-là, ça devient une évidence, ça devient comme respirer et tu te concentres sur autre chose et c'est beau.
0: On dit qu'il est difficile de jouer à la clarinette. Est-ce que c'est vrai ça?
2: Messieurs, la clarinette, je ne sais pas du tout. Alors, mon frère est clarinettiste, donc j'ai essayé un petit peu. Je pense que c'est comme tous les instruments. C'est pas facile de jouer à la trompette. C'est pas facile de jouer au saxo. C'est pas facile de jouer à la clarinette. C'est pas facile de toucher le piano, mais de jouer au piano sans avoir mal aux avant-bras ben c'est pas facile, mais ouais, ça demande du travail. Ça demande du travail, avec du travail, avec de l'envie et de la passion. Regarde, je vais te dire un truc. C'est pas facile de faire sans jongle. Mais quand t'arrives et que tu travailles tous les jours un petit peu, tu commences par faire 5 jongles, après tu es à 10, après tu es à 15, après t'es à 50, un jour t'arrives à 100, et au final tu te dis, ouais, mais en fait faire 100 jongles, c'est facile. Mais c'est parce que tu as fait le truc que tu aimes, tu t'es donné les moyens, tu t'es investi, t'as pris le temps de le faire, de comprendre quel angle il fallait donner, avec quel angle il fallait frapper le ballon pour pas que le ballon parte loin. Moi, si tu me demandes de faire 100 jongles, je sais même pas faire 20 jongles. Oui, je vais te dire que c'est dur, mais avec du travail. Non, il y a rien qui est dur. Il faut juste se donner les moyens.
0: Eh bien, dans la musique, il faut pas avoir beaucoup de nerfs ou...
2: Je te raconte pas le nombre de fois où j'ai envoyé la trompette quand j'étais jeune parce que ça me frustrait. Mais faut pas être nerveux. Pourquoi tu veux être nerveux? Mais non, ça sert à rien. De toute façon, c'est pas parce que tu casses l'instrument que l'instrument va, tu vas mieux réussir à le faire. Parce que si tu tapes fort sur le tambour, tu déchires la peau. Mais quand on va faire après, il faut acheter une autre peau. Tu sais quoi, mon oncle, quand j'avais 16 ans, un jour, je me suis énervé. Et je me suis énervé au lycée et je me suis fait virer du lycée. Alors que, bon, je ne vais pas te raconter toute l'histoire, mais à la base, je me défendais, mais je me suis énervé. Et au final, c'est moi qui ai fini par avoir tort. Et mon oncle m'a dit un truc que je garde en tête et que je me répète tout le temps. Celui qui s'énerve le plus, c'est toujours celui qui finit par avoir tort. Tu peux avoir toutes les raisons du monde au début, mais si tu t'énerves trop, on va te dire, oui, mais t'avais pas besoin de t'énerver comme ça. Et au final, c'est toi qui vas avoir tort. Mais la musique, les instruments, c'est pareil. Si tu t'énerves sur l'instrument, c'est vous qui concouillons après. Donc au final, non, il faut garder le contrôle. Peut-être faire une petite pause, revenir plus tard, ou peut-être comprendre qu'il faut que tu travailles plus, que tu t'investisses plus. Et après ça passera.
0: Et qu'est-ce qui t'a permis de te lancer dans le milieu d'instruments avant?
2: Alors, j'ai choisi la trompette quand j'avais 2-3 ans. Et moi, j'étais pas scolaire quand j'étais plus jeune. L'école, c'était pas mon... Comme je t'ai dit tout à l'heure, j'aimais pas écouter, j'aimais faire. Écouter, c'était dur pour moi de rester, juste écouter les gens parler. J'aimais pas ça. Moi, j'aimais faire. Et j'ai eu la chance, lorsque je suis arrivé en cinquième, j'ai dit à mon père que je voulais faire de la musique, mais que de la musique. Il a compris, en fait, que, avec mon profil, j'avais déjà de belles prédispositions dans la musique, donc il savait que c'était quelque chose de sérieux, que je disais pas ça en l'air. Mais ouais, il a accepté que je parte lorsque je suis arrivé en seconde pour pouvoir faire que de la musique, tu vois. Donc j'ai eu cette chance là. Donc je le remercie, j'en profite pour le remercier parce que il aurait pu me dire oui, mais partir jusqu'en France tout seul, si t'es trop jeune, tu vois, c'est quelque chose qui est fréquent, hein, que tu laisses pas ton enfant de 14 ans partir tout seul à 8000 km. Dans le froid là. et faire de la musique, tu vois. Donc moi j'ai eu cette chance. Donc il a compris que c'était ça mon projet professionnel et au final il m'a fait confiance et je le remercie. Et au final ça a payé puisque je vis de musique et d'eau fraîche.
0: Donc actuellement tu promotionnes un titre qui s'appelle Amoui.
2: Ouais, Amoui et Songer. Je promotionne les deux. Mais Amoui, ouais. On va l'écouter et tu vas me dire après ce que tu en penses. Parce qu'il y a quelque chose de qui se passe lorsqu'on écoute ce titre.
0: On écoute le titre et on se retrouve tout juste après.
2: Yes.
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0: Nous venons d'écouter le titre Amoué de
1: Yanis Maïs.
0: Yanis Maïs sur la 88.9 d'Améga FM. C'est un titre, il y a beaucoup de choses. Il y a le tambour, il y a la trompette, il y a des battements de cœur. Ça parle de l'actualité actuelle. C'est partout, dès qu'on ouvre la radio, on entend qu'il y a un meurtre, qu'il y a quelque chose. Je pense qu'il est, comment dire, on appelle ça? C'est un artiste engagé.
1: Ouais, c'est ça. C'est ça, c'est exactement ça. Et moi, c'est en fait, lorsque j'ai écrit ce titre-là, tu vois, le emmêler, nous mêler, démêler moins, c'est pas moi qui parle, c'est la Guadeloupe. Donc c'est la Guadeloupe qui dit emmêler, démêler moins, parce que, comme tu l'as dit, on entend tellement de choses bizarres, on peut voir tellement de choses bizarres qui se passent tous les jours ici, que c'est comme si la Guadeloupe, elle est enchaînée, quoi, elle est enchaînée dans ça. Et c'est à nous de la libérer, quoi. C'est à nous de faire le travail pour que notre société puisse être meilleure, parce qu'on a une société qui dans laquelle il y a trop de problèmes, il y a beaucoup trop de problèmes, il y a beaucoup de choses qui vont pas. Donc c'est à nous de nous rendre compte qu'on a un travail à faire pour qu'on puisse vivre dans de meilleures conditions. Et ça commence par l'amour, ça commence par s'aimer entre nous, ça commence par nous aimer nous-mêmes, aimer notre histoire, tu vois, être aligné avec nous-mêmes. Ouais.
0: L'amour a disparu.
1: L'amour a disparu, ouais. Mais tu sais, quelqu'un me disait que c'est presque devenu tabou, tu vois, c'est presque devenu tabou de l'amour entre les gens, parce que maintenant tout le monde, soit tu te méfies des gens, soit tu envies les gens. Soit tu critiques les gens, soit tu vois, il y a plus, enfin, c'est compliqué, tu vois. Et c'est pas comme ça qu'on va pouvoir avancer, quoi. Donc il faut qu'on se donne de l'amour et qu'on, plutôt que d'envier les gens, qu'on les félicite de leur réussite, parce que il faut qu'on réussisse tous. Et c'est pas en empêchant les autres de réussir qu'on va réussir, ça c'est sûr.
0: Avant il y avait plus d'amour, par exemple avant il y avait les coups de main.
1: Alors,
0: ça a disparu.
1: Ouais, mais oui, mais clairement. Et puis surtout, j'ai l'impression qu'il y avait plus de respect, tu vois. Parce que maintenant, il y a une phrase que les gens disent tout le temps, le respect est mort. Donc, j'ai l'impression, c'est mon impression, je peux me tromper, mais j'ai l'impression qu'avant, il y avait plus de respect, ouais. Donc, mais c'est à nous de nous rendre compte de ça. De toute façon, si nous pas fait, qui nous fait bon?
0: La solidarité aussi.
1: Ouais. Ouais. Être plus solidaire. C'est nous entraider. Et comprendre que, c'est pas parce que l'autre a réussi que moi je vais pas réussir. C'est pas parce que je l'aide que ça veut dire que je me sacrifie pour lui. Non, si je l'aide. Peut-être qu'il va m'aider, mais si il m'aide pas, c'est pas grave, quelqu'un d'autre va m'aider. Tu vois, c'est dans cet état d'esprit-là que moi, je préfère penser, en tout cas. Je vais aider mon prochain. Si mon prochain ne m'aide pas, c'est pas grave. Quelqu'un d'autre va venir, va m'aider. Et puis, si je me dispute avec la première personne qui m'a pas aidé, c'est pas grave. Qu'elle réussisse. De toute façon, il faut qu'on réussisse tous. Parce que l'objectif, c'est pas que moi, je réussisse et que les autres ne réussissent pas. Le vrai objectif, c'est que toute notre communauté réussisse et se fasse respecter. C'est ça le vrai objectif. Que je réussisse, que tout le monde réussisse, c'est très bien, mais que notre communauté se relève de toute son histoire où on nous a éparpillés, où on nous a tout ce que l'on sait, il faut qu'on arrive à se relever de ça. Puisqu'on a malheureusement trop tendance à penser qu'on n'est que ça, qu'on n'est que des descendants de nègres marrons. Mais on est autre chose aussi, on est des descendants de rois et de reines. Parce qu'avant d'être des nègres marrons, c'est très bien qu'on soit des nègres marrons. Moi, j'en suis très fier. Mais j'aime aussi dire que avant d'être nègres marrons, mes ancêtres, c'était des rois et des reines. Donc, j'ai quelque chose à défendre, j'ai quelque chose à représenter. Et mon histoire, je veux pas qu'elle s'arrête seulement à l'esclavage. Je veux qu'on parle aussi de l'histoire avant l'esclavage, donc quand j'étais un roi, une reine dans une autre vie, et que j'étais respecté à ma juste valeur, tu vois. Et c'est dans cet état d'esprit-là que je pense, et que j'ai pensé lorsque j'ai écrit Amwe. Il faut qu'on retrouve nos couronnes.
0: Effectivement. Donc, dans les jours à venir, où est-ce qu'on peut te voir ou...
1: On peut me voir au Café Papier le 22... non, le 22. Le 22, c'est il y a passé. Le 19 août. Le 19 août, au Café Papier à Jarry. Et les tickets seront en ligne sur la billetterie, mais via mon Instagram. On peut aussi les trouver. Mon Instagram, c'est Yanis Miles. Yanis avec deux N et Miles. M-I-L-E-S, comme Miles Davis.
0: Est-ce que tu as un site internet où on peut voir tes photos, tes prestations?
1: Ouais, le plus simple, c'est Instagram. Le plus simple, c'est Instagram parce qu'il y a tout. Il y a tout, il y a les liens vers tout. C'est Instagram qui... Instagram, franchement, ça a pris une place. Mais tu peux plus ne pas avoir d'Instagram. Malheureusement, quand tu es artiste, peu importe ce que tu fais, tu peux pas ne pas avoir d'Instagram. Donc, il en faut un. Et à partir de l'Instagram, tu as tellement de choses qui suivent. Donc, mon Instagram, Yanis Miles, Yanis avec deux N, M-I-L-E-S.
0: Et pour avoir tes titres, quoi?
1: Ben, sur les plateformes, il y a tous mes titres. Il y a Songer, Amwe, Amazon. Amazon, peut-être que lorsque tu me réinviteras, dans un mois, on en parlera. Mais oui, il y a tous mes titres sur les plateformes de téléchargement. Donc, je vous souhaite une bonne écoute. Et n'hésitez pas à m'envoyer des messages.
0: Et si quelqu'un veut t'avoir en prestation, qu'est-ce que la personne fait? Il appelle le manager ou il y a un site,
1: une adresse mail? Sur mon Instagram et il y a mon mail et il y a le mail de mon manager. Donc, c'est facile. Franchement, c'est joindre mon équipe pour pouvoir, c'est très facile. T'as Instagram, Yanis, 2N, Miles. Et tout est dessus, c'est easy peasy, comme on dit.
0: Un message pour la Guadeloupe, un conseil pour les jeunes qu'il veut essayer de faire comme toi, jouer un instrument, qu'est-ce que tu peux les dire?
1: Croyez en vous. Croyez en vos capacités. Croyez en... Ayez confiance en votre instinct. Visez toujours le top. Et posez-vous toujours la question, est-ce que vous avez fait de votre mieux? Si la réponse est oui, ok. Si la réponse est non, vous savez ce qu'il vous reste à faire. En tout cas, toujours faire les choses avec amour, toujours faire les choses pour être fier de soi. Et puis, normalement, ça devrait très bien se passer.
0: Eh bien, je te remercie d'être venu à Mega FM. Tu reviens quand tu veux.
1: Oui, je suis là demain.
0: La porte est toujours ouverte. Tant t'es venu, la porte.
1: En plus, maintenant, je connais l'adresse.
0: Donc, tes titres sont dans la programmation de la radio. Merci, on peut l'écouter à n'importe quel moment.
1: Yes.
0: Et je te dis à bientôt.
1: À bientôt. En tout cas, merci encore pour l'invitation. Et tiens, Mélène.
0: Il n'y a pas de souci.
1: Yes. T'avais ce soir-là ce regard qui jusqu'à maintenant.

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0: tu proposes?
1: J'aimerais te jeter à la maison.
0: Mais c'est un peu tôt, non?
1: C'est vrai, en effet.

0: 16 juin 2024. 35 ans de carrière à la légende. Mais oui.
1: Attention. Opération Jargon. Ça qui comprend, comprend. Ça qui pas comprendre, pas comprendre. Nous caouler. 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